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3: Il est 5h en temps universel, 7h ici à Paris.
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3: Bonjour à tous, nous sommes le 12 septembre 2026 et c'est une date que les fans de Céline Dion attendaient impatiemment. Premier concert ce soir de la star québécoise qui fait son grand retour à l'issue d'une opération marketing implacable et c'est d'ailleurs ce qu'on analysera avec notre invité dans un peu plus d'une heure. Pour l'instant, le journal international. Bonjour Julien Coquelrem.
5: Bonjour Clotilde. À la une de l'actualité, l'offensive éclair des rebelles houthis au Yémen qui semble avoir porté ses fruits. Ils se sont emparés hier de la côte du pays sur la mer Rouge et des îles du détroit de Bab el-Mandeb, coup dur pour l'Arabie Saoudite, déjà confrontée à la paralysie du détroit d'Hormuz et privée désormais d'un autre passage stratégique pour son pétrole. À la une également l'ouverture du sommet des BRICS à New Delhi et la venue de Xi Jinping dans la capitale indienne, 7 ans après sa dernière visite dans le pays. Après des années de relations tendues, décryptage à suivre du réchauffement en cours entre la Chine et l'Inde. Dans ce journal aussi, un parti issu des mouvances néo-nazis, longtemps mis à l'écart, mais aujourd'hui aux portes du pouvoir, les élections législatives de demain en Suède pourraient aboutir à l'entrée au gouvernement de ministres d'extrême droite. Et puis du football et l'Olympique de Marseille en bien mauvaise posture. Le club phocéen a concédé hier soir sa 3e défaite depuis le début de la saison de Ligue 1.
3: C'est une victoire éclatante saluée par l'Iran.
5: Au terme d'une offensive éclair dans le sud du Yémen, les rebelles houthis alliés à Téhéran se sont emparés hier de tout le littoral yéménite sur la mer Rouge et des îles du détroit de Bab el-Mandeb, le passage maritime stratégique que les houthis avaient plusieurs fois menacé de bloquer, à l'instar du détroit d'Hormuz paralysé par l'Iran. Une prise de contrôle qui rend encore plus incertains les échanges commerciaux dans la région. Même si les houthis cherchent à rassurer, ils assurent que les navires pourront continuer d'y passer, à l'exception de ceux de l'Arabie Saoudite, le principal soutien du gouvernement en place au Yémen, qui devrait en effet être la principale victime de cette nouvelle situation, car la plupart des transporteurs du monde avaient déjà pris les devants et contournent depuis des mois le détroit. C'est ce que nous explique Paul Touret, directeur de l'Institut supérieur d'économie maritime de Saint-Nazaire.
6: Les bateaux de commerce habituels, comme les porte-conteneurs qui contournaient l'Afrique, vont continuer à contourner l'Afrique. Les navires russes qui passent dans la zone vont continuer à passer dans la zone, trafic lié à la Russie. Le problème, c'est que ça ferme une des routes alternatives du pétrole, qui est celle de passer par Yanbu, le port saoudien, pour aller sur le marché asiatique. Ça gêne comment les Saoudiens? Ça gêne qu'ils peuvent pas fournir le marché asiatique. Alors ça veut dire que le pétrole de Yanbu montrait systématiquement sur les raffineries en Méditerranée ou en Europe de l'Ouest, et que ça serait du pétrole d'autres régions qui iraient vers l'Asie. L'intérêt des Houthis est de contrôler la mer Rouge par rapport aux Saoudiens, et non pas l'axe Europe-Asie dans le cadre du conflit irano-américain. On est plus dans la guerre civile yéménite que dans le conflit israélo-américain.
5: L'Arabie Saoudite prise en étau entre les blocages des détroits d'Hormuz et de Bab el-Mandeb, qui a par ailleurs été contrainte hier d'annoncer la fermeture temporaire d'un autre axe crucial pour l'exportation de son pétrole, l'oléoduc Est-Ouest, pris pour cible par des drones lancés depuis l'Irak. Les États-Unis restent pour l'instant les bras croisés. Plusieurs médias américains révèlent que le prince héritier saoudien Mohamed Ben Salman aurait demandé à Donald Trump d'ordonner des frappes contre les Houthis, sans succès pour l'instant.
3: La situation plus calme ces derniers jours en Iran, alors que Massoud Pezeshkian lui est à New Delhi.
5: Le président iranien arrivé hier dans la capitale indienne pour le sommet des BRICS. Il a dénoncé ce vendredi les pressions contre son pays lors d'une rencontre avec Narendra Modi. Elles ont atteint, dit-il, un stade critique et dangereux. Et c'est donc aujourd'hui que commence le sommet des BRICS, l'alliance des pays émergents qui représente plus de la moitié de la population mondiale. Bien déterminé à peser face à l'hégémonie des puissances occidentales, ce sommet sera notamment l'occasion d'un retour particulièrement commenté, celui du président chinois Xi Jinping, qui ne s'était pas rendu en Inde depuis 7 ans. Les relations entre Pékin et New Delhi se sont considérablement tendues ces dernières années après un affrontement frontalier en 2020. Mais le ton s'est récemment adouci. Alors quelles sont les raisons et les prochaines étapes de ce rapprochement? Élément de réponse à New Delhi avec Nicolas Roquin.
4: d'un pays hostile allié du Pakistan à un futur partenaire accueilli en grande pompe. Ce rapprochement spectaculaire avec Pékin est en partie dû à la politique étrangère de Donald Trump, assure Antara Gosal Singh, spécialiste de la Chine à l'Observatory Research Foundation de New Delhi.
7: Il y a des menaces de nouveaux droits de douane tous les jours. Cela a évidemment un impact. Et dans le même temps, notre dépendance à la Chine dans certains secteurs est tellement importante que cela a forcé l'Inde à renouer le dialogue avec la Chine.
4: Industrie pharmaceutique, nouvelles technologies, dans de nombreux secteurs, l'Inde veut devenir une puissance industrielle et a besoin de la Chine, qui elle est intéressée par l'immense marché indien, mais réticente au transfert de technologies espéré par New Delhi.
7: Il y a beaucoup d'inquiétudes en Chine concernant les exportations de technologies vers l'Inde, car la Chine sait ce qu'elle a fait durant sa période de développement en bénéficiant des savoirs occidentaux, mais a peur que l'Inde fasse la même chose avec elle.
4: Les échanges entre les deux pays ont dépassé les 150 milliards de dollars l'année dernière. Des échanges largement payés en devises américaines. Pékin plaide pour l'utilisation de sa monnaie, le yuan Minbi, solution inacceptable pour l'Inde qui craint un système financier dominé par la Chine. Nicolas Roca, New Delhi, RFI.
5: La Chine qui se dit prête à travailler avec l'Inde en renforçant la communication et la coopération, les mots de Pékin hier, alors que la diplomatie indienne annonce une rencontre directe tout à l'heure entre Xi Jinping et Narendra Modi.
3: Mais Narendra Modi qui a par ailleurs affirmé hier que seul le dialogue et la diplomatie permettaient de résoudre les conflits.
5: Suivez son regard vers Vladimir Poutine que le Premier ministre indien a plusieurs fois exhorté à mettre fin à la guerre en Ukraine. Les deux hommes se sont rencontrés hier officiellement pour partager leurs perspectives sur les conflits en Ukraine et au Moyen-Orient. Le président russe qui a pour sa part envoyé des messages hier à l'Europe depuis New Delhi. Un déploiement de troupes européennes en Ukraine sera considéré comme une guerre contre la Russie, prévient Vladimir Poutine, tout en affirmant ne pas chercher à menacer les pays européens. Son porte-parole a pourtant bien menacé hier après-midi la Lituanie, affirmant que Moscou placerait son voisin membre de l'OTAN dans le viseur de ses armes nucléaires s'il accueille sur son sol des ogives de ses alliés.
3: Les derniers sondages parus ce vendredi donnent la gauche et la droite au coude à coude. On est à J-1 en Suède des élections législatives.
5: Le scrutin s'annonce serré mais pourrait se solder par un tournant, l'entrée de ministres d'extrême droite au gouvernement. En cas de victoire de la coalition du Premier ministre sortant Ulf Kristersson, les démocrates de Suède, le parti de l'extrême droite, ont longtemps été tenus à distance des affaires politiques du pays avant de transformer en profondeur le paysage. En apportant leur soutien au gouvernement via une alliance au Parlement, ils ont imposé leur thème dans le débat public et dans la campagne. Et leurs électeurs espèrent désormais les voir accéder aux manettes, Ottilia Ferré.
8: Sur la place centrale de Stockholm, les stands de campagne sont alignés sur le trottoir. Finn, 70 ans, arrivé du Danemark il y a 45 ans, lit un dépliant distribué par les démocrates de Suède devant leur cabane.
9: Ça fait 45 ans qu'en Suède, on pratique la politique des portes ouvertes. On a dilapidé l'argent de nos impôts avec l'immigration de masse. Pour obtenir la nationalité, il faut l'avoir mérité. Le gouvernement actuel doit pouvoir continuer. Ils ont enfin commencé à s'attaquer au problème.
8: Fondé en 1988, dans les milieux liés aux mouvances néo-nazies, les démocrates de Suède sont aujourd'hui devenus incontournables. En 4 ans, ils ont su imposer leurs idées sur l'immigration et la criminalité. Crédités d'environ 20% des voix, ils veulent désormais entrer au gouvernement et ils peuvent compter sur la voix de Eric, 26 ans.
10: L'immigration dure depuis trop longtemps. Elle a eu énormément de conséquences négatives. Nous avons entre 110 000 et 180 000 immigrés en situation irrégulière dans le pays et environ 510 000 personnes qui vivent en permanence des allocations. Nous avons 60 000 criminels liés aux gangs. À quoi ça sert d'avoir un pays si au fond on ne peut même pas avoir son propre pays? La Suède est aux Suédois.
8: Le parti est désormais devenu indispensable à la formation d'une majorité de droite. En cas de victoire, la droite traditionnelle leur a déjà promis des postes ministériels. Ottilia Ferré, Stockholm, RFI.
3: L'extrême droite, Julien, mise à mal en revanche par une annonce judiciaire du côté du Brésil.
5: Un coup de massue pour le clan Bolsonaro à moins d'un mois de la présidentielle. Et alors que les sondages le donnent à quelques points derrière le président sortant Lula, Flavio Bolsonaro, visé par une enquête pour corruption et blanchiment d'argent, elle a été autorisée par la Cour suprême au mois de juillet. La décision a été rendue publique ce vendredi et elle percute la campagne, Sarah Cozzolino.
11: Après le père Jair Bolsonaro, condamné à 27 ans de prison, le frère Eduardo exilé aux États-Unis, la pression monte pour le candidat Flavio Bolsonaro. Un nom de plus éclaboussé par l'énorme scandale de la banque Master. Son propriétaire, Daniel Vorcaro, est accusé d'une fraude bancaire de plus de 2 milliards d'euros. Une affaire qui fait vaciller une bonne partie de la classe politique brésilienne et a déclenché une crise institutionnelle au sein de la Cour suprême ces derniers jours. Pour ce qui est de Flavio Bolsonaro, la police suspecte des infractions liées au financement de la production du film Dark Horse, un biopic sur la vie de l'ancien président d'extrême droite. La police cherche à savoir si les fonds de Daniel Vorcaro ont en réalité servi à financer le séjour du frère Eduardo aux États-Unis. En campagne dans le nord du pays, dans la ville de Manaus, Flavio Bolsonaro s'est affiché serein ce vendredi.
12: J'ai toujours dit que cette relation est liée au film et elle est d'ordre privé. Il s'agit d'un producteur privé du film sur Jair Bolsonaro. Je plaide pour une transparence complète qui pourra ainsi confirmer ce que j'ai toujours revendiqué. Le film est totalement légal.
11: Avec 35% d'intention de vote au premier tour, le candidat reste au coude à coude avec l'actuel président Lula qui bénéficie de 39%. Sarah Cozzolino, Rio de Janeiro, RFI.
3: À

0: après le succès populaire de la première flottille internationale, partie partiellement des ports tunisiens pour tenter de briser le blocus sur Gaza en 2025. Un an plus tard, alors que les militants devaient participer à une nouvelle flottille, ils ont fait l'objet de campagnes de dénigrement sur les réseaux sociaux et ont été arrêtés avec 3 autres membres, remis en liberté depuis, mais toujours poursuivis pour falsification, détention et usage de documents falsifiés. Cette prolongation de la période de détention préventive, qui peut aller jusqu'à 14 mois dans la loi tunisienne, intervient alors que la famille de Wael Nawar et ses avocats alerte sur la dégradation de son état de santé. En grève de la faim depuis le 16 août, il réclame sa remise en liberté et la fin de cette injustice, selon ses mots. Ses 3 collègues se sont également mis en grève de la faim le 10 septembre. Lilia Blaise, Tunis, RFI.
1: Et la Tunisie, où des ONG alertent sur les conditions carcérales aggravées par la chaleur écrasante de ces dernières semaines. Alors que les températures ont parfois dépassé les 45 degrés dans le pays, la Ligue tunisienne des droits de l'homme dit avoir documenté 23 cas de décès dans les prisons cet été et dénonce une situation inhumaine en raison notamment d'une surpopulation chronique et du manque de ventilation. Les autorités tunisiennes n'ont pour l'instant publié aucun bilan des morts liés à la canicule dans les prisons.
2: Et puis Julien, on termine sur une note un peu plus légère du football. L'Olympique de Marseille en bien mauvaise posture.
1: L'OM battu 1-0 hier soir à Rennes. Pour sa 3e défaite consécutive en 4 journées du championnat de Ligue 1. L'entraîneur Bruno Genesio estime que son équipe a donné le meilleur d'elle-même, mais qu'elle a aussi des limites, Anne Dufort-Cornillet.
3: 3 matchs, 3 défaites pour l'Olympique de Marseille. Le constat est brutal. Et pourtant, pendant une mi-temps, les Phocéens ont tenu tête aux Bretons. Plus agressifs, plus justes, ils ont livré une bonne copie. Mais en seconde période, les Rennais ont haussé leur niveau de jeu. L'attaquant marseillais Igor Pachao a tenté de sonner la révolte en fin de partie, mais s'est heurté à la barre transversale du portier rennais Brice Samba. Une rencontre révélatrice de l'incapacité des Marseillais à tenir 90 minutes. Mais avec une aussi faible profondeur de banc, l'OM pouvait-il vraiment faire mieux? L'entraîneur Bruno Genesio estime avoir bien préparé son groupe. Ses objectifs sont clairs, ses joueurs le suivent, ils l'ont prouvé au Roazhon Park. Mais ce qui inquiétait les observateurs et supporters lors des derniers jours du mercato se confirme aujourd'hui. Marseille ne compte aucune recrue dans ses rangs et risque de le payer très cher cette saison.
1: Anne Dufort-Cornillet, 7h14 à Paris, ne partez pas sans elle. RFI Matin avec Clotilde Dumay.
2: Merci beaucoup Julien Coquel-Rohem. 5h14 en temps universel et 7h14 effectivement à Paris. Julien Coquel-Rohem faisait une petite référence à évidemment le retour de Céline Dion dans la capitale française, centre du monde hein, pour les fans de la star québécoise.
4: Je viens de l'Asie, de la Birmanie. C'était mon rêve de comprendre ces chansons françaises. C'est pour ça que j'ai appris le français. Elle est immortelle pour moi.
2: Voilà les fans qui trépignent il y a quelques heures du grand retour sur scène de la star. Un comeback observé aussi depuis le continent africain, notamment au Cameroun.
5: Elle est loin, géographiquement parlant, mais elle est dans nos cœurs, elle est présente. Donc moi, vraiment, j'avais une collection de Céline Dion. Son poster avec Garou sous le vent. Je l'avais vraiment accroché dans la chambre. Donc, on dormait avec Céline.
6: N'attendons, on sait pas ce matin-là.
2: Reportage au Cameroun à écouter après le journal Afrique de 6h30 temps universel. Céline Dion qui est aussi dans le cœur des Québécois, ça on l'entendra dans un instant. Alors comment en tout cas expliquer cette Céline mania? Comment la chanteuse absente depuis plus de 6 ans a-t-elle réussi à revenir sur le devant de la scène au point même d'en faire un événement économique? Et on va analyser sa stratégie marketing avec notre invitée Julie Escurignon, spécialiste des industries culturelles. Ce sera vers 6h20 TU, 8h20 heure de Paris.
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2: Dans RFI Matin également, le sommet des BRICS et la venue du président chinois en Inde. C'est une première depuis 7 ans. On va essayer de comprendre dans quelques minutes avec Joris Zilberman ce que ça veut dire des relations entre Pékin et New Delhi. Analyse aussi dans une demi-heure avec Newton Ahmed Barry de la stratégie du président congolais Félix Tshisekedi qui prépare le terrain pour un éventuel 3e mandat. L'opposition organise une journée de manifestation mardi prochain. Mais donc d'abord, le grand show de Céline Dion, la chanteuse, hein, reprend ses concerts ce soir, ça y est, après plus de 6 ans d'arrêt en raison de sa maladie. Et elle a donc choisi Paris pour faire son retour sur scène. 16 concerts dans un premier temps cet automne, preuve d'un lien un petit peu particulier entre Céline Dion et la France, un lien que les Québécois observent peut-être un petit peu jalousement, qui ont vu naître la chanteuse puis la superstar originaire de Charlemagne, une petite ville qui se souvient encore, comme l'ensemble du Canada d'ailleurs,

0: de l'enfant du pays. Reportage sur place de Nafi Alibert.
1: Dans 150 mètres, tournez à droite sur boulevard Céline Dion.
2: La chanteuse a son boulevard à Charlemagne, la petite ville québécoise où elle a grandi. Mais pour retrouver les lieux de son enfance, il faut davantage d'imagination. Sa maison natale a été démolie, tout comme ce bar où elle chantait déjà devant public à 8 ou 9 ans.
3: Comme vous voyez, maintenant c'est un stationnement vide.
2: Sylvain Crevier, maire suppléant, fait la visite.
3: C'est juste à côté de la famille Dion, élevé ses 14 enfants et fait de nombreuses soirées festives et musicales. Et puis, derrière la cour, c'est la rivière, donc elle a été bercée par le son des grenouilles, de nombreuses soirées chaudes d'été.
2: Depuis, ce décor bucolique a laissé place à la banlieue et au bruit des voitures qui défilent sur le boulevard Céline Dion. Du moins, c'est comme ça que tout le monde l'appelle.
3: Selon les règles québécoises, pour nommer, donner un nom à une artère, il faut être décédé. Donc, ils l'ont pas permis. Mais on en est très fiers et on le fait pareil. Google Maps enregistré, c'est un fait maintenant.
2: Le boulevard rejoint l'autoroute. 30 km plus loin, à Montréal, une robe blanche se détache dans la pénombre du musée McCord Stewart, celle que Céline Dion portait aux Jeux Olympiques de Paris. Sur des écrans, sa prestation repasse en boucle.
4: Vraiment, c'était quand même assez émouvant de voir ça.
2: Pour Lucille, la robe compte moins que ce retour de Céline Dion sur scène il y a 2 ans.
4: Ça donne la chair de poule et c'est la patrimonialisation en quelque sorte d'un événement, d'un moment incroyable. Et je pense que c'est ce qui nous émeut.
2: Devant la vitrine, une autre personne essuie ses yeux.
5: J'ai versé quelques larmes de joie, de bonheur, d'émotion.
2: Les lieux qui racontent Céline Dion sont en fait rares au Québec, rappelle Lorraine, mais à ses côtés, sa famille n'y voit aucun manque.
6: On la vénère pour son talent, on n'a pas besoin de monuments. La planète est à ses pieds, alors c'est pas nécessaire.
5: Céline Dion, dans cette robe-là, c'est un monument en elle-même. Oui, elle-même, sa personnalité aussi, sa voix.
6: C'est ça, c'est un tout.
5: C'est vraiment sublime, l'autre.
2: À Charlemagne, toutefois, certains voudraient lui faire davantage de place.
3: Ça revient souvent que les citoyens désirent quelque chose pour souligner le fait que cette ville, c'est le lieu de naissance de Céline.
2: Car les lieux se sont effacés, pas la curiosité.
3: Beaucoup de touristes qui arrivent ici à Charlemagne pour voir où elle a été élevée, donc c'est bizarre.
2: Plusieurs idées sont à l'étude, dit le maire, mais rien ne sera dévoilé ni décidé sans l'accord de la famille Dion. Nafi Alibert, Montréal, RFI.
0: Voilà, le retour de Céline Dion, on va évidemment y revenir tout au long de ce RFI matin. C'est son premier déplacement à New Delhi depuis octobre 2019, juste avant la pandémie de Covid. Le président chinois Xi Jinping en Inde pour le sommet des BRICS, ça ressemble un début de rapprochement entre la Chine et l'Inde. Bonjour Joris Zilberman.
7: Bonjour.
0: Et pourtant, il y a encore beaucoup de blocages entre les deux puissances asiatiques, à commencer par la question des frontières.
7: Oui, c'est l'une des causes de l'immense coup de froid diplomatique qui dure depuis 6 ans. La relation sino-indienne a été rompue à cause des affrontements violents de juin 2020. Des affrontements survenus le long d'une frontière d'environ 3500 km, tracée en 1962 après une guerre éclair qui avait permis à la Chine de prendre à l'Inde une grande partie du territoire du Ladakh. Cette ligne de contrôle, comme on l'appelle, reste très contestée. Et en 2020, les affrontements ont coûté la vie à 20 soldats indiens et à au moins 4 soldats chinois. Après ces violences, l'Inde a, comme la Chine, déployé en masse des dizaines de milliers de soldats à la frontière. Le gouvernement indien a par ailleurs interdit 60 applications chinoises, dont le réseau social TikTok et la messagerie instantanée WeChat. Plus encore, des mastodontes chinois de la tech ont été exclus du déploiement de la 5G sur le marché indien, à l'image des deux géants des télécoms Huawei et ZTE, sans oublier les visas touristiques pour les ressortissants chinois qui ont été suspendus.
0: Autre point de blocage, Joris, la rivalité géopolitique entre Pékin et New Delhi.
7: Absolument, et même si l'Inde et la Chine sont membres des BRICS, membres aussi de l'Organisation de coopération de Shanghai, même s'ils défendent la même vision d'un monde libéré de l'emprise de la superpuissance américaine, a fortiori face à l'imprévisible Donald Trump, eh bien les deux puissances asiatiques se livrent une guerre d'influence pour prendre la tête des pays du Sud global, mais ils se livrent aussi une guerre d'influence sur le continent asiatique. politique. Depuis les affrontements de 2020, New Delhi a renforcé sa coopération avec le Quad, ce forum informel de sécurité dont l'Inde fait partie avec les États-Unis, le Japon et l'Australie. En parallèle, les Indiens s'inquiètent de la proximité des Chinois avec le Pakistan, l'ennemi héréditaire, c'est vrai, à travers les nouvelles routes de la soie chinoise qui passent par le port pakistanais de Gwadar, point d'ancrage d'une intense coopération commerciale. Dernière illustration de cette proximité à l'occasion du conflit au Moyen-Orient, Narendra Modi a vu Xi Jinping omniprésent sur la scène diplomatique avec le premier ministre pakistanais Shehbaz Sharif, lui-même au centre de la médiation entre Téhéran et Washington, au grand dam de l'Inde.
0: Alors, il y a quand même eu des efforts de détente dans les relations sino-indiennes.
7: C'est vrai, depuis 2024, New Delhi et Pékin multiplient les petits gestes de réconciliation. Cette année-là, Xi Jinping et Narendra Modi se sont reparlés en tête-à-tête. C'était en marge du sommet des BRICS en Russie. On voit que c'est un rendez-vous propice. Résultat, la Chine a rouvert son territoire du Tibet aux pèlerins indiens du mont Kailash, un mont sacré dans la religion hindoue. Et on l'a vu, le chemin vers cette montagne a été durement touché par la crue dévastatrice du 26 août. Autre geste, les vols directs entre les deux pays ont repris en octobre 2025. Xi et Modi se sont revus dernièrement à Bishkek, au sommet de l'organisation de Shanghai. Mais encore une fois, ce ne sont que des petits pas. La méfiance est profondément ancrée. La relation est stabilisée peut-être, mais il n'y a pas de changement radical pour l'instant.
0: L'Asie en mouvement, la chronique de Joris Zilberman. Petit point hebdomadaire sur la campagne présidentielle française, elle est bel et bien lancée. Hein. Maintenant, Marine Le Pen, pour l'instant, est toujours en tête dans les intentions de vote. Jean-Luc Mélenchon, lui, progresse. Et dans l'espace central, Édouard Philippe essaie de maintenir son avantage dans ses sondages sur Gabriel Attal et Bruno Retailleau. Mais il y a un sujet sur lequel le candidat Horizon est attendu au tournant, celui des retraites. Bonjour Valérie Gasse.
8: Bonjour Clotilde.
0: Édouard Philippe qui est en terrain glissant hein, là parce qu'il avait proposé de placer l'âge légal de départ à la retraite à 67 ans.
8: Oui, ce chiffre 67, c'est comme un sparadrap qu'Édouard Philippe n'arrive pas à décoller depuis qu'il l'a évoqué en 2021. L'idée à l'époque, c'était de se présenter comme celui qui était capable de dire la vérité aux Français et qui n'avait pas peur de prendre des mesures jugées indispensables pour permettre la survie du régime de retraite par répartition. Mais c'était il y a 5 ans, quand la campagne était encore loin, quand il lui fallait construire son personnage de candidat. Et il a réussi parce que cette phrase, il faudra un report de l'âge légal à 65, 66 ou 67 ans, est devenue son principal marqueur. Mais seuls les 67 ans sont restés gravés dans la mémoire collective.
0: Et maintenant, il va devoir confirmer si c'est 67 ans ou pas.
8: Oui, et sans trop tarder, il devrait, dit-on dans son entourage, présenter sa réforme des retraites de manière imminente. Jusqu'ici, il s'est contenté de dire qu'il faudrait travailler plus longtemps sans préciser jusqu'à quand, mais en introduisant l'idée que toutes les carrières ne se valent pas, certaines étant physiquement plus dures que d'autres. Est-ce un présage d'un recul sur l'âge ? Un de ses lieutenants ne déflore pas les arbitrages, mais affirme que cette réforme passe par beaucoup de courage et un peu de réalisme, puis ajoute à destination de Gabriel Attal, qui préconise de ne plus fixer d'âge légal, que cette idée n'a aucun sens, car il faut donner des horizons aux gens. Quand un autre explique qu'il ne faut pas faire des 67 ans un totem, car beaucoup de gens travaillent déjà jusqu'à 67 ans.
0: Rester droit dans ses bottes, en tout cas, c'est un pari risqué.
8: Très risqué. L'âge pivot, c'est le sujet qui fâche les Français. Bien sûr, tout dépend de la manière de présenter les choses. Un député de droite veut croire qu'en disant que tout le monde participe aux efforts, ça peut passer à voir. Édouard Philippe, qui a fait des retraites un combat idéologique et donc face à un choix stratégique, oser placer la barre à 67 ans, c'est prendre le risque de l'impopularité. Renoncer, c'est donner l'impression d'avoir peur. Il n'a pas le droit à l'erreur.
0: Valérie Gasse pour la chronique politique. À presque 6h30 à Cotonou, on fait un point sur la politique, mais cette fois-ci au Bénin, Sophie Pouzrat avec la rédaction de Jeune Afrique.
9: À la une de Jeune Afrique cette semaine, un premier bilan du nouveau président béninois Romuald Ouadani, 5 mois après son élection. Et pour faire ce bilan, nous sommes avec le directeur de la rédaction de Jeune Afrique, François Soudan. Bonjour François.
10: Bonjour Sophie.
9: François, les concitoyens de Romuald Ouadani en attendent beaucoup, en particulier dans les domaines économiques et sociaux. Qu'est-ce qui a changé sur ce plan ?
10: Alors, comme écrit Alix Lavoué dans son article, on a changé de président, mais on n'a pas changé de logiciel, hein, ce qui est somme toute parfaitement logique, puisque Romuald Ouadani a été pendant 10 ans L'exécutant brillant de la politique économique mise en place par son prédécesseur Patrice Talon, il connaît donc parfaitement une machine qui l'a pilotée. Maintenant, il y a un infléchissement, c'est vrai, d'ailleurs annoncé par Romuald Ouadani pendant la campagne présidentielle, qui est de mieux répartir cette croissance entre les territoires et surtout améliorer l'impact sur les conditions de vie des Béninois. Les grands chantiers de l'ère Talon, comme la zone industrielle, le nouvel aéroport de Glodjigbé, l'extension du port de Cotonou, vont se poursuivre, mais l'accent est clairement mis sur le déficit social, avec toute une série d'initiatives prises ces derniers mois sur l'emploi, la santé ou l'éducation, Sophie.
9: Et alors, Romuald Ouadani, vous dites, n'a pas tardé à imposer sa marque. Comment la qualifier, cette marque, justement ?
10: Alors, réel, mais sobre. Hein. Je crois que Romuald Ouadani a parfaitement compris qu'être président et faire président allaient de pair, mais qu'au Bénin, la gouvernance arrogante, ostentatoire, dépensière, ça ne passait pas. Alors, sobriété dans la communication et le style, des journées de travail qui commencent à 8 heures avec beaucoup d'exigences vis-à-vis de ses collaborateurs, c'est son côté maniaque du contrôle. Et puis, à la différence de Patrice Talon, Romuald Ouadani voyage, hein, quitte à prendre des risques d'ailleurs, quant aux résultats, notamment dans les trois capitales des pays de l'AES, lesquels entretenaient des relations tendues avec Cotonou, sans être pour l'instant d'ailleurs payé de retour en ce qui concerne le Niger, avec qui la frontière est toujours fermée. À noter par contre que Romuald Ouadani n'a toujours pas effectué sa première visite officielle en France, où Emmanuel Macron souhaite vivement l'accueillir. Il prend son temps, Sophie.
9: Et puis bien sûr, chacun guette l'évolution des rapports du nouveau président avec son prédécesseur et mentor que vous mentionniez, Patrice Talon, qui est désormais à la tête du Sénat. Alors est-ce que l'ombre de ce dernier plane toujours sur le palais de la Marina ?
10: Alors, ceux qui scrutent, Sophie, les signes de tension entre les deux hommes en sont pour leurs frais, tout au moins pour l'instant. Lorsque je les avais rencontrés, l'un et l'autre, hein, en avril dernier, au moment de l'élection, Patrice Talon m'avait assuré que, même s'il savait que des désaccords étaient toujours possibles, il laisserait son successeur gouverner en toute indépendance. Et Romuald Ouadani ajoutait que son prédécesseur étant un homme de parole, il ne serait pas un président sous tutelle. Alors, Patrice Talon, qui est désormais, vous l'avez dit, le président d'un organe dont le but est de faire la police de la politique, ne s'est pas effacé. On l'a vu notamment jouer un rôle clé de médiateur dans la crise de leadership qui traverse l'église du christianisme céleste. Mais il respecte sa part du deal. De son côté, Romuald Ouadani travaille avec un personnel en partie hérité de son prédécesseur, comme l'explique Herman Boko dans son article. Pas de spoil system donc, ni de diarchie, d'autant que le point de friction potentiel représenté par le sort de quelques détenus ou exilés emblématiques n'est pas encore à l'ordre du jour, Sophie.
9: Voilà, analyse du bilan des 5 mois à la présidence de Romuald Ouadani, ça sera retrouvé dans les colonnes de Jeune Afrique. Merci François Soudan.
10: Merci Sophie.
0: Et Sophie, on vous retrouve dans un quart d'heure pour la revue de presse. D'ici là, restez avec nous, l'actualité africaine, c'est dans un instant.
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0: 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L'actualité africaine, bonjour Edouard Dupénoit.
16: Bonjour, avec la douleur et la stupéfaction encore à Bukavu, nous sommes dans cette grande ville de l'Est de la République démocratique du Congo dès le début de ce journal. Avec des familles sous le choc, 27 morts dans l'incendie ravageur de l'avant-veille, essentiellement des enfants, deux écoles réduites en cendres. Un hommage est organisé tout à l'heure. La diplomatie marocaine qui sort de son silence, le pays refuse de servir d'arrière-boutique électorale. Le ministère dénonce les propos qui continuent de se faire entendre, essentiellement chez la droite et espagnole, elle qui met en cause le royaume chérifien dans la crise et le drame de Ceuta il y a un peu plus d'un mois. Le BRDC fustige lourdement les 6 premiers mois du nouveau mandat du président Touadéra, nous sommes en Centrafrique, où cette plateforme d'opposition demande notamment des comptes précis et chiffrés sur l'exploitation de l'or. L'Afrique du Sud prête à extrader aux États-Unis des Nigérians suspectés d'arnaques sentimentales en ligne visant des centaines de femmes. Et puis Céline Dion, superstar mondiale, la chanteuse québécoise remonte sur scène ce soir, certes à côté de Paris, mais elle peut compter sur des fans dans le monde entier. Illustration fredonnée, bien sûr, au Nigeria dans une dizaine de minutes. Une cérémonie organisée donc tout à l'heure dans l'enceinte de l'hôpital général de Bukavu, ville supervisée par l'AFC M23. Nous sommes dans la province congolaise du Sud Kivu. Ville en deuil après les incendies d'avant-hier qui ont ravagé 2 complexes scolaires dans la commune de Kadutu qui fait partie de la ville. Au moins 27 morts selon plusieurs sources sanitaires. Les dépouilles des jeunes victimes devraient être rendues aux familles dans les heures qui viennent. Des familles qui étaient déjà nombreuses hier à se rendre à la morgue. Précision d'Amélie Tullet avec nos correspondants dans la région.
17: Accroupi devant le capot de son véhicule, Moïse est effondré. C'est lui qui a conduit son jeune frère à l'école le matin de l'incendie, ne pouvant imaginer alors qu'il le voyait pour la dernière fois.
18: Quand je me rappelle que je ne verrais plus mon petit Claude, vraiment, je ne sais pas exprimer ma douleur.
17: Moïse a aussi 3 petits cousins qui ont pu échapper aux flammes. Il se demande ce qui sera fait pour leur scolarité.
18: J'ai constaté que les 2 écoles sont complètement brûlées. Il n'y a plus rien.
17: Un peu plus loin, Martha est venue soutenir son amie qui a perdu sa petite fille, âgée seulement de 8 ans.
19: Le cœur me fait encore très très mal. Enterrer autant d'enfants, c'est une perte. Ils ne reviendront plus. C'est vraiment une perte.
17: Dans son bilan, l'AFC M23 compte parmi les victimes 20 fillettes et 6 garçons. Patrick Loubala est chef du quartier Moussala.
20: On doit d'abord préparer les funérailles des élèves qui ont perdu leur vie. Et après, on ne sait pas si on va orienter les élèves dans d'autres écoles. Ça va dépendre des autorités et l'appréciation des parents.
17: 3 autres incendies se sont produits hier à différents endroits de Bukavu. Le deuil décrété par l'AFC M23 durera jusqu'à demain dimanche.
16: Pour comprendre l'ampleur de ce désastre à Bukavu, nous recevions hier sur cette antenne Guilin Amani, urbaniste enseignant à l'Université catholique de Bukavu. Vous pouvez réécouter cet entretien sur RFI.fr. La RDC est cette 7e province concernée par Ebola, le sud Ubangi, frontalier de la Centrafrique. Un malade décédé dans cette province. Les autorités annoncent avoir identifié et mis sous surveillance plusieurs cas contacts. Les derniers chiffres de cette fièvre hémorragique Ebola font état de 3398 décès et 7022 cas confirmés. 12 jours ce matin sans nouvelles de Moussa Kaka, notre confrère nigérien que vous avez entendu raconter l'actualité de son pays pendant des années sur notre antenne. Notre confrère donc disparu depuis le soir du lundi 31 août. Il quitte alors les locaux de sa radio-télévision Saraounia sans jamais parvenir à son domicile. Personne ne l'a vu depuis cette date, surlendemain de la violente mutinerie qui a touché Niamey. De nombreuses organisations internationales demandent aux autorités de transition de tout mettre en œuvre pour retrouver sa trace. Et des organisations nationales s'y joignent également, comme le SINPIX, syndicat des professionnels de l'information et de la communication du Sénégal. Moustapha Cissé en est le secrétaire général.
21: Nous avons reçu cette information qui, entre guillemets, essaie de nous faire comprendre que c'est une disparition. C'est un peu aberrant parce qu'avec les nouvelles technologies, même un objet ne peut pas disparaître pendant 24 heures sans être retrouvé. A fortiori, un journaliste, depuis le mois d'août, ce n'est pas possible. Voilà, nous interpellons la FIJ, Fédération internationale de journalisme, et la FAJ également, Fédération africaine de journalisme, à prendre ce problème à bras le corps, parce que ça dépasse les frontières nigériennes et que ces genres de pratiques arrivent régulièrement. Et maintenant, pour mettre fin à ça, il faudrait vraiment des mesures fortes. Donc, il use maintenant de mettre les barrières autour de tout ça.
16: Moustapha Cissé, secrétaire général du SINPIX au Sénégal, propos recueillis par Magali Lagrange. Le Niger, où la télévision d'État annonçait hier la nomination d'un nouveau chef d'état-major, le général de brigade Maman Sani Kiaou, nommé donc chef d'état-major des armées. Il était jusque-là chef d'état-major de l'armée de terre. Il remplace à son poste le général Moussa Salahou Barmou, dont les raisons du limogeage n'ont pas été précisées. Les autorités marocaines finissent par s'exprimer plus d'un mois après les événements de Ceuta, lorsque 70 000 personnes pénètrent dans cette enclave espagnole au nord du royaume. Pour rappel, l'Association marocaine pour les droits humains parle de 141 morts sur ce passage particulièrement périlleux. En Espagne, de nombreux partis de droite et d'extrême droite mettent en cause le Maroc et le rendent responsable de cette crise. D'où ce communiqué donc du ministère marocain des Affaires étrangères. Ils mettent en garde, Mathias Reynal, contre l'instrumentalisation de cette tragédie à des fins politiques.
1: Les autorités marocaines sont sorties de leur silence via un communiqué du ministère des Affaires étrangères. Voilà plusieurs jours qu'elles sont mises en cause et que la pression s'accentue après la fuite, notamment d'un rapport de la police espagnole qui fait état de la permissivité des forces de sécurité marocaines lors de la crise de Ceuta. Dans son communiqué présenté comme une mise au point, le ministère des Affaires étrangères marocain rappelle, je cite, la relation de bon voisinage dans laquelle le Royaume a choisi de s'inscrire avec l'Espagne, évoquant les principaux domaines de coopération, l'économie et la sécurité. Mais les tensions s'accumulent depuis la crise de Ceuta. Dans ce contexte, le ministère des Affaires étrangères s'interroge. Pourquoi maintenir le réquisitoire contre le Maroc alors qu'aucun fait ou rapport n'établit l'implication des autorités marocaines ? Le ministère dénonce la surenchère populiste où sont tombés certains partis espagnols. Le Royaume refuse d'être un fonds de commerce préélectoral, conclut-il. Mathias Reynal, Casablanca, RFI.
16: Il est 6h37 à Casablanca.
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16: Et même heure à Bangui, où la principale plateforme d'opposition dresse un bilan très critique des 6 premiers mois du nouveau mandat du président Touadéra. Le BRDC fustige, pêle-mêle, un manque encore des services sociaux de base, des opportunités économiques trop faibles, un quotidien toujours trop éprouvant pour la majorité des Centrafricains. Lors de cette prise de parole devant la presse, Martin Ziguélé, porte-parole de ce bloc républicain pour la défense de la Constitution, pointait aussi un autre domaine bien spécifique, celui de l'exploitation de l'or sur le territoire centrafricain.
4: L'exploitation minière, selon le gouvernement lui-même, aurait connu un boom important en 2025-2026. Et le gouvernement lui-même a déclaré que plus de 100 permis miniers suivis d'exploitation effective auraient été accordés en 2025-2026. Les chiffres qui circulent évoquent plus de 300 milliards de francs CFA de valeur annuelle d'exportation de l'or centrafricain à l'extérieur du pays. Notre question est simple. Le président Touadéra et son gouvernement peuvent-ils expliquer directement au peuple centrafricain pourquoi alors le budget de l'État enregistre-t-il moins de 5 milliards de francs CFA d'impôts et de taxes issus du secteur de l'or ? Le président Touadéra et son gouvernement peuvent-ils dire au peuple centrafricain qui exactement exploite le gisement d'or de Ndassima en indiquant les informations légales et réglementaires sur le rendement fiscal de cette mine-là et sur les retombées effectives au trésor public centrafricain.
16: Martin Ziguélé, les propos recueillis par Rolf Steff Domialeux. De son côté, le président Faustin Archange Touadéra défendait ces dernières semaines un bilan bien différent. C'était lors de sa déclaration de la mi-août, lors de la fête de l'indépendance. Le chef de l'État affirmait que le pays avait réalisé d'importants progrès depuis son arrivée au pouvoir il y a 10 ans dans les domaines de la sécurité, de la santé, de l'énergie ou encore de l'éducation. Le gouvernement reconnaissait toutefois qu'il restait de nombreux défis à relever. L'Afrique du Sud en passe d'extrader des Nigériens vers les États-Unis. C'est l'unité spéciale de la police contre le crime organisé qui l'annonce, les Hawks, qui expliquent que ces 6 hommes, en détention depuis 5 ans, sont suspectés de faire partie d'un groupe criminel nigérian transnational et d'avoir organisé des arnaques en ligne, soutirant des millions d'euros à des dizaines de femmes, notamment américaines. Que sait-on d'eux, Lisa Fabian, et des accusations dont ils font l'objet ?
22: Les 6 Nigérians extradés vers les États-Unis ont été arrêtés en 2021 lors d'un vaste coup de filet en Afrique du Sud. Ils sont soupçonnés d'appartenir au célèbre culte nigérian des Black X, un vaste réseau criminel implanté dans le monde entier. Les autorités américaines les recherchent pour des faits de fraude et de blanchiment d'argent liés à des escroqueries au sentiment sur Internet. Ils auraient ciblé plus de 100 femmes aux États-Unis auxquelles ils auraient soutiré plus de 5 millions d'euros. Leurs victimes étaient surtout des retraités prise au piège d'arnaques sophistiquées. Le porte-parole des Hawks, l'unité spéciale de la police sud-africaine, a précisé que les 6 individus seraient transférés aujourd'hui d'un centre pénitentiaire du Cap pour être remis à des agents du FBI et des services secrets américains qui ont fait le déplacement jusqu'en Afrique du Sud. La police sud-africaine se félicite de cette extradition rendue possible par une étroite collaboration avec Interpol et les services américains.
16: Lisa Fabian, un mot de la Guinée où l'activiste Bellaba a été remis en liberté. Hier, il avait été interpellé début août à Conakry. Le tribunal de première instance de Dixine l'avait condamné à 6 mois de prison, dont 5 avec sursis et 40 millions de francs guinéens d'amende pour injure et diffamation par le biais d'un système informatique. Et cela après une publication qui visait notamment le premier imam de la mosquée de Faisal. Elle évoque au choix les plus beaux déchirements de l'amour, un dessin animé qui a marqué toute votre enfance, ou bien la bande originale d'un film cultissime. Elle est une artiste à part qui fait dire que chacun peut voir Céline à sa porte. Céline Dion sur scène, ce soir à Paris, retour en live malgré la maladie qu'elle combat, et après 6 ans d'absence, ce sont les Parisiens et les Parisiennes qui ont le privilège de la voir pratiquement à domicile. Mais la chanteuse québécoise fredonne dans les cœurs du monde entier. À Yaoundé, ce sera notre reportage grand format tout à l'heure. Et chez les voisins nigérians aussi. Illustration, Harmonie Pondinyaga.
3: Lorsqu'on l'interroge sur son premier souvenir de la chanteuse québécoise, Valérie, responsable événementiel, évoque un dessin animé qu'elle a regardé à de nombreuses reprises.
5: La Belle et la Bête. Je sais que la bande originale a été interprétée par Céline Dion. Puis j'aime vraiment ce dessin animé, La Belle et la Bête. C'était mon Disney préféré et j'avais toujours cette chanson en tête.
3: Bien avant la déferlante Afrobeats, au début des années 90, le public nigérian plébiscite les divas, ces chanteuses à voix, comme Whitney Houston ou Mariah Carey. Les chansons de Céline Dion, comme My Heart Will Go On et All By Myself, servent à illustrer les déboires amoureux dans les films de Nollywood. Mais pour Adé Kounlé, Céline Dion, c'est avant tout la référence des hymnes à l'amour.
6: I drove all night to get to you. In the past, she's had very great love songs.
23: Par le passé, elle a chanté de très belles chansons d'amour. Elle représente un symbole d'amour, de perfection. Quand on pense à elle, on est porté par l'émotion.
3: Si bien que ces ballades demeurent des incontournables à jouer lors des fastueux mariages nigérians, confirme Eben, bassiste professionnel.
24: Dès qu'ils demandent de la musique douce, elle entre forcément dans cette catégorie et il faut la jouer.
3: Et si vous la préférez en version locale, une chanteuse surnommée Funke Céline Dion a même enregistré une version en Yoruba de la chanson « If That What It Takes » sortie en 1992. Harmonie Pondinyaga, Lagos, RFI.
16: Voilà, Céline Dion traduite, exportée partout dans le monde. Il est 7h43 à Paris. Clotilde Dumais, c'est à vous.
0: Merci beaucoup Édouard Dupénoit. On va évidemment reparler de Céline Dion tout au long de ce RFI matin. En attendant, le prochain quart d'heure, on va le passer avec vous deux, Sophie Pouzrat et Newton Ahmed Barry. Bonjour à tous les deux.
25: Bonjour Clotilde.
0: Bonjour Clotilde, bonjour à tous. Sophie, votre revue de presse dans un instant.
26: Eh bien, on va parler d'économie avec les BRICS notamment et Céline Dion aussi.
0: En surprise, Newton Ahmed, votre analyse cette semaine.
25: Je sais que dit, faute de réussir la paix à l'Est, veut cohabiter avec la guerre. Prolongation, troisième mandat, on le décrypte incessamment.
0: Dans quelques minutes.
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0: Mais d'abord un rappel de l'actualité de ce samedi 12 septembre. Les rebelles houthis contrôlent désormais le stratégique détroit de Bab el-Mandeb. Offensive éclair des alliés de l'Iran vers la côte yéménite sur la mer Rouge qui isole davantage encore l'Arabie Saoudite. Déjà bloquée du côté du détroit d'Hormuz, Riyad a même dû fermer temporairement hier son oléoduc Est-Ouest qui lui permet de contourner justement Hormuz. La zone a été visée par des drones en provenance d'Irak. Un coup dur pour Flavio Bolsonaro au Brésil à moins d'un mois de l'élection présidentielle. Le candidat conservateur est visé par une enquête pour corruption et blanchiment. Jusqu'à présent, le sénateur, fils aîné de l'ancien président Jair Bolsonaro, était au coude à coude dans les sondages avec l'actuel dirigeant Lula. Le déraillement d'un train dans le nord-ouest de la France. Hier soir, 44 blessés, dont une jeune femme évacuée en urgence absolue. Ce train reliait les villes de Rouen et Caen. 130 pompiers ont été mobilisés sur cet accident dont on ne connaît pas pour l'instant la cause. Et puis la fin de la Mostra de Venise, le festival italien de cinéma qui dévoilera son palmarès ce soir. Après 10 jours de compétition et une 83e édition très politique, le film NASA, réalisé par les journalistes d'investigation Yuval Abraham et Rachel Zor, pourrait prétendre au Lion d'Or, film sur les agissements de l'armée israélienne dans la bande de Gaza. L'actualité sportive aussi. « Les sports, on en parle avec vous. Bonjour Babacar Diarra.
2: Bonjour Clotilde.
0: En football, d'abord, le TP Mazembe doit assurer à domicile pour s'approcher d'un retour en Ligue des Champions.
2: Les corbeaux de Lubumbashi sortent d'une saison sans coupe interclub. Pour la faire oublier, les Congolais sont sur la bonne voie après leur victoire 1-0 au Ghana sur le terrain de Medeama en match aller du premier tour préliminaire. Une avance qu'il faudra conserver cet après-midi devant leur public. Tous les ingrédients semblent réunis pour éviter une désagréable surprise. Pascal Mwangala.
7: Pour le coach franco-algérien Slimane Rao, le score du match aller est à oublier.
8: D'abord, de gagner à l'extérieur, c'est pas facile. On a vu que c'était un match difficile. Pour moi, c'est pas un avantage. C'est un score piège. Donc là, on doit terminer le travail ici à Kamalondo.
7: Pour y parvenir, l'entraîneur de Mazembe a mis en place un plan pragmatique.
8: C'est la Champions League. Être costaud, trouver l'équilibre derrière, solide, devant, efficace. Et c'est ça, c'est tout le monde qui attaque, tout le monde qui défend. Montrer que voilà, aujourd'hui, c'est la vraie Mazembe et on est là pour gagner et pour aller le plus loin possible.
7: Et ce ne sont pas les talents qui manquent dans l'actuel nid des corbeaux. Le latéral droit togolais de 31 ans, Abdoul Bodé, est arrivé cette saison.
9: C'est possible avec la qualité que je vois dans le groupe. Il y a beaucoup de talent. Il faut faire confiance à tout le monde. Ça passe par le travail. On a confiance au coach. Il fait beaucoup d'efforts pour nous aider à s'améliorer. On demande aussi l'appui des supporters. C'est très important pour nous pousser à décrocher la qualification.
7: Un public qui n'avait plus assisté à un match de Ligue des Champions de son club toute une saison va en demander un peu plus. Le maître mot reste l'unité de toutes les composantes du club autour des joueurs et de la célèbre devise « Impossible n'est pas Mazembe » pour ensemble fêter le retour sur la scène internationale. Pascal Mwangala, Lubumbashi, RFI.
2: TP Mazembe, Medeama, coup d'envoi, 14h temps universel. Une chose est sûre, il n'y aura pas deux clubs congolais en phase de poule de Ligue des Champions après l'élimination hier des Aigles du Congo, renversés par les Rwandais de l'APR. Le club de l'armée s'est imposé 3-0 dans un stade Amahoro de Kigali en ébullition. Sauf immense surprise, il devrait croiser au deuxième tour le Zamalek du Caire avec l'espoir d'une première participation historique à la phase de groupe.
0: Côté sénégalais, en attendant Tengueut en Ligue des Champions demain, le Diambars FC a une mission remontada en Coupe de la Confédération.
2: Le club de Sali part avec 2 buts de retard suite à sa défaite 3-1 en Tunisie sur le terrain de l'Espérance Sportive de Zarzis. Dos au mur, les Grenats ont la matière pour atteindre leur objectif selon le coach Hassan Faye.
10: Le premier atout, je pense, c'est déjà de jouer chez nous. Ça, c'est déjà un atout d'avoir son public avec soi. Et le deuxième atout, c'est d'avoir... On connaissait l'adversaire, mais on s'était pas frotté. On avait juste vu quelques vidéos, etc. Mais on connaît maintenant sa vraie valeur pour les avoir joués il y a une semaine. Maintenant, on a bien préparé le match. Le reste, maintenant, c'est de faire tout pour que notre plan de jeu marche. Si notre plan de jeu marche, on travaille bien et le reste est au contrôle.
2: Sanfaï au micro de Babacar Fall, Diambars Zarzis, coup d'envoi 17h, temps universel à Dakar.
0: Et puis au Niger, le nouveau sélectionneur est algérien.
2: Nabil Néguise succède au Marocain Badou Zaki à la tête du MENA. Son objectif fixé par la Fenifoot est simple, qualifier la sélection pour sa première CAN depuis 2013. Le technicien de 59 ans venait d'occuper un poste d'adjoint de Vladimir Petkovic sur le banc algérien. Néguise entamera son mandat par 2 matchs qualificatifs à la prochaine CAN, le 25 à domicile face au Lesotho, puis le 29 sur la pelouse du Gabon.
0: Babacar Diarra pour les sports. Votre revue de presse, Sophie Pouzrat, avec donc à la une le coup d'envoi du sommet annuel des BRICS à New Delhi.
26: Oui, c'est donc l'Inde qui accueille cette édition, regroupant une dizaine de pays au total. Les pays fondateurs des BRICS et les membres du groupe élargi. Parmi les invités qui seront reçus par le Premier ministre indien Narendra Modi, on compte le président russe Vladimir Poutine, mais aussi le dirigeant chinois Xi Jinping. Et c'est tout sauf anecdotique. La dernière venue du président chinois en Inde remonte en effet à il y a 7 ans, quelques mois avant que l'affrontement militaire dans l'est du Ladakh ne porte les relations bilatérales à leur point le plus bas depuis des décennies, rappelle le journal indien Hindustan Times, qui se demande à cette occasion où en sont les relations indo-chinoises aujourd'hui. Car bien que les deux parties aient depuis pris des mesures en vue d'une normalisation, le différend frontalier et un important déficit de confiance continuent de peser sur leurs relations. Le journal poursuit en citant une analyse de Reuters selon laquelle les entreprises des deux pays continuent de se heurter à des obstacles liés aux autorisations d'investissement, aux visas et aux restrictions
0: pression sur les équipements industriels. Mais l'espoir d'un dégel final des liens entre les deux puissances offrirait des opportunités pour mieux aligner les intérêts politiques et économiques, selon Le Quotidien, et qui rappelle que les deux pays sont confrontés aux pressions commerciales américaines. Même son de cloche dans les pages du China Global Times, pour qui la rencontre entre Narendra Modi et Xi Jinping sera au centre de l'attention durant ce sommet. C'est le signe d'une dynamique positive et stimulant leur développement continu, veut croire le journal, avant de citer les propos d'une chercheuse spécialiste des relations entre Pékin et New Delhi. Si l'Inde et la Chine peuvent parler d'une seule voix, le monde sera obligé d'écouter.
26: En tout cas, de New Delhi à Paris, c'est une voix particulière que des milliers de fans attendent de pouvoir écouter.
0: Et je sais que vous attendez avec impatience que je vous en parle, hein, Clotilde. Hein. Une impatience est bien partagée par les centaines de milliers de fans de Céline Dion, l'incontournable diva québécoise, et qui fait son retour sur scène après 6 ans d'absence, hein, vous l'avez sans doute entendu, et qui n'y va pas de main morte hein, pour sa reprise. Une série de 26 concerts au total programmés dans la capitale française qu'elle affectionne tant. Toutes les dates sont complètes depuis longtemps. Plus de 800 000 billets ont été vendus, ce qui devrait générer environ 200 millions d'euros, estime Libération, qui s'intéresse au concert de la star, un écosystème bien huilé qui rapporte gros, car il faut ajouter aux billets eh bien, les sponsors et les produits dérivés de la résidence. Eh bien, ce modèle de concert, au même endroit, n'est d'ailleurs pas seulement une bonne affaire pour la résidente en elle-même. La venue de Céline Dion à Paris devrait générer entre 500 millions et 1 milliard d'euros de retombées économiques en France. Ce sont d'abord les hôtels qui bénéficient de l'effet Céline, renchérit Le Monde. Aux dates des concerts, les taux d'occupation progressent de 10 à 15 points et Libération a observé une hausse des tarifs pouvant aller jusqu'à 50% dans certains établissements. Autant dire eh bien que les admirateurs de Céline Dion devraient mettre largement la main à la poche, prévoit Le Monde. Ils viennent de nombreuses villes françaises et pour 30% d'entre eux de l'étranger.
26: Et parmi les fans internationaux, certains viennent même du Québec, d'où la star est aussi originaire.
0: Pas question de manquer cela, hein, même s'il faut traverser l'océan, assure une journaliste québécoise dans les pages du Journal du Québec. Et ne lui parlez pas de la chasse aux billets pour Céline Dion. Pour elle, ça a commencé par un sprint, c'est devenu un marathon. Dans une tribune, elle fait le récit de sa recherche frénétique d'un précieux sésame, de l'échec des préventes et des courses aux loteries qui offraient un forfait pouvant aller jusqu'à 25 000 dollars. Quand même, c'est pas rien pour assister au show parisien. Eh bien, après plusieurs échecs, elle s'est résolue à casser sa tirelire et elle sera là pour le retour de la reine. Et j'aurai des étoiles dans les yeux, confie-t-elle, comme des milliers de fans. Une preuve de plus, Clotilde, hein, s'il vous en manquait, que les fans de Céline Dion iront où elle ira, qu'importe la place, qu'importe l'endroit.
26: Référence évidemment à l'Inde sceptique, la revue de presse de Sophie Pouzrat. Ahmed Barry, vous vous posez cette question cette semaine sur RFI. En RDC, le dialogue inclusif est-il un piège alors que l'opposition annonce une marche mardi prochain contre un troisième mandat de Félix Tshisekedi? Le président, lui, met en avant son grand dialogue pour la paix. C'est une manœuvre qui, selon vous, rappelle des précédents au Sahel.
12: Les chefs des juntes du Sahel ont compris qu'une crise sécuritaire insoluble, on ne s'épuise pas à la résoudre. On la cantonne, on s'en sert comme épouvantail pour ne jamais quitter le pouvoir. Tshisekedi, qui en vain, il faut le lui reconnaître, fait des concessions pour obtenir la paix, n'a pas toujours été bien récompensé en retour. Il pourrait donc être tenté de copier l'exemple venu du Sahel. Depuis 2021, le M23 tient, Goma est tombé en janvier 2025, beaucoup d'accords, Luanda, Washington, Doha, mais toujours rien. L'Est est une crise structurellement insoluble à court terme, mais un contexte de guerre peut devenir une opportunité politique.
26: Alors que fait Tshisekedi? Vous imaginez-vous un mécanisme en deux temps?
12: Premièrement, il cloisonne, il exclut le militaire pour gérer le politique. Il s'évite donc la synergie des crises. Il n'a pas l'avantage militaire à l'Est, une jonction AFC M23 et C64, c'est la perte du contrôle du processus. Le dialogue n'est pas fait pour régler la guerre, il utilise la guerre comme argument. Pas d'élection sans paix à l'Est, donc il faut un pacte, donc il faut
25: prolonger le mandat, donc il faut reviser la constitution.
0: Deuxièmement, Newton Amène, il exploite les fragilités.
25: La Cinco n'est plus ce qu'elle était. De faiseuse de roi en 2016, elle est passée figurante. Tshisekedi, c'est ce qu'il lui doit depuis 2018. Il a depuis travaillé à s'en émanciper en la fragilisant au besoin. Le coup de grâce, c'est le poker menteur du 17 juillet. La Cinco SCC est faite médiatrice en chef, puis par ordonnance du 27 août, elle est réduite à simple équipe intégrée à une commission préparatoire pilotée depuis la présidence. En langage administratif congolais, intégrer veut dire neutraliser. Par la même ordonnance, Tshisekedi atomise l'opposition en imposant Kinshasa pour abriter les discussions. Il exclut d'office Katumbi en exil et visé par des procédures intempestives. Et il met dans le vent, sauvant la RDC qui demandait un terrain neutre et un dialogue hors institution. C'est ce qu'un éminent membre du C64 appelle le dialogue corseté. Imposition du lieu, de l'ordre du jour, des participants et des conclusions écrites à l'avance. Au fond, le dialogue inclusif n'est pas fait pour inclure les Congolais, il est fait pour inclure le troisième mandat dans la Constitution.
0: Mais est-ce que Félix Tshisekedi a les moyens de conduire le processus jusqu'à la modification de la Constitution ?
25: Pour l'instant, oui. Alignement plutôt des planètes. Le processus a passé le Sénat le 15 juin et la Cour constitutionnelle le 28 juillet. Le dialogue est verrouillé. La crise militaire est séparée du processus politique, mais utilisée comme argument pour écrire une nouvelle concorde nationale. La Cinco SCC est piégée. Si elle claque la porte, on l'accusera de refuser la paix. Si elle reste, elle bénit un processus qui prépare le troisième mandat, à moins que d'un commun accord avec le C64 et sauvons la RDC, ils ne réussissent à imposer une ligne rouge publique non négociable telle qu'il la formule d'ailleurs déjà, 2028, terminus pour Tshisekedi.
0: Le regard de Newton Ahmed Barry sur RFI. Le journal international à suivre dans quelques minutes. En attendant, un petit avant-goût de ce qui va se passer ce soir à Paris. Si vous n'êtes pas encore au courant, sachez que Céline Dion est de retour sur scène. Et qui sait, peut-être qu'elle interprétera ce titre. On ne change pas. En tout cas, c'est le choix des programmateurs de RFI.

0: très célèbre de Céline Dion qui sera donc en concert dès ce soir à Paris. On en reparle dans le journal dans un instant et puis avec notre invitée Julie Escurignan dans un petit quart d'heure. À tout de suite sur RFI.
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7: Peut-être on ne s'est jamais posé la question. Ça, c'est quelque chose qui s'est développé très très vite et on ne s'est jamais dit, tiens, si on prenait le temps de réfléchir à tous ces usages-là, qu'est-ce qu'on fait, pourquoi on le fait, comment on le fait et qu'est-ce que ça implique dans nos relations au sein de la famille ou avec les professionnels.
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8: On arrive à 46 associations au total qui ont rejoint le silo. Donc pour l'instant, c'est clôturé. On reste comme on est, oui. On part sur un an tous ensemble.
9: Concrètement, ça va se passer comment? Alors à 10h, tout est ouvert?
8: Oui, c'est ça. À 10h, vous pouvez rencontrer les acteurs, les partenaires, en rentrant dans chaque halle qui peut vous intéresser. D'accord. On a un programme avec des horaires, avec des réservations pour tester les ateliers, avec des démonstrations. Vous avez tous les renseignements sur silo.fr. Vous pouvez réserver en ligne une activité, que ce soit du modelage, de la danse, voilà, ce que vous avez envie. Vous pouvez donc retrouver les informations sur silo.fr.

0: Cet enregistrement a été fait en direct du Forum des associations de Périgueux le 5 septembre à 11h et nous rediffusons cette interview. Nathalie Litvin, bonjour.
1: Bonjour.
0: Vous avez créé une association co-créée avec d'autres personnes.
1: Tout à fait.
0: Qui s'appelle SLA-MNM. Expliquez-nous un petit peu ces acronymes.
1: Oui, donc l'association Kirigiri, SLA, donc la sclérose latérale amyotrophique, et MRNM, les maladies rares du neurone moteur, en fait. Parce que la maladie SLA Charcot, maintenant, communément appelée Charcot, est très médiatisée, on en parle énormément. Et il y a toutes les autres maladies neurodégénératives que l'on ne parle pas parce qu'elles sont assez rares, des cas rares, mais avec les mêmes problématiques que la maladie de Charcot ou les autres maladies neurodégénératives. Donc on voulait mettre en plus.
0: Et surtout, Kirigiri.
1: Alors, Kirigiri, oui, parce qu'en fait, on voulait un nom qui nous ressemble aussi et qui permet d'interpeller. C'est un nom qui est facile à retenir. Et aussi, pour nous, donc, le rire ne permet pas la guérison, mais permet au quotidien, en fait, de pouvoir...
0: De mieux vivre avec
1: mieux
0: la maladie.
1: Avec la maladie et d'avoir un peu plus de légèreté, je dirais, pour des moments très difficiles dans la vie des malades et de leurs aidants.
0: Et c'est pour ça que l'association existe. C'est aussi pour se rencontrer, partager ses expériences et puis de pouvoir dépasser un petit peu ces moments difficiles aussi et difficiles à supporter, à porter au quotidien.
1: Complètement, oui.
0: Vous êtes combien ?
1: Alors, nous sommes aujourd'hui, depuis 3 ans que l'association existe, nous sommes une vingtaine d'adhérents. Donc, au quotidien, donc on peut faire beaucoup d'animations et notamment donc le Café des Sourires que nous mettons en place à partir d'octobre, une fois par mois, au Grand Périgueux, au Silo, à Coulonnier-Chamier.
2: Pour quelqu'un qui ne connaît pas la SLA, comment est-ce que vous pourriez la décrire simplement?
1: Alors, c'est une maladie neurodégénérative qui attaque les muscles du corps. Donc, c'est une partie du corps. Donc, tout dépend de chaque maladie. Chaque maladie est différente. Et au fur et à mesure, en fait, de l'avancée de la maladie, les muscles donc s'atrophient et donc perte de mobilité, perte après tout le fonctionnement du corps au fur et à mesure. En fait, tous les organes sont touchés, malheureusement.
2: Donc, c'est une maladie qui est dégénérative et qui est incurable.
1: Incurable pour certaines. Pour d'autres, elles sont plutôt contenues. D'autres maladies, on peut vivre avec, alors sur un plus long temps. Mais la maladie de Charcot, par exemple, l'espérance de vie, malheureusement, n'est que de 3 ans.
2: Aujourd'hui, vous accompagnez donc les personnes qui sont malades, mais vous accompagnez aussi leurs familles. En quoi c'est important de pouvoir accompagner aussi les familles?
1: Parce qu'en fait, on met bien sûr en avant les malades au quotidien, mais les aidants en fait souffrent aussi avec leur la personne qui est malade et a beaucoup de difficultés pour beaucoup de points du quotidien, pour
2: la prise en charge,
1: la charge mentale. Et les aidants aussi ont besoin d'avoir de l'écoute, ont besoin aussi d'échanger entre aidants avec d'autres personnes et du coup nous en fait nos rencontres mensuels seront pour ça, en fait, pour qu'on puisse discuter un peu des trucs astuces, j'ai envie de dire, du quotidien, un peu des moments cocasses, un peu rigolotes, et puis des moments qui sont un peu plus difficiles, parce qu'il faut pouvoir parler de tout, tout est discutable et on peut rire aussi de tout. Donc c'est ce moment-là aussi qui permettra aux aidants de pas se sentir seuls aussi.
0: Répondre à leurs questions aussi, parce qu'une fois que on a plus ce stress, ce doute sur qu'est-ce qui va se passer, les prochaines étapes. Après, on peut commencer à souffler et puis à voir le positif aussi dans.
1: Oui, il y a du positif dans tout, j'ai envie de dire. Même s'il y a des moments très difficiles, mais il y a des moments où on peut avoir un peu de légèreté. On peut, essayer de que la maladie ne prend pas 100% du quotidien. Il y a des moments un peu plus légers, des moments ponctuels où on peut, parler de. Du quotidien.
0: Est-ce que vous avez des exemples déjà de différents types de maladies neurodégénératives? On listait celles que vous avez par exemple et des exemples de personnes qui sont dans l'association.
1: Alors il y a des maladies qui n'ont pas de nom. Nous avons notre marraine Thérèse donc qui fait partie de l'association qui a une maladie neurodégénérative, mais elle est le seul cas en France elle à avoir cette partie de maladie. En fait c'est une Charcot mais avec un petit truc en plus. Oui. Donc, du coup, elle n'a pas de nom. C'est pour ça que je parle des autres maladies aussi rares. Elles n'ont pas de nom. Il n'y a pas de traitement. Il n'y aura pas de traitement puisque il y a trop peu de cas qui sont concernées. Et donc, voilà, il y a déjà toutes ces maladies-là. Et après, il y a la marido, par exemple. Il y a même Parkinson, fait partie des maladies neurodégénératives. Donc, il y a beaucoup de maladies, oui, dont nous, on a déjà des cas.
2: J'ai cru voir que votre association utilisait le sport.
1: Oui.
2: Pour notamment la randonnée, le trail, le VTT et encore d'autres d'autres événements culturels pour sensibiliser et récolter des fonds.
1: Oui.
2: Pourquoi est-ce que vous avez choisi ces moyens-là, justement?
1: En fait, dans le monde du sport aussi, il y a aussi des cas, notamment les grands sportifs peuvent être touchés plus sensiblement avec des maladies neurodégénératives. Il y a des cas donc médiatisés qui ont été exposés. Et donc aussi, c'est pour sensibiliser, et sensibiliser dans le sens où donner ses muscles pour ceux qui n'en ont plus, en fait. Ça fait aussi écho, parce que évidemment, les maladies neurodégénératives, c'est les muscles atrophiés. Donc du coup, par rapport au sport, je trouve que voilà, il y a un lien aussi.
2: Vous avez créé cette association récemment?
1: Oui.
2: Qu'est-ce qui a déclenché cette volonté de créer cette association?
1: Alors, pour notre part, en fait, on est quelques sportifs, justement. Enfin, amateurs, bien sûr, mais du coup, en fait, on courait pour nous, pour certains. Et du coup, on s'est dit, mais en fait, pourquoi pas faire pour une cause? Ça a commencé comme ça. Et du coup, on avait notre amie Thérèse, qu'on connaît depuis longue date. Et en fait, ça a pris son sens. Enfin, voilà, c'était une évidence pour nous.
2: Et on parle beaucoup de recherche médicale, mais concrètement, qu'est-ce que les associations elles peuvent faire pour faire avancer les choses?
1: Alors on peut nous soutenir, on est en fait en relation avec la grosse association caritative ARSLA, qui est une association nationale en France, et donc on peut apporter des dons aussi à cette association qui elle par contre récolte pour la recherche principalement et qui aide aussi les malades.
2: D'accord, très bien.
0: Et il y a un espoir du coup. Parce que certaines études sont toutes récentes sur ces questions de maladies neurodégénératives. On trouve des noms sur des maladies qui n'ont pas de nom. Et puis, on commence à trouver peut-être des solutions et puis à avoir plus de réponses aussi.
1: La science avance, même s'il y a un énorme besoin, en fait, financier. Oui. Mais la science avance et en fait, on peut reculer un

0: qu'est-ce que vous aimeriez lui transmettre ?
1: Que tous les malades ne sont pas seuls. Même si quand le verdict tombe, c'est un monde qui s'écroule. Mais en fait, il y a des personnes qui sont là pour les soutenir, pour échanger et leur apporter des fois juste une écoute, parce qu'en fait, ils sont très sollicités médicalement par aussi les prises en charge pour le quotidien, notamment après un fauteuil roulant ou l'aménagement de leur habitation. Et en fait, nous, voilà, on est là pour juste des fois une écoute. Les gens, des fois, n'ont pas besoin de moyens financiers ou parce qu'ils ont, ils arrivent à avoir des possibilités de financement, mais ils veulent juste avoir une écoute, des fois, juste être écoutés.
2: Une oreille attentive, être accompagné. Et pour ça, du coup, vous avez cité déjà un petit peu les dates, les cafés sourires que vous organisez. Il y en aura un chaque mois à partir de octobre, ensuite novembre et décembre, au Silo, parce que c'est un accès PMR que vous avez demandé.
1: Tout à fait.
2: Et ça sera le vendredi ?
1: Un vendredi, donc.
2: Le prochain, ça sera le 16 octobre.
1: Le donc, 6 novembre.
2: Vendredi matin.
1: Et le 11 décembre,
2: à partir
1: de 10h à midi.
2: 10h.
1: Donc, complètement gratuit, ouvert à tout public. Enfin, voilà, c'est personnes concernées de près ou de loin, des malades, des aidants.
2: Mais je vous remercie maintenant, Nathalie Litvin.
1: Merci de m'avoir accueilli.
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0: Et maintenant, sur le thème de la santé, l'association France Parkinson avec Pascal Rosenplack. Bonjour.
1: Bonjour. Bonjour à vos auditeurs.
0: Pascal Rosenplack, depuis combien de temps êtes-vous dans l'association France Parkinson?
1: Alors, c'est quelque chose qui est assez récent, puisque j'occupe les fonctions de délégué départemental depuis le 25 février de cette année. Donc ça fait 6-7 mois que je suis dans l'asso.
0: Une association connue parce que vous avez notamment, on en a parlé sur Radio Libre en Périgord récemment, fait un partenariat avec le club l'Amicale Laïque de Coulommiers-Chamiers pour le ping-pong notamment.
1: Oui, tout à fait, oui. On joue au ping-pong, au tennis de table. Au tennis de table, ils y tiennent. Hein. On joue

0: Effectivement, au tennis de table à Coulogne-Chalier, il y a une super équipe, une super petite équipe de gens qui vivent la maladie, de gens qui sont les aidants. Et ce petit groupe se retrouve une fois par semaine, une matinée, pour échanger des balles. Et c'est bien sympa. Hein. J'ai été jouer avec eux, je vous assure que c'est vraiment sympa. Quoi.
1: Mais peut-être que vous les écouterez sur le direct à 14h à Coulogne-Chalier, ouais. Pour le forum des associations, oui, vrai, parce qu'ils font une démonstration. Mm-hmm. Ils sont passés dans nos studios récemment.
0: D'accord.
1: Ça s'appelle le Ping Santé. Donc,
0: ouais,
1: et
0: ça,
1: de plus en plus d'adhérents sont présents.
0: Ah oui, ils sont très nombreux, oui. Oui,
1: France
0: oui.
1: Parkinson, c'est une association nationale.
0: Alors, France Parkinson, c'est une association nationale qui regroupe 20 000 adhérents. Sur le plan de l'organisation, on représente 86 comités départementaux. Donc, le comité de la Dordogne, le comité 24, qui essaye d'animer et de faire vivre les activités qui permettent aux personnes qui sont concernées par cet invité sournois et aux personnes qui les aident de lutter contre les effets de la maladie et de vivre en société comme n'importe qui.
2: Cette association, elle existe depuis quand ?
0: Elle existe, alors j'ai plus d'adresse, mais elle est ancienne, elle a plus de 20 ans. Elle a plus de 20 ans et c'est le professeur, je ne sais plus, Adli, je crois, qui l'a fondée. Il était neurologue à la Salpêtrière, à Paris, à l'hôpital Salpêtrière. Et c'est lui qui a initié l'association, qui a initié le projet et qui a pris de l'ampleur, vraiment de l'ampleur au niveau national. Et bon, c'est une belle cause à défendre. C'est vraiment une belle cause à défendre parce que quand je vois le sourire, les rencontres, les échanges, bon, les moments difficiles aussi, mais je veux dire, bon, il y a des choses à faire et c'est quelque chose de vivant, de dynamique, qui permet aux personnes qui vivent cette maladie, cet invité sournois, de mieux lutter et de mieux vivre en société.
2: Est-ce que vous pouvez nous parler un peu plus de cette maladie pour les auditeurs qui ne connaissent pas vraiment ce qu'est Parkinson?
0: Pour essayer de faire très simple, c'est une maladie, je dis sournois, voilà, sournois parce que elle débute une dizaine d'années à peu près avant qu'on constate les premiers symptômes. Donc c'est vraiment une arrivée tardive. Les premiers symptômes sont en règle générale détectés par votre médecin généraliste qui va vous envoyer vers un neurologue. Et à partir du moment où vous aurez des tremblements, de la lenteur dans le déplacement, des rigidités, le diagnostic va se poser et bon, le Parkinson est là. Parkinson, c'est une zone du cerveau qui est concernée, celle qui fabrique de la dopamine, c'est-à-dire l'hormone du plaisir, ce qu'on appelle l'hormone du plaisir, et celle qui va permettre de gérer tous vos mouvements automatiques. À partir du moment où la zone du cerveau concernée est touchée, la dopamine n'est plus fabriquée en quantité suffisante et vous allez avoir des problèmes de tremblement, de rigidité, de lenteur, etc., etc. Et les choses s'installent progressivement, durablement et bon... On ne peut pas aujourd'hui guérir de la maladie de Parkinson. On peut lutter contre les effets. Les traitements médicaments sont efficaces. Ils permettent vraiment de contrer les effets d'une manière assez intéressante. Et l'association France Parkinson arrive en soutien pour donner de l'information, de manière à ce que les gens sachent ce qui se passe, où en est la recherche, qu'on peut leur proposer. Et l'association arrive également pour les aider à vivre la maladie, à ne pas s'isoler, à avoir des activités physiques, culturelles et un lien social qui permet de lutter efficacement contre les effets de la maladie. Parce que la maladie, pour la contrer, c'est un, le médicament, certes, mais c'est aussi toute la vie sociale qu'on peut avoir, toute l'activité physique qu'on peut développer, toute l'activité culturelle qu'on peut avoir. Donc nous, on est là pour amener l'information et amener ce soutien physique, intellectuel, etc.
2: Et est-ce que c'est quelque chose qu'on peut prévenir? Puisque vous disiez que ça s'installait de façon sournoise sur les 10 premiers... Enfin, en 10 ans, est-ce que c'est quelque chose qu'on peut prévenir avant que ce soit un stade contraignant et compliqué?
0: La difficulté, c'est qu'aujourd'hui, personne n'est capable de désigner de manière précise les causes de la maladie. On ne sait pas. C'est même pas une maladie héréditaire. Bon, parce que quand on regarde la population qui a Parkinson, c'est quoi? Allez, 5-6%, on peut peut-être trouver une cause héréditaire. Pour le reste, on n'a aucune certitude. La MSA a reconnu ça comme maladie professionnelle. Ça veut dire que, bon, bah, pour la MSA, pour les agriculteurs, il y a peut-être effectivement un lien entre l'utilisation de certains produits phytosanitaires qui sont pas suffisamment, ils ne se protègent pas suffisamment, et ça peut éventuellement, mais il n'y a aucune certitude. L'environnement, la vie que l'on a, etc. Oui, je pense que ça peut avoir une influence, mais je veux dire, j'ai pas de réponse à ça. Il y a une chose dont je suis certain, c'est que lorsqu'on regarde un petit peu les statistiques de la maladie, on s'aperçoit qu'il y a une croissance exponentielle du nombre de cas, que les gens qui sont malades sont de plus en plus jeunes. Ce ne sont plus que les personnes âgées. J'ai des gens qui m'appellent, ils ont 30 ans, 42. Voilà, des gens qui sont en activité et qui déclenchent un Parkinson. Donc c'est quand même un peu inquiétant. On s'aperçoit que sur notre département, aujourd'hui, on doit être officiellement, je dis bien officiellement, chiffre ARS, à 1 pour 230. Une personne concernée par l'indice pour 230. Si on fait des projections sur les taux d'incidence, à mon avis... Je pense qu'on est plus près de 1 sur 130. Et lorsqu'on fait des projections avec les modélisations qui sont faites par les scientifiques sur les années 2050, on peut s'attendre à avoir une personne sur 75 qui sera concernée par la maladie. Donc on est vraiment face à quelque chose, à un mur qui est en train de nous arriver. Nous, notre but, c'est de dire, ok, c'est bon, c'est là. La recherche est présente, on finance. C'est-à-dire que l'association, l'année dernière, par exemple, a financé à hauteur de 2 millions d'euros la recherche, et tous les ans, elle finance la recherche avec des projets, de manière à trouver le moyen de lutter contre cette maladie de manière de plus en plus efficace. Donc on est présent pour ça, pour ce soutien financier, et on est présent pour permettre aux gens de lutter, de se faire attention, de vivre cette maladie le moins douloureusement possible.
1: Et vous, personnellement, alors qu'est-ce qui vous a amené à être actif dans cette association ?
0: Le hasard ou la providence, tout dépend de la façon dont on se positionne. En fait, j'ai une vie professionnelle et une vie associative, j'ai toujours été tourné vers le bien commun. Ouais. Et mon souci, c'est de permettre aux gens de vivre bien dans la société. On est tous là pour vivre les uns avec les autres, et pas les uns en opposition. Donc, être malade, c'est pas être stigmatisé. On est malade, mais on est dans la société, on vit avec le monde. Et le monde vit avec vous. Il y a un échange permanent et constant. Donc c'est pour ça que je refuse l'isolement, je refuse la stigmatisation, et je dis, vous êtes malade, certes, mais vous avez le droit de vivre comme n'importe qui dans ce pays, et dans ce département qui est magnifique. Donc je me bagarre pour ça.
1: Et localement, vous avez prévu un programme avec le programme A2PA ?
0: A2PA. Alors ce qu'il faut que je dise à vos auditeurs, si jamais ils sont intéressés, c'est que le 23 septembre, il y aura une journée de sensibilisation à l'Odyssée. Donc le 23 septembre, après-midi, salle Montaigne, rendez-vous à tous ceux qui le souhaitent pour qu'on parle de Parkinson. À la suite de ça, il y aura des séances de formation pour les personnes qui sont des aidants et qui souhaitent se rencontrer, échanger, découvrir mieux la maladie de Parkinson. Et ces journées, ce seront les 7 et 21 novembre et le 5 décembre. Et toujours à l'Odyssée. Et ça s'appelle une formation qui s'appelle A2PA. A2PA.
1: Comprendre et accompagner.
0: Voilà, pour comprendre et accompagner les personnes. Ce qu'il faut que vous sachiez, c'est que sur Périgueux, Coulonnier-Chamier, vous pouvez faire de la sophrologie. Vous pouvez participer à une chorale pour faire travailler vos cordes vocales, ça évite ou ça complète le travail de l'orthophoniste. Et la chorale, c'est super parce qu'on a des malades, des aidants et des gens qui ne sont pas concernés. Et c'est un groupe de copains et de copines et c'est super, quoi. Je veux dire, et ça chante et c'est très intéressant. Vous pouvez également pratiquer le tango. Alors le tango, c'est sympa aussi, ça se fait au Château des Isards à Coulonnier, bien sympa, des groupes qui peuvent travailler l'équilibre, la notion d'espace, le déplacement, c'est bien. Et puis on en a parlé tout à l'heure, l'utilisation de table. Voilà ce qu'on peut vous proposer sur Périgueux avec un groupe de parole. Si vous souhaitez des infos, je peux donner le numéro de téléphone, vous permettez ?
1: Je vous en prie.
0: Super.
1: Pascal Rosenbach, votre numéro perso ?
0: Mon numéro perso, enfin celui de l'association, le 07 oui. 64 76 28 96. 07 64 76 28 96.
1: Pour contacter et puis, France Parkinson, voilà. Votre mail ensuite.
0: Voilà, on verra le mail après. J'ai un deuxième numéro, c'est une ligne d'écoute. On laisse des messages et on vous répond dans les 24 heures. Le 05 64 13 99 24. 05 64 13 99 24. Vous voulez une adresse mail ? Je vais vous donner l'adresse mail. L'adresse mail comité 24, sans accent, en minuscule, @ France Parkinson, tout se tient en minuscule, .fr.
1: Voilà pour les contacts, vous avez les dates. Merci beaucoup de vous être déplacé pour parler de ce sujet, France Parkinson. 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

0: Le 15 septembre, à Périgueux, aura une conférence et table ronde sur le thème « L'IA, ma famille et moi ». Pour savoir un petit peu plus sur les organisateurs, les objectifs de cette journée et les intervenants, aujourd'hui dans nos studios, studio DRLP, Radio Libre en Périgord, on reçoit Orlane Garot. Bonjour.
1: Bonjour.
0: Vous êtes coordinatrice de Promeneurs du Net, une association qui est une des organisatrices de cet événement.
1: Tout à fait. Alors, les Promeneurs du Net, c'est pas une association exactement, c'est un réseau de professionnels. Moi, je travaille dans une association qui est le Ruban Vert. Et je coordonne ce dispositif pour la Dordogne. Les Promeneurs du Net, c'est un dispositif national qui est déployé au niveau local sur les départements, qui est porté par les CAF, en Dordogne plus précisément par la CAF, la MSA, le Conseil départemental, les services de l'éducation nationale et les services de jeunesse et sport qui pilotent le dispositif. Et moi, je le coordonne. Promeneurs du Net, c'est quoi? C'est un réseau de professionnels de la jeunesse qui vont utiliser les réseaux sociaux pour poursuivre leur mission auprès des jeunes. Ils ne sont pas des professionnels du numérique, ils continuent leur métier. Donc il y a des éducateurs spécialisés, des animateurs en accueil jeune ou en centre social, la maison des adolescents, des associations par exemple à France Addiction. Et tous ces professionnels-là sont en réseau, utilisent les réseaux sociaux pour maintenir le lien social avec les jeunes, pouvoir faire une veille éducative. On a une vingtaine, 25 à peu près professionnels sur le département qui sont dans ce réseau.
0: Donc bien sûr, l'intelligence artificielle s'invite dans ces rencontres et ces réseaux d'utilisation.
1: Tout à fait.
0: Dans cet événement de 15 septembre, il y a aussi le comité départemental de la parentalité qui est organisatrice de cet événement. Est-ce que vous pouvez nous décrire qu'est-ce que c'est ce comité?
1: Alors, je vais vous parler un petit peu de la genèse du coup du projet. C'est un projet qui est né dans ce qu'on appelle le schéma départemental des services aux familles. Le schéma départemental, alors ça c'est pareil, c'est quelque chose qui existe sur tous les départements et c'est l'idée de répondre aux besoins des familles, de favoriser le développement harmonieux de la vie familiale depuis la grossesse jusqu'à à peu près aux 25 ans de l'enfant, dans le respect des droits, des besoins des enfants et des parents. Donc les schémas départementaux, c'est une démarche globale et concertée. C'est piloté, présidé en général par les préfets des départements, donc en Dordogne par Madame la préfète, et par les caisses d'allocation familiale, par la CAF. Et ça se divise en plusieurs commissions qui se retrouvent, qui a une commission petite enfance en France, une commission parentalité, une commission jeunesse et une commission de la vie sociale. Dans ces commissions, en fait, ce sont des différents professionnels du département qui se retrouvent autour de la table et qui échangent des informations autant sur l'actualité des territoires, de leur métier et puis sur les dispositifs. Il se trouve que dans ces instances-là est remontée la question des usages des intelligences artificielles, notamment des professionnels qui accompagnent les enfants, la petite enfance et les parents sur plein de questions différentes, et puis c'est vraiment transversal en fait. Par exemple, on peut voir des parents qui vont, plutôt que de se tourner vers un professionnel quand ils ont des questions sur l'éducation des enfants, poser la question à une intelligence artificielle, ou des personnes qui vont poser des questions de soutien psychologique, de santé mentale, juste un confident, et puis on a aussi des enfants qui vont demander de l'aide pour leurs devoirs à l'intelligence artificielle. Donc tout ça, les professionnels se sont rendus compte qu'il y avait un petit peu ce mélange et toutes ces utilisations et que peut-être on ne s'est jamais posé la question. Ça, c'est quelque chose qui s'est développé très très vite et on ne s'est jamais dit, tiens, si on prenait le temps de réfléchir à tous ces usages-là, qu'est-ce qu'on fait, pourquoi on le fait, comment on le fait et qu'est-ce que ça implique dans nos relations au sein de la famille ou avec les professionnels.
0: C'est pour ça cette journée de rencontres, de conférences, de tables rondes, première partie d'après-midi de 13h30 à 17h sera consacrée pour les professionnels qui sont en contact direct avec les familles parce qu'eux aussi, ils se posent des questions.
1: Eux aussi se posent des questions, peut-être qu'eux aussi utilisent les outils, peut-être que certains sont confrontés à des familles qui mettent un peu de distance avec le professionnel pour plutôt interagir avec les outils d'intelligence artificielle. Et voilà, c'est la question de comment accompagner ces professionnels pour qu'eux accompagnent les familles, comment répondre si on peut répondre à leurs questions. Peut-être qu'on va repartir avec plus de questions que de réponses. On ne sait pas encore.
0: Ça aussi.
1: Ça aussi, tout à fait.
0: Et dans l'après-midi, ce 15 septembre, plutôt dans la soirée, à partir des 18h jusqu'à 20h30, les conférences et les tables rondes seront vraiment ouvertes pour le grand public, donc pour les familles qui pourront aussi questionner le professionnel, ou peut-être se questionner entre elles, comment on utilise l'IA dans la famille, quels sont atouts et peut-être les dangers, n'est-ce pas?
1: C'est vrai que c'est un temps pour les professionnels en après-midi, donc pour les professionnels de la petite enfance, enfance, jeunesse, parentalité, un temps grand public en soirée. Alors, on a les mêmes intervenants, on a un programme qui est similaire, pas exactement pareil, mais on va retrouver à peu près les mêmes questions. Peut-être que je peux vous présenter les différents intervenants.
0: Ça serait avec grand plaisir, voilà, parce que peut-être notre interview sera écoutée aussi par les professionnels qui ne sont pas encore inscrits, parce qu'il faut s'inscrire.
1: Il faut s'inscrire, c'est gratuit, mais c'est sur inscription. Alors, si vous venez, à moins que la salle soit complètement bondée, je ne sais pas si on l'a dit, c'est au Centre départemental de la communication Joséphine Baker. C'est quand même une grande salle. Si vous n'êtes pas inscrit, que vous venez, on ne vous mettra pas à la porte, mais on préfère sur inscription, notamment parce que dans le formulaire d'inscription, il y a un petit espace qui vous permet de déjà poser vos questions aux intervenants. Et c'est important surtout pour la soirée, puisque sur la soirée, on aura ce qu'on appelle une conférence inversée. Donc le conférencier va partir des questions du public pour mener sa conférence. Et du coup, ce serait bien qu'on ait quelques questions en amont pour pouvoir nourrir et le lancer.
0: Bien. Qui vous avez invité les spécialistes de l'IA pour cette journée?
1: Le premier, notre tête d'affiche, s'appelle Albert Moukébert. Peut-être que certains de vos auditeurs ou vous-même le connaissent. C'est un monsieur qui est docteur en neurosciences et psychologue clinicien. Il est chercheur en neurosciences cognitives. Il a beaucoup travaillé sur les biais cognitifs, sur les questions autour de comment notre cerveau peut nous manipuler, avec des grosses guillemets, et dans ses conférences, donc c'est le conférencier qui va notamment interroger dans nos rapports aux intelligences artificielles la confiance que nous on met dans ces outils-là et notre responsabilité dans cette confiance sur des outils qui ne sont que des outils et des machines. Pourquoi est-ce qu'on leur fait autant confiance? Et puis il va interroger aussi la psychologie de ces machines, puisque ce monsieur est psychologue. En fait, les intelligences artificielles ne sont pas des outils neutres. Selon l'entreprise qui l'a fabriqué, selon le pays qui l'a fabriqué, selon les modèles sur lesquels elle a été entraînée, elle ne va pas apporter les mêmes réponses. Et du coup, il a travaillé, il s'est interrogé. On dit souvent qu'on se confie à une IA comme à un copain. Il dit, mais quel copain? Quelle est la psychologie de ce copain à qui je vais raconter parfois des choses intimes ou demander des conseils éducatifs? Donc je pense que c'est un temps qui va être très intéressant. C'est quelqu'un qui est passionnant, c'est un super orateur en plus.
0: Et qui pourra apporter certaines clés sur l'utilisation de l'IA au quotidien.
1: Certaines clés et puis certaines questions à se poser en fait pour faire ce petit pas de côté, se dire tiens, qu'est-ce que je fais, pourquoi je le fais, comment je le fais. Ensuite, on aura messieurs Jérôme Leplus à Bonnec et Johan Fernandez. Donc ça, ce sont deux personnes qui travaillent au conseil départemental de la Dordogne dans ce qu'on appelle les systèmes d'information. Et eux, ils vont nous apporter un regard très technique, nous expliquer de façon très vulgarisée pour qu'on puisse tous le comprendre, c'est quoi qu'on appelle une intelligence artificielle. Parce qu'en fait, c'est un programme informatique, on ne sait pas bien comment ça marche, c'est pas forcément une intelligence comme l'est l'intelligence humaine. Donc voilà, ces deux personnes-là vont nous apporter des informations techniques pour qu'on parle tous de la même chose et qu'on comprenne un petit peu de façon très vulgarisée, très simplifiée, comment ça fonctionne. Ensuite, on aura le docteur Bénédicte Coquin. Donc c'est le docteur responsable du pôle PMI de la Dordogne qui, elle, va pouvoir nous apporter des éléments sur les grandes étapes du développement de l'enfant. Alors, quand on dit les grandes étapes du développement de l'enfant, il y aurait de quoi faire une conférence complète là-dessus. Donc là, on va être sur les grandes étapes du développement de l'enfant en regard des utilisations des nouvelles technologies, des écrans, des intelligences artificielles. À quel moment l'enfant peut comprendre qu'il a affaire à une machine, comment en faire confiance, et une information aussi sur les politiques d'accompagnement, à quel âge, par exemple, les 3, 6, 9, 12, qu'on dit sur l'âge d'accès aux écrans, sur ces choses-là. On va avoir Monsieur Pascal Bouzin, qui est délégué régional académique au numérique éducatif pour le rectorat de Bordeaux, qui lui va pouvoir nous parler un petit peu des choses qui sont mises en place par l'éducation nationale, autant pour les professionnels que pour les familles, pour se former sur les outils. On est plus sur le se former sur les outils, sur l'esprit critique. Il y aura une personne qui s'appelle Charlène Négrier, qui est médiatrice éducative pour la communauté de communes Drônes-et-Belle. Donc elle fait le lien entre les professionnels de l'enfance, petite enfance, jeunesse de sa communauté de communes, les parents. Elle a une formation en psychologie, très intéressant, et c'est un poste qui est très peu développé. Je crois que c'est le seul en Dordogne, elles ne sont pas nombreuses sur ce travail-là, sur ces missions-là. Donc c'est un regard intéressant. Elle va nous parler, elle, de comment ses équipes accompagnent les familles. Et nous aurons François Meynier de la Ligue de l'enseignement de la Dordogne qui va pouvoir nous présenter différents outils et projets que la Ligue de l'enseignement a créés pour accompagner les personnes. Et puis moi qui serai là aussi pour apporter un petit peu le regard des promeneurs du net sur ces pratiques.
0: Dans deux cas, un moment consacré aux professionnels et un moment consacré aux familles, c'est les mêmes intervenants qui resteront là.
1: Ce sont les mêmes intervenants qui resteront là. C'est la manière dont ils vont intervenir qui ne sera pas exactement la même. Sur le temps consacré aux familles, on va vraiment laisser la place. Il y aura les présentations, qu'est-ce que l'IA et quels sont les grands stades du développement de l'enfant. Et puis après, il y aura vraiment la place pour cette conférence inversée d'Albert Munkeber, où les autres professionnels seront là aussi en soutien, puisqu'Albert Munkeber est très honnête et nous a dit « Moi, je ne fais pas de technique, je ne suis pas un professionnel de la famille, je réponds dans mon champ d'intervention. »
0: Pourquoi ce thème-là et qu'est-ce que vous attendez de cette journée-là? Parce que vraiment, l'intelligence artificielle commence à rentrer dans tous les domaines, même dans la famille, même dans la petite enfance. Donc, il y a des bonnes choses et en même temps, il y a certaines méfiances. Cette partie-là, peut-être, qui est plus attendue de vous, des organisateurs, comment vous pourrez peut-être apporter quelques réponses ou peut-être quelques idées que les familles après pourront utiliser
1: tout,
0: ou non?
1: Tout à fait. Alors, il faut savoir que les personnes devraient repartir avec un petit livret.
0: C'est vraiment concret, hein?
1: Sur lequel elles auront un annuaire des services et des personnes relais sur les territoires qu'elles peuvent contacter si elles ont des questions. Des outils qui peuvent être des jeux à utiliser en famille. Des outils d'intelligence artificielle que nous, on peut conseiller en tant que professionnels parce qu'on trouve que dans le cadre du respect de la vie privée, ils sont plus intéressants, par exemple. Et puis, un petit guide des bonnes pratiques qu'on va aussi développer, échanger. On a envie que les gens puissent repartir avec quelque chose de concret. D'ailleurs, que ce soit pour les grands publics ou les professionnels. En fait, on s'est tous mis, moi la première, à utiliser des outils d'intelligence artificielle. Peut-être d'abord pour rigoler, parce qu'on était curieux et qu'on se demandait c'est quoi, comment ça marche, qu'est-ce qu'il va me dire. Et puis petit à petit, parce que ça peut être une aide dans sa vie professionnelle ou dans sa vie quotidienne. Et en fait, c'est quelque chose qui va très très vite, qui évolue. Nous, on a commencé à travailler le projet en fin d'année dernière, fin de 2025. Là, on est mi-2026. Il y a déjà plein de choses qui ont changé. Ça va très, très vite. Et du coup, on est pris dans un engrenage et puis on ne prend pas forcément le temps de s'asseoir, de faire un pas de côté, de réfléchir, de se regarder, utiliser aussi, de se dire mais pourquoi là j'ai utilisé ça alors qu'en fait sans cet outil-là je me serais très bien débrouillée. C'est vraiment l'idée de prendre le temps de se poser, de réfléchir collectivement. Les professionnels vont apporter des éléments, mais on n'a pas non plus de science infuse, on n'est pas maître du savoir, et je pense que les professionnels comme les familles qui seront présents dans la salle auront aussi des expériences, des astuces à partager avec nous. C'est vraiment l'idée d'être dans quelque chose de collectif. Alors pendant les deux conférences, on aura, donc je disais qu'on pose la question en amont sur le lien d'inscription, des questions, des remarques, mais on aura aussi un outil pendant les conférences qui permettra au public d'interagir. Sans doute un micro qui va se promener dans la salle, mais pour les gens qui seraient pas très à l'aise, notamment sur les familles, les professionnels sont un peu plus rodés, mais on sait bien que quand on est parent et qu'on a des questions à poser sur l'éducation, on n'est pas toujours très à l'aise, on peut avoir peur du jugement. D'ailleurs, la peur du jugement fait partie des raisons pour lesquelles c'est plus facile de se confier à une IA qu'à un professionnel ou qu'à un être humain. Donc on aura aussi un outil qui permettra de poser la question via son smartphone ou de pouvoir intervenir de cette manière-là pour aussi permettre d'avoir le plus grand nombre et puis de laisser la parole au plus grand nombre de personnes.
0: Est-ce que l'IA va remplacer le rôle de parent dans cette éducation?
1: Je ne crois pas. Il y a une association dont j'ai perdu le nom qui travaille, je crois que c'est en Corrèze, qui a travaillé avec des élèves en leur demandant « Est-ce que ça vous plairait que l'IA remplace la maîtresse ?» Du coup, ça a commencé par « Ouais, c'est super cool !» Et puis petit à petit, « Bah oui, mais là, tu vois, tu es tombée dans la cour, tu pleures, tu as besoin de réconfort, est-ce que tu crois qu'une intelligence artificielle va pouvoir t'apporter ce réconfort ?»« Ah ben peut-être pas, finalement, peut-être que d'avoir une maîtresse, c'est mieux que d'avoir une IA. » Et je ne suis pas sûre qu'on puisse remplacer des parents par une machine, ce serait bien triste quand même.
0: Et en même temps, comment apprendre nos enfants à l'utiliser de façon intelligente aussi? Parce que ça paraît tellement facile, tellement génial et tellement performant que parfois on ne voit pas les petites astuces qui peuvent peut-être voilà, nuire dans la vie personnelle et privée.
1: Tout à fait. Et puis toujours se dire que l'IA, elle peut se tromper. D'ailleurs, elles ont ce qu'on appelle des hallucinations. C'est quand elles inventent des réponses, alors c'est de plus en plus corrigé. Les premiers temps de ChatGPT, c'était très drôle, puisque quand il ne connaissait pas la réponse, il l'inventait. Alors, on est très nombreux à s'en être amusés. On s'en est amusés parce qu'on en avait conscience et qu'on le savait. Par contre, quelqu'un qui ne sait pas peut très vite croire ce qui est dit. Donc c'est vrai qu'une des premières préconisations, ça va être de toujours pouvoir aller vérifier les informations qui sont données par les intelligences artificielles et donc pouvoir développer son esprit critique, son sens critique. Et ça, finalement, ça rejoint aussi l'éducation aux médias au sens large. Je pense qu'en radio, vous en faites, hein, puisque vous faites de l'information.
0: On est confrontés au quotidien.
1: Vous êtes aussi confrontés à ces questions-là. Et puis, c'est aussi sur l'éducation, sur l'usage des réseaux sociaux. C'est très vaste, mais c'est vraiment un regard qu'on doit avoir de façon encore plus critique avec l'intelligence artificielle. Je voyais hier une vidéo d'un photojournaliste à qui on présentait des photographies qui sont des vraies photographies de presse, d'information, et des photographies générées par intelligence artificielle. On demandait à ce monsieur, à ton avis, cette photo, IA ou photographe ? Et il s'avère qu'il s'est trompé plusieurs fois et qu'il y a vraiment des photos générées par intelligence artificielle, donc là on n'est plus sur du langage, mais sur de l'image, qui sont extrêmement bien faites. Il y a encore 2 ans, on avait des doigts en trop, des yeux pas très nets. Là, on est vraiment sur des choses qui sont extrêmement bien faites. Et ce monsieur disait, mais que va devenir mon métier? Il était enseignant en université. Il disait, mais demain, qu'est-ce que je vais dire à mes élèves pour qu'ils se prémunissent de ça? Parce qu'effectivement, c'est jusqu'à présent, on se disait, ce que je vois, je peux faire confiance. Donc, c'est aussi des questions qui se... Alors je m'éloigne un petit peu du sujet de la famille, mais en tout cas, sur l'accompagnement des jeunes et des enfants, ça va être aussi des questions que les parents, comme les enseignants, vont devoir prendre en compte.
0: Et peut-être que ce n'est pas la première et dernière rencontre sur ce thème-là, parce que les thèmes sont d'actualité, sont vraiment sensibles, et j'imagine que tout le monde voudra aller encore plus loin et s'informer plus en détail.
1: Alors, je suppose, pour l'instant, j'ai pas de calendrier, mais effectivement, on s'est dit avec le comité organisateur que là, en tout cas, c'est une première pierre, une première étape. On verra l'année prochaine ou l'année d'après, selon les questions qui vont remonter. Voilà. Est-ce qu'on va pouvoir réorganiser une journée, un séminaire, peut-être, autour de ces questions-là? Peut-être avec des temps un petit peu plus développés, puisque là, c'est vrai que ça va passer très vite, hein. 3 heures et 2 heures, c'est assez court, finalement. C'est très long, finalement. C'est assez court quand on a un sujet aussi dense et aussi vaste que les intelligences artificielles.
0: Mais surtout que vous avez prévu déjà les outils, les livrets, ce fameux livret qui apportera certaines sécurités, certaines assurances, les outils et chercher soi-même chez soi.
1: Malheureusement sur Internet, je ne peux pas faire autrement. Mais en tout cas, c'est d'avoir quelque chose de concret. Et au-delà des outils, il y a aussi des annuaires de professionnels, que ce soit des professionnels du numérique, de l'enfance, de la santé.
0: Maintenant, il faut s'inscrire pour y participer, comme pour professionnels, comme pour les familles. Où on trouve le formulaire d'inscription? Alors, comment ça fonctionne?
1: Le formulaire d'inscription, vous pouvez le trouver sur le site internet de la Cage de la Dordogne pour les familles, sur le site internet du Conseil départemental de la Dordogne, et il y a un événement sur la page Facebook des Promeneurs du Net de la Dordogne qui regroupe également toutes les informations. Et puis si les personnes ont des questions, elles peuvent me joindre, moi, Orlane Garot, dans le centre social où je travaille, qui est le Ruban Vert, à Mareuil en Périgord.
0: Et sinon, dernière minute aussi, c'est possible. Tout va se passer dans le centre de communication Josephine Baker à Périgueux. C'est gratuit. Pour le professionnel, c'est à partir de 13h30 jusqu'à 17h. Et pour les familles, juste après.
1: Juste après, à 18h jusqu'à à peu près 20h30.
0: Je vous remercie, Orlane Garot.
1: Merci beaucoup.
0: Au nom des promeneurs du net, et belle réussite de cette première journée des 15 septembre pour les parents et les familles sur le thème « L'IA, ma famille et moi », conférence et table ronde.
1: Merci beaucoup. Au revoir.
0: Merci.

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1: Sur les ondes de Radio Libre en Périgord, je suis aujourd'hui avec Sandati et Sandrine qui font partie du silo. Bonjour mesdames.
2: Bonjour.
1: Alors mesdames, je vais vous demander de vous présenter s'il vous plaît. Est-ce que l'on peut commencer par Sandati qui est la plus récente dans le silo s'il vous plaît?
2: Oui bien sûr, je m'appelle Sandati et je suis étudiante à la MFR de Périgueux en BTS développement, animation et projets territoriaux. Dans le cadre de ma formation, je fais un stage au silo.
1: Merci beaucoup Sandati. À vous Sandrine, dites-nous tout.
3: Alors moi je suis Sandrine, donc l'adjointe administrative de Julie Andreau, la directrice du silo.
1: Pourquoi êtes-vous aujourd'hui venu nous voir dans nos studios de Radio Libre en Périgord, mesdames?
3: Pour vous annoncer un chouette événement qui se prépare ce week-end, samedi 12 septembre, au silo. On ouvre les portes au public pour qu'ils puissent venir découvrir toutes les associations, les acteurs et les partenaires du silo.
1: Ça va se passer comment? Ça veut dire quoi une porte ouverte? Ça veut dire que tout est gratuit tous les jours? On peut manger gratuit et tout ça?
3: On peut venir essayer les activités sportives, créatives et culturelles. Le repas, non, se fait dans la halle 2 qui a accueilli récemment notre nouveau prestataire Lamano, qui s'occupe de gérer cette halle dédiée à la restauration. On peut aussi boire un verre, un café ou simplement un jus de fruits.
1: Pour revenir vers la Manos, ils sont résidents en fait, c'est ça? Ils passent l'année avec vous?
3: Oui, c'est ça. Ils sont résidents du silo.
1: Ça va se passer de quelle heure à quelle heure?
3: Ça ouvre à 10h et ça se terminera aux alentours de minuit.
1: Ça se compose comment le silo pour les gens qui ne connaissent pas encore? Est-ce qu'il y a c'est des halles en fait, c'est ça je
3: oui,
1: crois?
3: Oui, voilà, c'est ça. Ce sont 7 halles, chacune dédiée à un pôle particulier. Dans la halle 1, on va retrouver tout ce qui est accueil, coworking et les acteurs de l'économie sociale et solidaire. Dans la halle 2, ça va être la halle de restauration. La halle 3, c'est l'espace de diffusion et l'auditorium. La halle 4, c'est tout ce qui est activité artistique et manuelle et créative. La halle 5, c'est la danse, les arts martiaux. La halle 6, c'est le parcours, les arts martiaux et le bien-être. On termine avec la halle 7, avec All Board Family, Périgord Roller et One Wheel.
1: Et ça, ça ne change pas? La halle 1, 2 et 3 sont toujours dédiées aux mêmes pratiques?
3: On arrive à 46 associations au total qui ont rejoint le silo. Donc pour l'instant, c'est clôturé. On reste comme on est, oui. On part sur un an tous ensemble.
1: Concrètement, ça va se passer comment? Alors à 10h, tout est ouvert?
3: Oui, c'est ça. À 10h, vous pouvez rencontrer les acteurs, les partenaires en rentrant dans chaque halle qui peut vous intéresser. D'accord. On a un programme avec des horaires, avec des réservations pour tester les ateliers, avec des démonstrations. Vous avez tous les renseignements sur silo.fr. Vous pouvez réserver en ligne une activité, que ce soit du modelage, de la danse, voilà, ce que vous avez envie. Vous pouvez donc retrouver les informations sur silo.fr.
1: Est-ce que vous pensez que sur ce jour-là, on pourra s'inscrire et devenir adhérent d'une des associations qui y sont présentes? C'est un peu ça le but?
3: Le but, oui, voilà, c'est de rencontrer les associations et de pouvoir prendre un contact avec les représentants des associations, peut-être de prendre un rendez-vous. Ou de s'inscrire directement. Je ne sais pas comment chaque association va gérer ses inscriptions. D'accord. Mais en tout cas, oui, les contacts seront vraiment facilités, c'est sûr, ce jour-là.
1: Sandati, vous, est-ce que vous avez une info à nous faire partager? Est-ce que vous avez envie de dire quelque chose?
2: Moi, je serai présente samedi.
1: D'accord.
2: Je serai plus présente sur l'association Des Jantes et Des Gens, qui est une association d'autoréparation de vélos. Je serai là pour faire de l'animation et vous présenter l'association pour que vous venez adhérer.
1: Ça veut dire, Sandati, que vous pouvez m'apprendre à réparer mon vélo?
2: Bien sûr.
1: Waouh, bravo. Sandrine, est-ce que vous avez des infos encore à nous partager?
2: Oui.
1: C'est votre moment, n'hésitez pas.
3: Oui, on a une programmation musicale qui pourrait intéresser donc les petits et les plus grands. À partir de 16h30, on a des sessions de boom pour enfants devant la halle 1, voilà. Et on a une deuxième session de boom à 18h30, jusqu'à 19h en fait. Voilà, entre 16h30 et 19h, c'est réservé boom pour enfants. Je pense que ça va être un chouette moment.
1: C'est sûr.
3: Ensuite, de 19h à 20h, on a Alécha sur le parquet de danse à l'extérieur. C'est un groupe de musique orientale.
1: Ah oui, avec Simon,
3: Mouna et Simon, exactement.
1: C'est génial,
3: oui, qu'on aime beaucoup, beaucoup.
1: Ah ouais, je suis d'accord, je suis fan.
3: De 20h à 21h, on a un DJ set Carole. 21h, 22h30, DJ set avec Parpaing Paillettes. Et de 22h30 à minuit, DJ set avec Saint-Lauric aka Maison Secrète.
1: D'accord, vous avez un joli petit line-up.
3: Exactement.
1: En tout cas.
3: Il y en a pour tout le monde et pour tous les goûts. Et pour tous les âges.
1: Du coup, c'est ouvert à toutes et à tous.
3: Exactement.
1: D'accord,
3: plus petit ou plus âgé. Les portes ouvertes se tiennent essentiellement samedi 12 septembre. Ouais. Mais le site est ouvert du lundi au dimanche, en fait. Avec des horaires en semaine jusqu'à 22h. Il y a des associations qui donnent des cours jusqu'à 22h le soir. Le dimanche, c'est 19h, la fermeture.
1: D'accord.
3: Mais c'est ouvert au public, oui, tous les jours. Vous pouvez venir sur le site.
1: D'accord.
3: Prendre des informations, boire un café, manger, rencontrer les acteurs du silo. Vous pouvez venir tous les jours.
1: J'allais vous aussi vous poser comme question. J'ai vu que justement, il y allait avoir une démonstration samedi de pétanque. Il y a des animations sportives aussi, j'ai vu.
3: Exactement.
1: Sandati, vous avez quelque chose à nous dire, une info
2: Pour ce jour-là, on vous attend nombreux et venez vous amuser.
1: Sandrine, j'ai une dernière question à vous poser.
3: Oui.
1: Je viens d'entendre ce podcast avec Radio Libre en Périgord, mais je ne suis pas vraiment convaincue par cette journée. Donnez-moi envie de venir, s'il vous plaît, Sandrine.
3: Il faut absolument venir parce qu'en fait, il va faire très beau. Il va y avoir plein de gens, d'associations, de thématiques différentes. Il y a forcément quelque chose qui va vous attirer, vous donner envie d'essayer. Et en plus, Silo vous offre une consommation. Voilà, donc je pense qu'avec tout ça, on devrait réussir à amener un maximum de gens.
1: Ça y est, j'ai soif. Bonne journée.
3: Merci.
1: Merci beaucoup, Sandati et Sandrine.
3: Merci à vous.
1: Avec plaisir, et on vous donne rendez-vous samedi au silo de Coulogne-Chamiers. Bonne journée, mesdames.
3: Merci.
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2: On est dans la cour basse du château de Biron. Et ce château de Biron, il a connu plus de 1000 ans d'histoire. Donc là, l'immense chapelle du château de Biron, c'est une chapelle qui est juste gigantesque de par sa taille, hein, avec ce porche gothique flamboyant qui est tout à fait remarquable. On a toutes ces feuilles de vigne, ces grappes de raisin qui s'entremêlent. Alors ce qui est super à Biron, c'est qu'aussi on a conservé beaucoup d'éléments anciens, comme ici cette loggia, qui est juste sublime, entièrement en chêne, et qui est encore debout depuis plus de 500 ans. Donc à Biron, dès qu'on prend un escalier à vis, comme on va prendre maintenant, eh bien on change d'époque. Alors c'est parti. Là ici, on est sur les remparts donc, de l'ancienne forteresse, bon, qui ont été remaniés hein, au fil des siècles. Puis après, tout autour de nous, on a toutes les époques. Hein. On a le château neuf à côté, où on a les pierres en saillie, qui est encore en attente hein, de continuer à marcher sur l'ancienne forteresse médiévale. Là ici, on a une tour ronde défensive de la fin du Moyen-Âge. Et là, on a encore ces tours carrées médiévales avec ces meurtrières. Et on va passer au château neuf. Donc là, nous, on passe sur la deuxième partie du XVIe siècle. Et tout devient gigantesque d'un seul coup, puisque nous arrivons dans cette pièce immense qui est l'une des plus grandes cuisines de France. Elle est couverte d'une grande voûte en anse de panier. De chaque côté, les deux grandes cheminées, hein, c'est là où on faisait cuire les rots, c'est-à-dire les grandes viandes. Hein. On va faire cuire clairement ici un cerf entier sans aucun souci. Hein. Donc là, on prend un petit escalier domestique, on le voit par sa taille, il est étroit, avec des petites marches. Et ensuite, on a ce panorama, encore toujours extraordinaire, ici, à perte de vue, la forêt, hein, ce pays au bois, on devine le clocher de Montpazier, là-bas, voilà, exactement. La galerie, à l'origine, ici, était en colonnes torsadées, on en a des traces, ici, de ces colonnes torsadées. Et ensuite, au XVIIe siècle, tout cela est démantelé pour ouvrir cette grande galerie sur le parc et les jardins. Et là, l'influence est à Versailles, hein. On va carrément avoir ce style un peu Trianon, avec ces colonnes qui s'installent pour ouvrir sur le parc et les jardins du château. Donc le voyage dans le temps, justement, il continue ici, avec le XVIIe et XVIIIe siècle, avec cette petite bibliothèque. On a cette fois les grands lustres de cristal, la bibliothèque, le plein à ras-bord de livres. En tout cas, on a cet appartement qui est assez remarquable, avec toutes ces boiseries, ces parquets à la Versailles, qui sont cirés, hein, illustrés énormément de dorures, hein, parce qu'on a ces candélabres, ces horloges qui décorent cette pièce, comme ça pouvait être donc à l'époque. Voilà pour ce château qui est un lieu de confluence à la fois des cultures, de l'histoire, mais aussi des paysages. Alors cet été, en termes d'animation, on a prévu plein de choses. C'est-à-dire que le but, c'est qu'il y ait des animations en continu. Au mois de juillet, cette année, on va fêter les 250 ans de la dépendance américaine. Donc une véritable immersion à cette époque en Amérique pendant la guerre d'indépendance.
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0: Moi, je suis très attentif à ce qu'il dit. Hein. Dans le cadre de ma mission au niveau du Grand Périgueux.
1: Voici la réaction du maire de Périgueux, Michel Cadet, lors du direct du 5 septembre, direct au Forum des associations au stade Francis Rangiras. Dans un contexte économique où la fermeture du détroit d'Ormuz implique une réduction d'approvisionnement pétrolier de 20%, la situation économique du pays continue à baisser. Et pour rappeler au monde politique l'importance des conditions géologiques et conditions physiques dans le modèle économique et productif mondial, voici un extrait du discours de Jean-Marc Jancovici pour ceux et celles qui ne le connaîtraient pas.
2: En politique, souvent, la promesse précède la réflexion. On est rentré dans un système dans lequel l'élite française ne se sent pas, pour une large partie d'entre elles, investie de la responsabilité de faire le bonheur des gens qui n'en font pas partie. Dans un monde en décrue énergétique, on aura moins de produits et de services. Et je le répète, c'est déjà ce qui est en train de se passer pour une fraction de nos concitoyens dans notre pays qui s'appelle la France. La France importe 99% de son pétrole, 100% de son gaz, 100% de son charbon. Mais elle importe aussi 100% de ses panneaux solaires, 100% de ses éoliennes ou 100% de ses composants pour éoliennes. Parce que si on remonte suffisamment loin dans la chaîne de valeur, les ressources minières qui permettent de faire les éoliennes, il n'y en a plus chez nous. Il n'y a plus de mines de fer chez nous, il n'y a plus de charbon pour faire les mâts en acier, charbon métallurgique. On est allé tirer par la manche trois personnes qui sont respectivement un ancien analyste pétrole et gaz de l'Agence internationale de l'énergie, un ancien patron de l'exploration de Total. Donc l'exploration chez un pétrolier, c'est la personne qui cherche où se trouvent de nouveaux gisements, et l'ancien patron de l'évaluation des gisements. Et à ces trois-là, nous leur avons fourni une base de données de l'ensemble des gisements pétroliers dans le monde, qui était fournie par Rystad Energy. Il y a trois sociétés dans le monde qui fournissent ce genre de données. Et on leur a demandé de nous faire un pronostic. Donc, ce que vous voyez là, c'est la production des 16 premiers fournisseurs de l'Europe, qui se trouve également être la production des 16 premiers producteurs dans le monde, hors Brésil et Canada. Et ce que vous voyez, c'est le pronostic à partir de maintenant jusqu'en 2050 pour ces 16 pays. Vous voyez que d'ici à 2050, la meilleure estimation que nous ayons, à partir des données et du travail fait, c'est que la production des 16 premiers fournisseurs de l'Europe devrait être divisée par deux. Ce qui veut dire que leurs exportations vont être divisés par n'importe quoi, entre 5 et 20, voire il n'y en aura plus du tout. Donc ça veut dire que la consommation de pétrole de l'Union européenne, elle va être divisée par 5 à 20, indépendamment de toute question climatique. On va avoir droit à une baisse rapide. Qu'est-ce que ça va produire comme effet si l'économie n'est pas préparée? Un appauvrissement généralisé, parce que les marchandises pourront moins facilement circuler, les gens pourront moins facilement circuler, les zones touristiques pourront moins facilement être desservies, donc les gens là-bas n'auront moins de jobs, ou ils seront plus mal payés, etc., etc. Et donc on voit bien que tout ce que je viens de raconter évoque une contraction de l'économie. Et cette contraction de l'économie pourrait aller suffisamment vite pour qu'elle soit politiquement ingérable. On est à un tournant aujourd'hui où on ne pourra pas en même temps construire des stades, construire des data centers et payer l'adaptation. Il va falloir faire des choix. Et il faut ajouter par ailleurs que pour ce que j'en connais, le monde politique est extrêmement peu conscient du lien qu'il y a entre nos sociétés occidentales et les ressources matérielles sous-jacentes. Donc non, on n'est pas prêt.
1: C'était un extrait de quelques minutes sur les heures de conférence qu'a donné Jean-Marc Jancovici, retrouvable en ligne, notamment sur YouTube. Retrouvez maintenant l'intégralité de l'échange que nous avons eu avec Michel Cadet et avec Carolina Impelizzeri de l'émission VIA sur Radio Libre en Périgord pendant le direct du Forum des associations le 5 septembre au stade Francis Rangiras. Michel Cadet, bonjour.
3: Bonjour.
1: Vous êtes le maire de Périgueux, mais aussi vous êtes président d'une association, anciennement président peut-être.
3: Alors, je ne suis plus président, donc oui, voilà. Il y aurait eu un conflit d'intérêts. J'ai été président pendant plusieurs années de Périgueux Canoë Kayak. Donc en tous les cas, l'expérience de la vie associative est très importante pour comprendre comment fonctionne une asso, ce qu'elle attend, ce qu'elle peut apporter à sa collectivité, ce qu'elle attend de sa collectivité. Et comment elle peut faire vivre son territoire, ça c'est des choses que je maîtrise bien.
1: Que vous avez expérimenté. Vous connaissez donc le milieu associatif et vous avez parlé lors de votre discours d'introduction du Forum des associations à près de 200 associations présentes aujourd'hui.
3: Aujourd'hui c'est 210, mais sur la ville on en a beaucoup plus. Hein. On en a plus de 500, petites, des grosses, certaines qui ont un intérêt peut-être limité à quelques personnes parce que trop spécifique, et puis d'autres qui touchent beaucoup plus de monde, que ce soit dans le domaine sportif, culturel, caritatif, de service.
1: Et d'ailleurs, c'est un des premiers messages que vous avez annoncé au milieu associatif. C'est vrai qu'il y a beaucoup d'associations à Périgueux et certaines peut-être se marchent un peu sur les pieds.
3: Alors ça, c'est la difficulté, mais c'est souvent des problèmes de personnes. Vous savez qu'une association, ça fonctionne parce qu'il y a des bénévoles, parce qu'il y en a qui font le choix d'être acteurs de leur territoire et pas simplement consommateurs. Mais après, ça veut dire que

0: Et pour ça, on ne peut pas imaginer qu'il n'y ait pas une évolution. De toute façon, nos finances ne nous permettront pas de continuer à fonctionner de cette façon-là.
1: À travers votre discours d'introduction tout à l'heure, vous aviez évoqué des messages assez importants, donc trois spécifiquement. Est-ce que vous pouvez nous en dire un petit peu plus ?
0: Donc c'était un, le regroupement des associations, ça on vient d'en parler. Deuxièmement, cette technique, c'est le fait qu'à partir de la rentrée, là, nous passons en dématérialisation des demandes de subventions, c'est-à-dire que ce ne seront plus des dossiers papier. On va commencer à travailler sur la critérisation, et une des critérisations, ça c'est un des points sur lequel j'ai insisté, c'est l'économie des fluides. Hein. On est dans un monde qui change, on ne peut plus se permettre, je citais l'exemple d'une association donc dont le budget, alors je parle en termes de budget, je n'ai pas parlé en termes de kilowattheure parce que c'est peut-être pas aussi simple, parce que ça tient compte du prix de l'électricité, mais en 3 ans, entre 2023 et 2025, le budget de cette association est passé de 2000 et quelques à 8000 euros. Et 8000 euros, c'est la collectivité qui paye. Donc ça veut dire qu'il faut faire des économies. Parce que je pense pas qu'on ait forcément besoin. Il faut gérer ça comme chez vous. Hein, c'est ce que je dis en bon père de famille, qui est un terme juridique. Hein, c'est pas un terme. Voilà. Et donc, je dis qu'il faut faire attention quand on sort d'une pièce, on éteint la lumière. Quand le chauffage est trop élevé dans un vestiaire, plutôt que d'ouvrir les fenêtres,
1: on
0: l'éteint ou on le baisse. Donc tout ça, on va le travailler avec les assos. Il n'y a pas une manœuvre coercitive qui va être mise en place où on va couper court dans les budgets. Mais je pense qu'il faut intéresser aussi les associations pour lesquelles on met à disposition des locaux à cette vision économique de la gestion du bien qui leur est mis à disposition. Donc on va y travailler. C'est beaucoup plus facile quand l'association est l'unique usagère d'un local. C'est plus compliqué quand on se partage un local à 3 ou 4. Voilà, ça c'était le deuxième message. Et un message important qu'on m'a fait remarquer, que je n'ai pas dit dans le mot d'introduction, le mot de bienvenue, c'est le fait que deux choses. Un, on maintient le passe-sport à 100 euros pour les associations culturelles telles qu'il avait été imaginé précédemment, mais ce qu'on a créé, c'est le passe-sport à 25 euros. C'est-à-dire que la collectivité donnera 25 euros aux enfants, enfin aux parents, d'enfants de 3 à 10 ans qui habitent Périgueux pour une inscription dans un club de sport. C'est-à-dire qu'ils peuvent faire 2-3 essais dans les différents clubs pour lesquels l'enfant a envie de pratiquer, et une fois qu'il aura choisi son club, qu'il aura payé sa licence, on remettra 25 euros à l'association pour réduire le prix de la cotisation. C'est à envoyer un message. Alors, je suis ancien médecin aussi, hein, et donc la santé, la façon dont on se préoccupe de sa santé physique et psychique, c'est très important, et particulièrement chez les enfants. C'est pour ça que dans les premières mesures qu'on a prises, on a pris des mesures sur le plan de l'alimentation des enfants. Et là, c'est une mesure sur la pratique sportive pour éviter la sédentarité, puisque vous savez que la prochaine épidémie, c'est pas le Covid, hein, c'est le surpoids qui nous guette tous, la sédentarité. Et donc de participer, de faire une activité sportive et en plus de participer à la vie associative du territoire, il me semble que c'est essentiel. Donc le passeport à 25 euros, c'était une mesure importante que je n'avais pas signalée dans mon discours de bienvenue, mais je profite de votre audience pour le rappeler.
2: La santé, c'est aussi la thématique que nous avons sélectionnée pour ce direct. Donc on aura comme association, par exemple, une association sur la maladie de Charcot. Il y aura aussi la maladie du diabète et puis France Parkinson, qui seront invités pendant une heure. Et vous avez une deuxième casquette aussi, c'est celle de vice-président, premier vice-président au Grand Périgueux. Donc il y a aussi une question d'écologie, hein. Vous avez parlé du dématérialisé. Donc c'est aussi en rapport avec les factures dématérialisées dont on a eu affaire en début septembre, qui ont été annoncées cet été. Et puis sur cette question écologique, je dois annoncer aux auditeurs, parce qu'on n'en a pas encore parlé encore sur le micro de Radio Libre en Périgord, qu'il y a une initiative assez intéressante d'un ingénieur de Polytechnique qui s'appelle Jean-Marc Jancovici, qui a créé un commun accord. Donc c'est une information à suivre. J'espère qu'il y aura sur les 150 personnes qui sont tirées au sort par un commun accord, et Jean-Marc Jancovici est le Shift Project, qu'il y aura des personnes qui viennent du Périgord pour nous annoncer un petit peu comment va se passer ces décisions que vont prendre cette consultation, cette commission citoyenne.
0: Moi je suis très attentif à ce qu'il dit, hein. Dans le cadre de ma mission au niveau du Grand Périgueux sur la transition énergétique, sur la biodiversité, et dans le cadre du plan climat air énergie territoire, je me suis beaucoup inspiré de ce que dit Jean-Marc Jancovici. Je ne suis pas toujours complètement d'accord avec tout ce qu'il dit, mais en tous les cas, il nous faut de temps en temps des gens qui secouent un peu nos habitudes, qui nous bouleversent. Tout à l'heure, vous parliez de la dématérialisation. Il faut toujours se poser les questions dans les deux sens. C'est-à-dire, certes, on économise du papier, des frais d'envoi, etc. Mais en même temps, est-ce que la dématérialisation

0: avec tout ce que ça va entraîner comme conséquence en bilan carbone, avec les serveurs, etc. Est-ce que c'est toujours... Vous savez, c'est toujours... rien n'est blanc, rien n'est noir.
1: Avec Géo Grand Périgueux, la dernière fois qu'on s'est vu, vous nous parliez aussi d'espèces que vous avez recensées. Il y a tout un atlas qui a été créé.
0: C'est exceptionnel. On a fait un document qui est exceptionnel. C'est en deux tomes. C'est un pavé qui fait 8 cm d'épaisseur. Il a des agents du Grand Périgueux et notamment Tanguy a élaboré un atlas de la biodiversité à l'échelle des 43 communes. Alors, il n'est pas exhaustif, c'est-à-dire qu'il y a encore des taxons qui nous échappent. Tous les ans, on va se motiver pour et dégager une enveloppe financière pour faire de nouveaux taxons. Là, par exemple, ça va être cette année les lichens. On a un travail aussi à faire sur les poissons, pour la qualité de l'eau. Donc, on a une espèce de dictionnaire encyclopédique et une collecte en même temps de toute notre faune et notre flore du territoire. Parce qu'en fait, quand vous déposez, par exemple, parfois un permis de construire, on vous demande donc de faire une petite étude à l'échelle de votre parcelle pour savoir si vous n'avez pas une espèce particulière sur votre territoire, un crapaud à ventre jaune ou autre chose. Et donc, en fait, on se rend compte qu'on avait des tas d'informations qui étaient disséminées. Donc, la première étape, ça a été de regrouper toutes ces informations et elles sont énormes. Le département a fait beaucoup de recherches aussi. Donc, on a un atlas de la biodiversité qui est tellement symbolique qu'on va concourir pour le prix national cette année, qui va être décerné, je crois, à Marseille en fin d'année, parce qu'on a fait un document assez exceptionnel. Mais c'est une photographie à l'instant T. Il faut continuer d'abord il faut préserver déjà ce qui a été fait. Il faut continuer à préserver ces espèces. Il faut continuer à l'alimenter. Et puis, il faudra faire un plan d'étape, peut-être à la fin du mandat, pour en relancer un nouveau, pour voir un peu si les espèces qu'on a identifiées sont toujours présentes sur notre territoire. Mais en tous les cas, il faut continuer à faire des recherches de nouveaux taxons. Et donc, de toute façon, c'est tellement riche. Là, d'aujourd'hui, c'est les lichens, mais on aurait pu parler aussi des mousses. Ce sont des espèces qui sont très intéressantes pour voir la qualité de l'air. Ou la qualité de l'eau, mais ça, la qualité de l'eau, on a déjà une belle image avec les odonates, c'est-à-dire les libellules qu'on a déjà étudiées. Mais pour la qualité de l'air, les lichens sont très intéressants, nous apportent plein de choses.
1: Des signaux faibles, hein, comme le canari dans la mine.
0: Tout à donc, fait, comme le canari merci, dans la mine, mais il y en a beaucoup qui l'entendent plus, le canari.
1: Merci Michel Cadet, donc maire de Périgueux, donc pour ce discours d'introduction du Forum des associations. Et pour se quitter, on a choisi une musique d'une découverte musicale à Radio Libre en Périgord. Nous avons accueilli le groupe Parisiane avec donc votre conseiller municipal, Sébastien Flotte. Le titre s'appelle No Season sur RLP.

Eh oui, il faut continuer à rigoler quand même un petit peu. Alors, coucou, me revoilà. Il est 9h30 à quelques secondes près. C'est donc l'heure de la chronique déjantée du patou, qui rit de tout, ou presque, en direct dans les studios de Radio Libre en Périgord, la radio que l'on adore. La famille Talleyrand-Périgord a revendiqué être, par celle de Grignol, une branche cadette de la famille des comtes de Périgord, descendant de Boson Ier, comte de la Marche et de Périgord, même si cette filiation a été contestée, car le surnom de Talleyrand était utilisé comme nom de lignage. Il n'empêche que le plus célèbre des Talleyrand est, bien sûr, Charles-Maurice de Talleyrand-Périgord, né en 1754 à Paris, diplomate français de Louis XVI à Louis-Philippe. Il faut bien avouer cependant qu'il n'a jamais, malgré la résonance de son patronyme, posé son beau pied en Dordogne. Mais on lui en fera grâce puisqu'il était doté d'un bon sens de l'humour, si l'on en croit quelques-unes de ses citations les plus connues. Ne dites jamais du mal de vous, vos amis en diront toujours assez. Le meilleur moyen de renverser un gouvernement, c'est d'en faire partie. L'esprit sert à tout, mais il ne mène à rien. Un jour, il dit à ses domestiques : j'ai une bonne nouvelle pour vous. Vous allez être augmentés. Vous étiez 3, vous serez 4. Voilà, c'était un extrait de mon livre intitulé Périgord, terre d'humour, que vous pouvez vous procurer, notamment à l'espace loisirs et culture du magasin Auchan de Marsac, à Périgueux dans les 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V'là les actus. Alors, bien sûr, consacré entièrement à la rubrique élections. Enfin du neuf dans ces élections, car on vient d'apprendre que, pour faire la nique aux petits jeunes qui croient tout savoir de la vie politique alors qu'en fait, ils n'y connaissent rien, quelques dinosaures vont pointer leur nez. En l'occurrence, Jean Turcot, 108 ans, ancien député gaulliste de Paris. Jacqueline Chaunavel, 102 ans, ancienne députée et maire de Bagnolet. Édith Cresson, 92 ans, ancienne première ministre éphémère. Pierre Jox, 91 ans, ancien ministre et président de la Cour des comptes. Et avec eux, un seul slogan, les vieux au pouvoir. Vu à la grande braderie de Lille, Gabriel Attal et Jean-Luc Mélenchon faire campagne et en profiter pour tripoter quelques moules. Mais, pour ne pas être pris en flagrant délit de harcèlement, ils ont pris bien soin de ne pas s'occuper de celle de l'écologiste Marine Tondelé, qui a préféré, elle, défendre la frite, rendant ainsi un hommage déguisé aux agriculteurs, bien sûr. Dans les candidatures déclarées, la droite annonce Marine Le Pen, Bruno Retailleau, Gabriel Attal, Édouard Philippe et le joker Francis Lalanne. Eh bien, cette semaine, la gauche égalise, car après celle de Marine Tondelier, Jean-Luc Mélenchon et Raphaël Glucksmann, voici Olivier Faure, secrétaire du Parti Socialiste, et Fabien Roussel, secrétaire du Parti Communiste, qui partent aussi au combat. Et ce n'est pas fini. Le souci, c'est le boulot que cela va me donner pour essayer de trouver des conneries à raconter sur chacun des candidats. Mais je ne me plains pas, cela va faire travailler mes neurones un peu plus. Affaire à suivre, donc. Et voilà la pause musicale. On dit d'elle que c'est une icône. Oh, quel vilain mot quand même. Moi, je pense qu'elle est plutôt une étoile au firmament de la chanson française. Elle fête ses 65 ans en fin de semaine. Et je suis certain qu'aujourd'hui, avec Mylène Farmer, c'est une belle journée qui s'annonce.

Eh bien, merci Mylène. Et sans autre transition, voici le moment du contre-pé. La semaine dernière, je vous proposais quelques contre-pèteries concernant la rentrée scolaire. Mon jeune voisin avait l'envie d'intégrer l'école des mines de Paris. Inversion du M de mine avec le P de Paris. Alors que son père lui vantait les bons côtés de l'école de Saumur. Inversion du B de bon avec le C de côté. Dans les deux cas, il pouvait rentrer chez lui une fois l'école verrouillée. Inversion du hall de école avec le houille de verrouillé. Même s'il se sentait capable d'emmurer l'école, et là c'est une double contre-pèterie, il faut d'abord inverser les deux M d'emmurer avec le C de école, et ensuite le premier R d'emmurer avec le L de école. Dimanche prochain, c'est l'ouverture de la chasse. Alors, allons-y gaiement. Il est fou de la chasse amateur. Il est fou de la chasse amateur. Il saute de la fête à la chasse. Il saute de la fête à la chasse. Il n'y a pas de bonne chasse sans solide pied. Il s'agit là d'une contre-pèterie glissée. Je répète, écoutez bien. Il n'y a pas de bonne chasse sans solide pied. Cet élève aime bien chasser les maths. Cet élève aime bien chasser les maths. Et une double pour terminer. À la marquise dont la meute évolue, le chasseur lui montre de superbes pièges sous l'averse. À la marquise dont la meute évolue, le chasseur lui montre de superbes pièges sous l'averse. Les indices, la semaine prochaine. Et c'est la minute blague. Alors on va rester dans le domaine de la chasse avec cette histoire qui sent le vécu. Vous savez certainement que l'ours a été réintroduit dans les Pyrénées et que cela ne plaît pas forcément à tout le monde, tel Guillaume, chasseur originaire de Coulounier-Chamiers, qui s'y rend régulièrement. Afin de tirer de bons coups, il avait pris auparavant soin de bien compter ses douilles, évidemment. Soudain, il aperçoit un ours. Il tire et le tue. Il sent alors une tape sur son épaule, se retourne et se retrouve face à un ours gigantesque qui lui dit « Tu as tué un de mes confrères, alors tu as le choix. Soit je te tue aussi, soit je te sodomise. » Après 2 mois de convalescence, le chasseur décide de retourner dans la montagne pour se venger. Et justement, il croise l'ours gigantesque qui lui avait valu cette arrive maladie. Alors, il tire et le tue. Il sent alors une tape sur son épaule, se retourne et se retrouve face à un grizzly qui lui dit « Ah, tu as tué un de mes confrères, alors tu as le choix. Soit je te tue aussi, soit je te sodomise. » Après 6 mois de convalescence, le chasseur décide de retourner dans la montagne pour se venger. Et justement, il croise le grizzly en question. Il tire et le tue. Il sent alors une tape sur son épaule, se retourne et se retrouve face à un ours polaire qui lui dit « Allez, à vous, tu viens pas ici que pour la chasse, hein ?» Voilà les petits loups, c'est fini pour aujourd'hui. N'oubliez pas que vous pouvez me re-écouter vendredi à 15h30 et samedi à 9h30 à la technique, c'était Antoine et je le remercie. Samedi prochain, 12 septembre, une nouvelle fête des arts va voir le jour à Bourgnac, à 4 km de Mussidan, sous le titre de Faudalac. J'y participerai avec quelques auteurs, mais aussi des peintres et des musiciens, même que je ferai une petite animation drôlatique dans l'après-midi. En conséquence, si vous ne savez pas quoi faire samedi prochain, venez donc à Bourgnac pour encourager les organisateurs de cette première manifestation. En attendant de vous rencontrer, je vous délivre le petit message habituel. Salut les copains, salut mes poules, vive nous et arrivez der Show.

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0: Il est 10h.
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2: Bonjour à toutes et à tous, il est 10h, vous êtes en direct du Silo pour les journées portes ouvertes qui viennent d'ouvrir sur Radio Libre en Périgord. Nous allons faire un direct, alors pendant une heure, on va peut-être décaler jusqu'à midi si des associations s'inscrivent trop sur la liste. Pour l'instant inscrites, il y a l'association de parcours, il y a des gens et des gens, on écoutera aussi Soralia, il y aura aussi du combat russe avec Synergie et Systema, Jérôme Masson qui devrait venir aussi, Périgord Roller qui est invité. Mais tout d'abord, commençons avec Julie Andreau, qui est la présidente de la SPL, la directrice. Julie Andreau, sur Radio Libre en Périgord, on a maintes fois parlé du silo, quelque chose qui, une installation qui date, parce que depuis les années 2000-2010, des associations avaient eu l'idée d'utiliser ce camp américain, nous sommes situés, Bachamier, pour pouvoir l'utiliser pour les associations. Et c'est ensuite, grâce au Grand Périgueux et l'investissement qui a été fait, qu'on a fait quelque chose d'unique en France, même unique au monde peut-être, on peut le dire.
3: Peut-être, oui, effectivement.
2: Bonjour Julie Andreau.
3: Bonjour.
2: Pourquoi c'est unique alors le silo ?
3: C'est unique parce que c'est un lieu où tous les possibles sont envisageables. Mmh. C'est un lieu qui accueille énormément d'associations, 52 en tout, qui vivent au sein du silo, toutes extrêmement différentes et absolument pas en concurrence, au contraire. Et ce qui est intéressant et qui en fait un lieu unique, c'est que c'est un vrai lieu de coopération, d'hybridation, de réflexion sur de nouvelles choses, toujours au service du territoire et des habitants.
2: Enfin, un lieu de vie pour le milieu associatif en Périgord.
3: Tout à fait.
2: Et dans les associations, on en compte plus de 60 ?
3: 52 exactement. Là, on commence à atteindre un peu notre limite. Donc on a été obligé de refuser quelques demandes d'intégration, malheureusement. Après, voilà, nous on reste sur une lignée qu'on essaie de tenir quotidiennement, à savoir que les acteurs que l'on accueille au silo partagent les mêmes valeurs que les nôtres, à savoir l'ouverture à tous, l'émancipation, l'impact pour le territoire et la non-lucrativité.
2: Si vous le voyez depuis le privilège, si vous n'êtes jamais allé Bachamier jusqu'au silo, parce qu'il faut pouvoir y accéder,
3: oui,
2: c'est un autre débat.
3: Ça va venir,
2: avec une passerelle notamment.
3: Exactement.
2: Eh bien, vous le voyez, il y a des bâtiments de couleurs, avec différentes couleurs pour chaque halle. Chaque halle a sa spécificité.
3: Tout à fait.
2: Vous pouvez nous les détailler, Julien Andreau ?
3: Complètement.
2: Alors, la première ?
3: Effectivement, nous avons 7 halles en tout. La première, la orange, c'est la halle du tertiaire, en fait, hein, des activités bureaux, salle de réunion, avec un coworking qui est ouvert à toutes les associations du territoire, les jeunes, les habitants des quartiers. Voilà, tout le monde peut venir dans cet espace de travail. Ensuite, la halle numéro 2, la jeune, donc c'est le bar-restaurant du silo, qui est tenu par Lamano, l'association Lamano. On est très fiers de les avoir avec nous. Et aujourd'hui est une occasion de venir les rencontrer. L'association Lamano prône un principe de cuisine du monde, donc extrêmement riche de diversité et d'ouverture. La halle numéro 3, la violette, c'est l'auditorium et la diffusion, l'auditorium Mariotte Clément et la diffusion. Donc là, un lieu plutôt dédié...
2: Communication, oui.
3: Exactement. Un lieu plutôt dédié à l'événementiel. On y accueille les expos, les concerts, des conférences, tout un tas d'événements. Ensuite, la halle numéro 4, la rouge, elle, c'est la partie créative du silo. Un lieu de création et de...
2: Activité manuelle aussi, et donc il y a aussi de la réparation de vélos.
3: Exactement, on a la chance d'avoir des gens et des gens...
2: Et ça peut être créatif.
3: Oui, ils sont extrêmement imaginatifs. Tout un tas d'associations, taille de pierre, modelage d'argile,
2: estampes,
3: on a des graffeurs, exactement,
2: oui.
3: Un repair café qui va s'ouvrir dans quelques minutes.
2: Oui, c'est les portes ouvertes, donc il y aura beaucoup, beaucoup d'activités, on va
3: exactement.
2: Tout détailler. Et la halle 5, alors c'est plutôt
3: la halle 5, danse et arts martiaux. On a deux sous-halles. La halle numéro 6, la première partie, c'est le parcours. Donc les traceurs, on les appelle les traceurs, les Yamakasi qui sautent, des petites puces qui sautent de module en module. Et sur la partie arrière, ce sont les... Oui, tout à fait, bien-être, yoga, méditation. Et sur la partie arrière, nous avons les arts martiaux ancestraux. Et enfin, la halle numéro 7, la plus importante en
2: la
3: taille.
2: La plus grande, c'est vrai.
3: Exactement. En volume, c'est la plus imposante. Donc c'est la halle de glisse urbaine qui accueille Allboards Family, un pilier du projet, et Périgord Roller.
2: Périgord Roller et One Wheel alors ?
3: Alors le One Wheel est à l'extérieur, tout à fait, parce que c'est du cross One Wheel, donc c'est un monocycle, un skate électrique avec juste une seule roue, et c'est très facile, enfin facile, non, c'est pas le mot juste, mais en tout cas c'est, on peut, même en étant complètement débutant,
2: c'est accessible pour tout le monde.
3: La preuve, je l'ai testé et mon coccyx se porte très bien.
2: Mais c'est cette dimension qui en fait aussi cette renommée, parce que, alors c'est Thierry Sipierre, le maire de Coulommiers-Chamiers, auquel vous avez participé quand il était vice-président anciennement à
3: tout
2: l'économie
3: à
2: sociale et solidaire, qui disait que ce skatepark, en comptant l'extérieur et l'intérieur, c'est peut-être un des plus grands d'Europe avec Bayonne, non ?
3: Exactement.
2: Biarritz.
3: C'est Biarritz.
2: Biarritz, ouais.
3: Alors Biarritz a la petite spécificité d'avoir un espace uniquement intérieur. Et c'est vrai que cette complémentarité, l'intérieur, l'extérieur, en fait un lieu unique et qui est fortement plébiscité par les skateurs et les adeptes de roller. Je vous invite d'ailleurs j'invite les auditeurs et auditrices à venir ce matin rencontrer l'association Périgord Roller qui va faire des démonstrations avec une championne de free roller qui s'appelle Anaëlle, qui est très très sympathique et qui fait des choses absolument impressionnantes avec ses rollers.
2: Et c'est dans des espaces comme ça, comme au Silo, où on peut accueillir maintenant des événements internationaux.
3: Tout
2: les
3: à fait.
2: Contests de skate, par
3: exemple. Exactement.
2: Il va y en avoir bientôt ?
3: Exactement. On est en pourparlers pour accueillir un nouvel événement. Alors, en mai, on a eu la chance d'accueillir les championnats de France junior, qui ont été une franche réussite parce que Allboards Family a bien mené la coordination en lien avec l'équipe Silo et bien sûr la Fédération française de skate. Donc, c'était une franche réussite qui nous a donné envie de programmer d'autres événements du même acabit.
2: Alors venez pour ces portes ouvertes de 10h jusqu'à minuit, parce qu'il y a encore aussi beaucoup de concerts.
3: Exactement.
2: Avec aussi pour les enfants aussi l'effet sonore. Il y aura DJ Crawl, Parpaing Paillettes, Saint-Lauric.
3: DJ Carol et
2: Carol, pardon.
3: Parpaing Paillettes, Saint-Lauric, Maison Acas, Maison Secrète. Voilà, Alèche là également. Toute une programmation extrêmement diversifiée pour s'adresser à un public large. J'insiste parce que ça peut être important. Tous les visiteurs auront droit à une consommation gratuite pour justement rencontrer la Mano, faire leur connaissance et découvrir leur projet.
2: Ben voilà, c'est le moment. Et puis, parlons aussi des événements passés au Silo. Vous avez aussi fait une exposition qui a fait parler d'elle, c'est celle de Banksy.
3: Tout à fait, 15 000 visiteurs.
2: Le graphe est au rendez-vous ici.
3: Complètement. Oui, effectivement, la culture urbaine et aussi les messages véhiculés par cet artiste qui est un artiste pacifiste, engagé mais pacifiste. Voilà, c'était très très important pour nous sur le principe d'accueillir cette exposition. Et ça a été une franche réussite puisque sur les 10 jours, nous avons accueilli 15 000 visiteurs. Là aussi, très diversifiés et tous enchantés, émerveillés par cette exposition qui a été rondement menée par la Banksy Modest Collection.
2: Et à RLP, vous pouvez retrouver aussi un direct que nous avons mis en ligne sur le site. Et on en avait fait un aussi pour le festival de science-fiction,
3: tout nouveau
2: festival qui s'est créé.
3: Exactement.
2: Cette année.
3: Tout à fait, en juin.
2: Merci Julie Andreau pour
3: Merci
2: toutes ces précisions.
3: À vous.
2: On va faire une petite pause musicale. On vous remercie et on reviendra avec d'autres associations sur Radio Libre en Périgord. On a choisi une découverte musicale de l'année dernière avec Lord Bitume qui est passé en Dordogne dans mon HLM, parce qu'on est aussi en quartier politique de la ville.
3: Tout à fait.

0: 2-3 ans et après on a eu l'opportunité d'ici.
1: Alors, vous l'avez reconnu, c'est pas Renault, c'est Lord Bitume, bien sûr, c'est une reprise. Et les droits sont versés à Renault, mais c'est pas grave, Lord Bitume est passionné de cet artiste. Il avait joué dans mon HLM et fait une présentation de découverte musicale sur notre antenne à Radio Libre en Périgord. Nous allons continuer maintenant le direct pour les portes ouvertes du silo avec une association qui s'est installée, qui est permanente dans la halle numéro 4, avec les, comme on le disait, les activités manuelles et les activités créatives. C'est l'association Des Jantes et des Gens. Bonjour Michel Martin, vous êtes bénévole de cette association.
2: Oui, bonjour. Oui.
1: Des Jantes et des Gens, on comprend pour les jantes et toutes les personnes qui viennent ici au silo parce que vous avez un atelier de réparation de vélo, mais aussi au Gour de l'Arche où vous avez été créé en quelle année?
2: Je dirais il y a 4 ans à peu près, oui. Un peu plus de 4 ans, voilà.
1: Vous connaissez peut-être Marine Gavilan-Sabatier, qui est déjà passée sur notre antenne et qui représente aussi l'économie sociale et solidaire pour la Gironde, donc en Nouvelle-Aquitaine, à la Chambre régionale d'économie sociale et solidaire. Et Des Jantes et des Gens est une association qui répare pour pas cher son vélo.
2: Ce qu'on privilégie avant tout, c'est l'auto-réparation. C'est-à-dire on veut que les gens soient autonomes, puissent rouler avec des vélos, quel que soit l'âge du vélo. L'entretenir eux-mêmes, le réparer avec des pièces éventuellement de réemploi.
1: Que vous avez en stock?
2: Qu'on a en stock, puisque quand on nous donne des vélos, c'est à nous d'estimer l'état. Soit de le cannibaliser, je dirais, il fait un don d'organes pour les futurs. Voilà. Soit de le remettre en état, justement, de le remonter, l'assembler, de le vendre à des prix très bas, mais avec un vélo qui a été révisé, qui est garanti et qui va rouler sans problème. Voilà.
1: Vous, Michel, vous êtes bénévole dans cette association depuis combien de temps?
2: Depuis
1: le début?
2: 2 ans, voilà.
1: Et le vélo, vous connaissez depuis longtemps?
2: Oui, et puis ce que je fais ici, je le faisais un peu dans mon garage, pour la famille, pour les voisins, pour l'entourage. Et à un moment donné, j'ai dit, quand j'ai découvert l'association, j'ai dit, je ne vais pas faire de la concurrence. J'ai ramené tout le stock de pièces et de vélos.
1: Bon, voilà. On vous remercie d'être bénévole dans cette association. Ouais. Pour vous, du coup, c'est un acte de principe de réparer des vélos aussi. C'est une vue de la société aussi, une vision.
2: Oui, on veut remettre les gens au vélo. Et beaucoup ont arrêté, on se dit c'est possible de reprendre le vélo puisque la ville a changé. C'est plus facile. Il y a 10-15 ans...
1: Avec les vélos électriques, oui.
2: Non, pas forcément, mais il y a 10-15 ans, les gens disaient non, je ne fais pas de vélo, j'ai peur en ville. Il faut se rappeler qu'il n'y a pas longtemps, on est passé à 30 à l'heure à Périgueux. Ça a changé l'ambiance, pas mal. On commence à avoir des signalisations qui autorisent à remonter l'essence interdite, des choses comme ça. Ça devient plus fluide et plus facile entre les vélos et les automobilistes. Donc on veut remettre les gens au vélo, parce que je pense qu'il y a un bénéfice personnel à faire du vélo, et il y a un bénéfice collectif à faire du vélo aussi. Voilà.
1: Et puis il y a de plus en plus de voies qui sont accessibles aussi. Là, le silo, par exemple, il y a une prévision que ça soit accessible depuis la voie de halage, donc en longeant la rivière.
2: Oui, absolument. Alors, c'est déjà accessible par la voie verte, puisqu'en remontant sur la passerelle, sur le sentier qui longe la voie ferrée, on arrive au silo sans avoir de voiture. Voilà. Alors, les isards, c'est une solution, mais ça grimpe peut-être un peu raide pour certains. Sinon, on va plus loin, on est sous la passerelle, sous la voie de chemin de fer, et on peut monter à pied tranquillement, rejoindre le sentier, on arrive au silo.
1: Là, c'est plus simple.
2: Voilà, et le Gour de l'Arche également accessible 100% vélo par la voie verte.
1: Alors, quand vous faites des réparations, vous commencez par un diagnostic du vélo. Qu'est-ce que vous regardez? Et puis, quelles sont les réparations les plus fréquentes que vous faites?
2: Alors, quand effectivement quelqu'un vient nous voir pour une bricole, entre guillemets, un dérailleur qui fait du bruit, une crevaison ou autre, on fait de toute façon le tour complet du vélo, puisqu'on est là en tant que conseil, voilà. Et après, on voit selon la personne s'il peut participer ou faire lui-même la réparation. Et on est là pour l'encadrer. On a les outils et on a la compétence. Voilà.
1: Et on a aussi un utilisateur de vélo. Parce que donc, pour ce direct, pendant 1 heure ou 2 heures, on verra, sur Radio Libre en Périgord, je suis entouré d'Émile Tranchant, que je remercie, à la technique. On n'a jamais été aussi bien accueilli qu'au silo pour faire un direct. Je suis entouré d'Éric Darrière, notre responsable technique.
3: Bonjour à tous.
1: Bonjour Eric, tu es en plus responsable technique de Radio Libre en Périgord, mais tu es travaillé à l'ancienne fréquence Périgueux 103, le 102.3.
3: Ouais. Effectivement, alors ça remonte à loin, puisque ça remonte à 1981. Je suis rentré à 103 en 1981. Bon, aujourd'hui, je veux dire qu'on a une équipe qui est bien étoffée. Moi, je commence à laisser un petit peu, à passer un petit peu la main. Hein. Je crois que le numérique, ça sera mon dernier grand combat. Mettre Radio Périgueux 103. Feu Radio Périgueux 103, maintenant RLP sur le numérique. Voilà, et puis je pense qu'après je pourrais laisser des gens comme Émile, comme toi.

0: comme Antoine. Voilà, on a une équipe qui est solide et qui fonctionne bien, et je pense que les auditeurs peuvent s'en rendre compte. On a tenu aussi pendant les canicules, c'est bien.
1: Voilà. Oui, le numérique, c'est donc le DAB+, qui arrive à la radio et qui va nous demander quelques coups. C'est pour ça qu'il faut soutenir aussi les radios associatives, la liberté d'expression qu'elles procurent à, voilà, à la population, cet intérêt général qui est d'utilité publique. Hein. Et je suis aussi entouré de mon collègue Antoine Ardoin, à qui je vais poser une question, parce qu'en fait, il utilise le vélo tous les jours pour venir à la radio.
2: Bien sûr, bien sûr.
1: Alors, quelle est ta question ? Récemment, tu es tombé en panne.
2: Ah oui, ah ouais, non, mais j'ai eu des gros soucis sur mon vélo, et puis je me suis demandé comment je peux faire pour être autonome et me mettre à la réparation sans rien y connaître.
3: Donc, il suffit de passer nous voir, voilà.
2: Voilà, voilà, de passer vous voir. Alors bon, je suis allé voir sûrement des amis à vous qui sont près de chez moi, l'association Vélorussion.
3: Oui, c'est un peu la grande sœur de notre association, puisque les personnes qui ont créé Des Gentes et Des Gens sont parties de Vélorussion, et on est en coopération totale avec Vélorussion. Oui. Et c'est les historiques, en fait. Oui.
2: D'accord. Est-ce qu'il y a une différence entre ces deux associations ?
3: Non, c'est, disons, tout, c'est deux associations militantes, mais qui ont un peu des modes de fonctionnement différents. Voilà, mais ils sont engagés sur exactement les mêmes choses, quoi. En termes d'atelier, on est beaucoup mieux équipé, donc forcément, on peut accueillir plus de monde. Eux, ils ont un atelier qui est près de la voie SNCF, là, au centre-ville, qui est plus exigu, quoi, hein, voilà.
2: D'accord. Ouais, donc j'étais passé les voir. Pareil, un concept d'atelier participatif.
3: C'est ça, exactement. Ouais.
2: Voilà. Donc, mais après, pour des réparations plus complexes, comme en fait j'avais besoin, j'ai tout de suite senti que j'ai été limité sur la technicité, peut-être les outils aussi.
3: Oui, les outils, ça peut être un bloquant. Ouais.
2: Voilà. Donc bon, maintenant je viendrai peut-être vous voir justement.
3: Il faut passer, ne serait-ce que pour un entretien, une révision de temps en temps avant qu'il y ait des problèmes.
2: Voilà. Alors vous êtes présent qu'au silo, vous avez
3: Alors aussi au silo, on trouve les mardis, vendredis sur les après-midi et les samedis matins de 9h à 14h, voilà.
2: OK. Et concernant le
3: Et au Gourde de l'Arche, on y est présent les mercredis et les jeudis en fait, voilà. D'accord. De 13h30 à 18h.
2: Est-ce qu'il y a des ateliers qui sont supervisés, d'autres non ? Comment ça se...
3: Ça dépend de la disponibilité, mais on a maintenant un responsable technique, en fait un professionnel, Amar, là, qui vient d'être en contrat depuis cet été, qui lui est un vrai professionnel et qui de toute façon peut faire face à tout. Et après, il y a des bénévoles qui sont là parce qu'ils étaient déjà impliqués dans ce genre d'activité. On a aussi des services civiques qui sont recrutés tous les ans, qui participent autant aux animations qu'à l'atelier. Le dernier qui est rentré, c'est Mathis. Ben lui, il sait faire parce qu'il a fait longtemps la compétition de VTT. Donc, on fait du VTT, on casse beaucoup de choses et on répare soi-même. Donc, il est tout à fait compétent pour encadrer aussi.
2: D'accord. Moi, j'ai une question qui me taraude aussi depuis quelques temps. Parce que je me dis, comment je peux faire pour moi-même, si je veux bien me procurer des outils chez moi, quelle formation je peux suivre ? Comment je peux faire pour me mettre à être... va pouvoir réparer des vélos.
3: Mais venir soit avec son vélo, soit avec un vélo qui a beaucoup souffert et c'est un projet de dire je vais le remettre en état. On a beaucoup de gens qui sortent du garage ou d'une grange un vélo, c'était le vélo du papa, du grand-père, et qui disent je veux le faire rouler. Et d'accord, ils viennent avec ce projet, on les aide à remettre en état. Après, ça peut être aussi venir travailler sur les vélos des autres qui viennent se dépanner ici et avec l'encadrement, y participer en tant que bénévole.
2: D'accord. Vous parliez tout à l'heure de vélos cannibalisés. Qu'est-ce que vous faites avec des pièces ou des
3: Alors, on les met en stock et après on les propose à la vente. Si on a un vélo qui a 20 ans, on hésite à aller dans les magasins, chez les professionnels. La pièce neuve plus la main-d'œuvre, ça va coûter un peu cher par rapport au vélo. Donc nous, on propose des pièces de réemploi à des prix vraiment très bas, ce qui permet de continuer à faire vivre des vieux vélos.
2: D'accord. Est-ce que ça inclut des vélos plus modernes ?
3: Alors, disons qu'on s'arrête. Non, on travaille aussi sur des vélos très modernes, du cadre carbone, des choses comme ça. Mais là, on ne peut pas laisser faire trop de choses. Il peut y avoir des bêtises de fait, etc. Le prix du matériel aussi est un écueil. Donc là, en termes d'autoréparation, on n'est plus frileux. En gros, on fait plus et le propriétaire fait un peu moins.
2: D'accord. Ok, ok.
3: Et après, on peut parler des vélos électriques aussi, où on s'occupe de tout ce qui est de la mécanique, les freins, les roues qu'on peut réparer, les transmissions, les dérailleurs. Par contre, la partie électrique, diagnostic, batterie et moteur, on n'y touche pas pour l'instant à ça. Tout simplement parce qu'on ne peut plus parler d'auto-réparation dans ce cas-là. On fait la concurrence déloyale aux professionnels.
2: Ah oui.
3: Alors que nous, ce n'est pas le but. Le but, c'est qu'être autonome personnellement avec son vélo. D'accord. Savoir le réparer soi-même ou savoir quand il faut l'amener réparer à des jantes et des gens. Voilà. Et là, on n'est pas en concurrence, puisque les vieux vélos, ça n'intéresse pas beaucoup les vélocistes. Voilà. C'est que des pièges où il faut bricoler. Faut... donc là, on ne leur fait pas concurrence. Voilà.
2: S'il y a des pièces qui ne sont pas disponibles sur place, qu'est-ce que vous dites aux...
3: Alors, c'est assez rare quand même. On commence à avoir un stock de pièces. Vélorussion a aussi un stock de pièces qu'ils peuvent aussi vendre. Donc, il y a moyen de... Avant de démarrer un projet, on fait l'inventaire, on collecte les pièces, et dès qu'on a tout, on peut démarrer le projet. Voilà.
2: D'accord, mais il y a un diagnostic qu'il faut faire avant quand même.
3: Ah, absolument, ouais. Savoir où on va et est-ce que ça vaut la peine. Voilà.
2: Très bien. Mmh. Eh ben, je vous remercie pour toutes ces belles réponses.
3: Très bien, merci alors.
2: Simon, je te laisse
1: merci
2: parler.
1: Michel Martin, donc bénévole à l'association Des Gens et Des Gens. Et on va faire une pause musicale pour revenir avec une autre association après, avec Tikenja Fakoli, le pape a le pouvoir. Il n'y a pas que des découvertes musicales.

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1: Prochaine association pour le direct aux journées portes ouvertes du silo, l'association Soalia avec Angélique, bonjour.
2: Bonjour.
1: Et puis, présentez-vous s'il vous plaît.
2: Gaëlle.
1: J'avais pas noté votre nom. L'association Soalia qui fait de la danse, danse bulgare aussi.
2: Alors c'est pas de la danse bulgare en fait. Soalia Tribal propose des cours qui sont une fusion de plusieurs danses. Dedans on va retrouver du dialecte hindou, oriental, flamenco et aussi des balkans. Voilà, et c'est une danse improvisée et synchronisée dans lequel qui a été créée pour que les femmes elles dansent avec plaisir et pour se faire plaisir avant de faire plaisir aux autres. C'est vraiment l'objectif, que ensuite elles puissent se trouver belle quand elle danse et s'accepter et aussi créer des liens très importants, très profonds avec les sœurs avec lesquelles elle danse.
1: Et il n'y a pas besoin d'avoir des origines des danses qui sont pratiquées, surtout
2: pas. Absolument pas. La plupart d'entre nous, elles ont commencé avec zéro. Aucune année, voilà. Et c'est une danse quand même qui peut être exigeante. Les premiers temps, il faut quand même être assez assidu pour pouvoir évoluer. Mais au fil du temps, on finit par y arriver. On crée aussi une belle connexion avec ses sisters de danse. Et c'est ça aussi qui fait la beauté de cette danse. Dans Soalia, on a tous les niveaux. On prend à la fois les filles qui veulent vraiment danser pour se faire plaisir, juste comme ça. Et aussi, il y a aussi des tribus qui sont dédiées aux filles qui ont envie de se challenger, aller plus loin et vraiment performer. Donc voilà.
1: Dans quelle compétition, par exemple, alors ?
2: Alors, on ne fait pas de compétition. Par contre, on a une compagnie de danse professionnelle, qui sont les Naga Shamka, et on a aussi une compagnie de danse semi-professionnelle, qui sont les Dwendes. Et on a aussi rattaché à Soalia une compagnie qui danse avec le feu.
1: À ce point-là. Oui. Mais alors du coup, ça fait plaisir à voir, j'imagine. Et un peu d'adrénaline aussi à danser, j'imagine. Et alors, quelles sont, par exemple, les danses que vous pratiquez, vous ? Vous ne les faites pas toutes, j'imagine ?
2: Moi, je suis sur toutes les tribus, sauf la tribu pro.
1: Angélique ?
2: Voilà, c'est ça.
3: Et moi, je suis sur le cours des interavancés. Et j'espère dans les années à venir intégrer les Dwendes peut-être.
2: Voilà, c'est notre peut-être prochaine recrue au niveau de la tribu semi-professionnelle. Donc Antoine. Elle va travailler pour.
4: Est-ce que vous faites des représentations ?
2: Oui, absolument. Ouais. On fait des représentations. Bah déjà, on participe aux événements locaux ici, pas de problème. Soalia, c'est aussi une association qui est créatrice d'événements. Donc, et notamment, elle crée tous les deux ans le spectacle à corps et à son qui se passe donc au Grand Théâtre de Périgueux, qui est en fait un événement autour de la danse et qui propose aux spectateurs de voir les associations de danse de Dordogne et aussi des professionnels qui viennent d'ailleurs sur des danses qu'on ne voit pas en fait ici. Voilà, elle est capable de créer des spectacles. On a aussi, sur demande, on peut aussi créer des spectacles au niveau de l'ATS, donc la danse qu'on propose. Et aussi la compagnie de feu, qui propose aussi en fonction des projets, qui propose des spectacles qui sont vraiment personnalisés.
4: Est-ce que certains groupes participent par exemple à des festivals ?
2: Oui, on a déjà fait des festivals. On a fait par exemple, je ne sais pas si vous connaissez, le Graal Fest du côté de Toulouse. C'était un grand moment. c'était vraiment sympa.
3: C'est créateur de souvenirs en tout cas.
2: Oui.
4: Parce qu'on s'imagine la danse avec le feu, ça se prête très bien à ce...
2: Oui, on a participé pendant plusieurs années d'affilée au salon du tatouage du côté de Marsac, vous savez, qui est au mois d'octobre.
3: Musique au cœur.
2: Voilà.
3: Et musique au cœur à Montignac aussi.
2: Culture au cœur, le festival de danse du monde qui est du côté de Montignac. On participe aussi chaque année. Donc, on a encore d'autres projets en tête pour les
4: Très
2: années
4: bien.
2: À venir. On est capable d'intégrer en fait toutes les tribus, les professionnels, semi-professionnels, y compris la grande tribu de Soalia avec danseuses moins expérimentées.
4: Vous acceptez tous les âges ?
2: Oui, absolument. Notre doyenne, elle doit avoir plus de 70 ans.
4: Et la plus jeune ?
2: Et la plus jeune, elle doit avoir 14 ans, je pense. Ah ouais. On prend les danseuses à partir de 13 ans, parce que c'est une danse qui est quand même qui demande une certaine maîtrise quand même au niveau du corps. La majorité de nos adhérentes, elles ont entre 30 et 50 ans, on va dire. Voilà, c'est la grande majorité. On est une grande tribu. On est 64 dans l'assaut.
4: Ah oui.
2: Et on donne des cours sur Neuvic et sur Périgueux.
4: D'accord. Comment ça se passe si une jeune fille, une femme est curieuse de pratiquer ces danses? Comment elle fait?
2: Alors, elle vient au cours avec plaisir. Il y a deux cours d'essai gratuits en début d'année pour tester, essayer, voir si ça plaît. Et puis ensuite, elle se décide de voir si elle veut tenter avec nous sur cette année.
4: Vous fonctionnez sur une année scolaire, ça se passe comme ça?
2: Oui, absolument. D'accord. On commence les cours la semaine prochaine, enfin la semaine qui est demain. On commence les cours demain. Non, après-demain. On est samedi. Je ne sais plus.
4: Bon, ça tombe bien alors qu'on fasse cette émission aujourd'hui.
2: Voilà, après les inscriptions, elles sont libres jusqu'au mois de... pas plus tard que janvier. Après, ça commence à faire un peu tard pour reprendre le cours. Mais voilà, il n'y a pas de souci. Les filles, elles peuvent venir tester. C'est avec plaisir qu'on les accueillera.
4: D'accord.
3: Il n'y a besoin d'aucun matériel. Souvent, ce qui attire les femmes dans Soalia aussi, enfin en tout cas moi, c'est une des choses qui m'avait attirée. En dehors de la connexion entre femmes et de l'ouverture à être soi-même, c'est aussi le costume, les jupes d'inspiration indienne, le maquillage, les coiffures, les bijoux. Et souvent, certaines femmes nous disent « mais il faut que j'achète des jupes ». Non, on a nous beaucoup de jupes, nous qui faisons ça depuis plusieurs années, donc on prête aux débutantes et pour le cours, un simple legging suffit.
4: D'accord.
2: Avec un t-shirt, c'est mieux. Et puis,
3: oui.
4: Comment vous êtes fourni en ces... Comment vous avez réussi à trouver toutes ces robes, tous ces costumes?
3: Alors ces costumes, on les achète bien souvent dans les pays d'origine, mais on fait des commandes groupées, du coup, pour faire ça.
2: C'est organisé par l'association, donc moi je suis trésorière de l'asso, donc j'organise avec ma trésorière adjointe toutes les commandes groupées dont les filles peuvent avoir besoin pour négocier un petit peu les tarifs. Et on traite directement avec des fournisseurs locaux qui sont des producteurs. Voilà, on ne fait pas d'intermédiaire.
4: Vous êtes déjà allé à l'étranger, alors soit personnellement, ou alors est-ce qu'il y a des projets ou déjà des projets où vous êtes allé à l'étranger, peut-être?
2: Alors il y a la tribu professionnelle des Nagashamka. Elle est partie faire un grand festival en Turquie il y a quelques années. Elle avait fait une semaine là-bas. Ça avait été une grande aventure aussi. Voilà, ils avaient été invités. C'était une super expérience. Après, globalement, on reste quand même assez au niveau national. On n'est pas, on part pas trop loin. Il faut dire que
3: on est toutes des mères de famille,
2: aussi.
3: Ça limite certains fois.
4: Comment ça se passe pour s'entraîner avec pour la danse avec le feu? Vous faites pas ça en intérieur?
2: Non. On a des autorisations de mairie pour s'entraîner à l'extérieur sur des
3: zones dédiées.
2: Voilà, sur des zones dédiées qui sont sécurisées.
4: Pas au silo, c'est pas au silo.
2: Alors pas encore. On en avait parlé. Ils étaient ouverts sur la possibilité qu'on puisse utiliser cet espace. Pour l'instant, on est plutôt sur Neuvic qui nous accueille aussi généreusement. On s'entraîne déjà beaucoup en salle parce que le feu, c'est ce qui vient finalement en dernier, une fois qu'on a quand même une base de maîtrise. Et puis il y a toute une préparation qui est quand même assez longue pour garantir la sécurité des danseuses là-dessus.
4: D'accord.
2: Donc voilà, mais c'est tout bien expliqué pendant les cours. Voilà.
3: Et pour celles qui aiment bien regarder le feu, mais qui ne veulent pas s'approcher du feu, comme moi, il y a eu aussi des adaptations avec, par exemple, un spectacle avec des éventails de lumière, donc avec des LED. Et c'est vrai que dans la nuit, des choses lumineuses peuvent se faire sans le feu.
4: Ça doit être très beau.
2: Ouais, c'est très beau. Ouais. On avait fait un grand spectacle comme ça d'une heure à Neuvic pour le 14 juillet, il y a deux ans. Il y a deux ans. Et c'était vraiment un chouette moment, avec effectivement des LED et aussi du feu. On avait fait les deux. Et en fait, on a beaucoup de filles qui aiment le feu. On est sur une quinzaine sur le feu, à peu près.
4: Et je crois que le feu est fascinant pour tous. Il y a quelque chose d'hypnotique.
3: Mystique.
1: D'attirant.
2: C'est ça.
1: Et on peut aussi vous retrouver ici. Vous allez faire une démonstration aux portes ouvertes au silo. À quelle heure?
2: On est prévu entre 15h30 et 16h30. Donc je dirais plutôt vers 16h, ça va être quelque chose comme ça. Et vous nous verrez au milieu, on dansera, vous allez entendre la musique, ça va être chouette. Voilà.
1: Donc devant la halle numéro 3 sur ce parterre qui a été disposé.
2: Oui, je pense que c'est...
1: Il y a du monde au silo. Venez nombreux jusqu'à minuit, c'est de 10h à minuit, c'est portes ouvertes. Merci à toutes les deux, Soalia Tribal.
2: Merci pour votre accueil.
1: Petite pause musicale avant de retrouver l'autre association. C'est Amélie Les Crayons, Le Citronnier, qui fait partie de la playlist de Renaud Fournier, notre programmateur musical, graphiste, et puis aussi Manip Radio à l'hôpital.

0: Toujours au silo pour Légion des Portes Ouvertes. Un petit jingle.
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0: La prochaine association à venir sur le stand de Radio Libre en Périgord pour ce direct pendant une heure et un peu plus. Hein, j'invite les autres associations à venir s'inscrire. On peut déborder jusqu'à midi avant les actus locales de RLP. Eh bien, la prochaine association, c'est Synergie Systema. Bonjour Guillaume.
2: Bonjour.
0: Synergie Systema, malgré le nom qui est... ça fait un peu technique. En fait, ce sont des arts martiaux slaves, russes, cosaques.
2: Oui. Arts martiaux, le Systema, tel qu'on en parle aujourd'hui, comme il s'est démocratisé, on en parle comme un art martial russe, mais c'est vrai qu'il y a une origine cosaque. Les peuples cosaques étaient reconnus pour être des grands cavaliers, des très bons guerriers, et qui devaient faire face aux invasions récurrentes d'envahisseurs différents, et ils ont dû s'adapter au fil des siècles. Mmh. Et ça a créé une forme de technicité assez hybride, où finalement on pratique un art martial ou un art guerrier. Nous, on aime bien parler d'art guerrier, puisque c'est lié justement au guerrier cosaque. Mmh. Pour dire que finalement, on n'apprend pas de technique, mais on apprend des principes qui se retrouvent dans plein d'autres arts martiaux. Il y a eu une grande influence de l'Asie dans la pratique du Systema, notamment l'aïkido. On voit qu'il y a même des liens aussi avec le judo dans les projections au sol, dans les amener au sol, dans le fait de ne pas créer de parade, mais d'accueillir ce qui vient, d'utiliser la force de l'autre pour la renvoyer, un peu comme ce qui se fait en aïkido.
0: Oui. Ouais. Systema, d'où vient ce nom alors ?
2: C'est très bête et méchant, ça vient de système. Les Russes sont très pragmatiques. Pour eux, c'est juste la méthode 2, donc on dit le système 2. La plus connue actuellement, c'est celle de Ryabko et Vassiliev, qui est répandue un peu partout en Europe, en Occident. Mais il y a plein d'autres systèmes. Celle de Ryabko et Vassiliev est très liée sur la fluidité, le mouvement, la respiration, la relaxation, la disponibilité et l'adaptabilité. Là où d'autres, nous on est très affiliés aussi à un autre maître qui s'appelle Andrei Karimov, qui a créé le système des Cosaques de Sibérie.
0: Oui.
2: Et donc il s'est beaucoup intéressé, c'est un ethnologue à l'origine, et il s'est intéressé au peuple cosaque et aux pratiques, aux traditions cosaques. Donc notre art martial mélange plein de choses, ça mélange de l'escrime, ça mélange de la danse, et notamment de la danse du sabre. Parce qu'il y a des liens entre chaque pratique. On prend les principes de chaque pratique et on en fait un art de vivre à part entière.
0: Et la synergie, le mot synergie, c'est la fusion dont
2: faire
0: on parlait,
2: le lien. C'est de faire lien en fait entre tout ça et c'est le lien entre à la fois la pratique qu'on fait, mais aussi tous les à côté que ça amène, ce que ça amène dans ta propre vie, ce que ça amène dans les relations que tu as avec les autres. Puisqu'au final, cet art martial devient un art de la relation à l'autre.
0: Et d'où vient cet amour de la culture russe, des arts martiaux, du Systema, des Cosaques originels ?
2: Alors, pour ma part, j'y suis venu. Alors, à l'origine, je suis comédien et artiste gestuel. Donc, j'étais beaucoup dans le corps, dans les pratiques corporelles et dans le mime, l'acrobatie, la danse, le théâtre. Et ce qui m'a toujours fasciné, c'est l'art de la présence. Et la première fois que j'ai vu des vidéos de Systema, je me suis dit, mais c'est ça. On touche à l'essence même de l'être et de la présence. Et c'est ça que j'ai envie d'approfondir. Et la première personne que j'ai rencontrée, qui est mon instructeur et maintenant mon très cher collaborateur et ami, qui s'appelle Amélien Pilon, qui est le fondateur de Synergie Systema, donc de son système, m'a un peu pris sous son aile et m'a enseigné pendant 5 ans cet art martial de manière approfondie. Je suis plongé un peu dans cette culture-là. On avait des copains sur Paris qui avaient justement le club d'art martial cosaque. Mmh. Je suis tombé amoureux de cette pratique-là, de tout ce qui entourait cette culture-là. Je me suis mis à chanter, à jouer de la balalaïka, à danser, à faire de la danse du sabre, ce qui s'appelle la flankirovka. D'ailleurs, okay. La flankirovka, c'est un mot français. Ça veut dire être flanqué d'eux. Donc les Russes avaient un grand amour de la France et ils ont pris des mots français comme ça pour parler de leur pratique.
0: Ouais, il y en a plein aussi de termes. Même la mazurka, qui est considérée comme une danse folklorique ici, en fait, est d'origine de l'Est, polonais peut-être.
2: Oui.
0: Et donc, en fait, il y a plein de mélanges de cultures qui se retrouvent même dans des traditions traditionnelle périgourdine et mazurka maintenant, ça peut être alsacienne aussi.
2: Les Russes ont notamment pris la quadrille, ils nous ont pris ça.
0: Ah oui.
2: Et c'est alors, avec plaisir.
0: Avant de dire où est-ce qu'on peut faire des cours, où est-ce que vous êtes situé et tout, vous parliez des associations parisiennes. Vous vous rencontrez de temps en temps, quels sont les grands noms ?
2: Il m'arrive de faire des stages différents. Alors avant, j'allais beaucoup faire des stages de formation à ce qui était anciennement Sistema Siberian Cosaque Paris, qui maintenant est Cosaque Space, parce que c'est l'art martial des Cosaques. Et donc Jérémy qui assure ces cours-là, le plus connu là-bas. On s'est un peu détaché de cette pratique-là, parce qu'on avait envie vraiment de créer notre pratique, et on a plus été vers d'autres instructeurs, donc Loïc Santiago, qui lui travaille beaucoup avec les danseurs, donc il a une affinité beaucoup avec le mouvement corporel et la fluidité. Et j'ai été formé aussi en massage russe à côté avec Jean-Baptiste Pérez, qui habite sur Caen, qui est un très bon instructeur aussi et qui développe aussi tout cet aspect conscience corporelle.
0: Mais c'est quoi le massage russe? Qu'est-ce qu'il y a de particulier?
2: C'est un massage au poids du corps. On peut faire des parallèles
0: avec. C'est pas thaïlandais,
2: Justement, on peut faire des parallèles avec le massage thaï. Là, le massage russe, c'était des massages qui se faisaient dans les saunas, ça s'appelle les banyas russes. Et donc, la personne vient te marcher dessus, elle vient notamment. Alors, je ne le propose pas à tout le monde, mais avec le fouet, l'usage du fouet est utilisé
0: pour
2: aussi.
0: Les chevaux cosaques.
2: Et avant, on utilisait les véniques, c'était des branches de bouleau.
0: Rudimentaire.
2: Voilà. Et voilà, c'est l'idée, c'est de marcher sur les zones, d'étendre les zones musculaires. La majeure partie du taf est faite par la personne qui se fait masser parce qu'elle doit se détendre. Et essayer d'accompagner la personne dans cette détente-là.
0: Il y a beaucoup à apprendre, alors, avec l'association Synergie Sistema. Si vous rencontrez Guillaume, c'est pour les portes ouvertes du silo. Antoine, ça t'intéresse ?
3: Ah ouais, c'est intéressant. J'aimerais bien voir, parce que j'avais jamais entendu parler de ça. J'aimerais bien voir à quoi ça ressemble. Et j'ai une petite question. Vous parliez tout à l'heure des différentes pratiques dans cet art martial. J'ai eu l'impression qu'il n'y avait pas que du combat. À quoi ressemble une... J'ai même eu l'impression qu'il y avait peut-être même un peu de méditation. À quoi ressemble un cours type, on va dire?
2: Déjà, ce qu'il faut savoir, c'est qu'en Russie, ils ne parlent pas d'arts martiaux.
3: Ouais.
2: Ils ne disent pas que c'est un art martial, c'est un art de vivre. Et moi, j'ai tendance à dire qu'on se découvre dans la confrontation. Et ça, c'est avec Amélien, mon instructeur, on est assez d'accord là-dessus. C'est qu'on a une approche psycho-émotionnelle du combat, c'est qu'on vient travailler aussi la psyché, on vient travailler à... Et c'est de la méditation, comme tu dis, c'est une manière de réhabiter son corps. Mais dans le mouvement et dans la confrontation. Parce qu'on peut faire de la méditation, mais une fois qu'on se retrouve confronté à un accident, à un événement... On se retrouve tout tendu, on est perdu dans nos émotions, alors que le système A vient redonner du mouvement et de la fluidité et de la liberté. Et c'est pour ça qu'on axe beaucoup notre travail sur la respiration, sur le mouvement, retrouver de la liberté. Et bah oui, on retrouve ça dans la danse. Dans la danse, on vient chercher de la légèreté, on vient chercher de la vie. Dans l'escrime, justement. Si tu ne mets pas de danse dans l'escrime, t'es figé et tu te fais avoir.
3: Ouais.
2: Voilà.
3: Alors, j'avais fait un petit peu de judo étant petit. On commençait pas tout de suite. Alors on arrive au cours et on se mettait à se mettre deux par deux pour combattre, faire des prises, tout ça. Qu'est-ce qu'on fait en arrivant pour un premier jour, même peu importe.
2: On fait la première acrobatie qu'un enfant fait de sa vie. On marche.
3: Ah d'accord.
2: On marche parce que ça permet déjà de prendre conscience de comment je transfère mon poids, comment je suis dans ma structure, est-ce que je suis plutôt vers l'avant, sur les côtés, vers l'arrière. On fait un scan corporel et on fait attention à trois points d'attention essentiels qui sont le poids de mon corps, ma structure, ma respiration et qu'est-ce que je fais de mon regard avec tout ça. Parce que quelquefois, le regard il vient s'accrocher à des détails parce qu'on est concentré sur un truc, on a le regard qui est à l'intérieur, voilà. C'est un scan corporel en début de cours, et puis ensuite on fait des mouvements au sol, et selon la thématique qui va être abordée, on va axer un peu petit à petit le travail on va travailler sur la déstructuration, on va travailler sur la force centrifuge, on va travailler sur les axes, voilà.
3: Super intéressant, ça donne envie.
0: Où est-ce qu'on peut donc pratiquer ?
2: Eh bien, moi je donne des cours au silo les lundis soirs à partir de 18h, c'est de 18h à 21h, c'est des longs créneaux, mais parce qu'il faut un long moment d'adaptation, de mise en corps. Donc je le propose dans la halle 6.1, si je ne me trompe pas, qui est la salle de parcours.
0: Oui.
2: Et sinon, on a des créneaux à Busserol les mardis soirs. Donc, c'est un peu plus loin, mais c'est dans le Périgord, toujours.
0: Nord-ouest du département.
2: Oui. Exactement, Busserol, dans la salle des fêtes de Busserol. Et c'est les mardis soirs à Busserol à 18h. Et les jeudis soirs à Bussière-Badil à 18h. Et donc, ces deux cours-là sont dispensés par Amélien, qui est mon instructeur. Donc, on a deux visions qui sont à la fois différentes, mais qui se rapprochent, puisqu'on a on est sous la même effigie, la même manière de penser, quoi. Chacun a notre pratique. Moi, c'est plus axé sur le prendre soin, la conscience corporelle, la relation à l'autre. Là où Amélien, il sera plus sur des problématiques, il va aborder des problématiques de vie. Et dans ces problématiques de vie, c'est presque un autre type de soin. C'est un soin relationnel, un soin au monde, voilà. Et c'est deux approches qui sont liées à nos deux parcours et on se complète très bien maintenant.
0: Eh bien, vous pourrez trouver aussi Guillaume pour les journées portes ouvertes avec des animations aujourd'hui qui commencent à 11h30, si je ne me trompe pas.
2: C'est exact.
0: Merci Guillaume de Synergie Systema.
2: Merci, merci beaucoup.
0: Une petite pause musicale maintenant avec Antoine et Temps de temps.

0: Bonjour à toutes et à tous, vous êtes sur Radio Libre en Périgord et nous nous retrouvons pour l'agenda quotidien présenté par l'équipe RLP.
1: Dans le cadre de ces actions de solidarité, le Secours catholique de Périgueux recherche des bénévoles afin d'accompagner des personnes étrangères dans l'apprentissage du français. Si vous avez le goût du contact et de la patience, vous pouvez donner un peu de votre temps à cette association. Pour plus de détails, contactez le Secours catholique de Périgueux.
2: Dance Against the Machine, c'est une soirée de soutien à la lutte contre les mines et ça va se passer à Chamousseau le 12 septembre, samedi quoi. Chamousseau, Château Chervix, c'est une soirée payante à 15 euros, à 12 euros ou à 10 euros. La billetterie est en ligne sur Eloasso Association Studio Pop, événement Dance Against the Machine. C'est une soirée électro mais il y aura aussi des concerts, à manger et à boire. Les chiens et les cartes bancaires ne seront pas prévus sur le site. Nous vous souhaitons une bonne compréhension.
1: 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Les lundis sans rendez-vous et les mercredis et les vendredis sur rendez-vous seulement. Pour plus de renseignements ou afin de prendre rendez-vous, contactez le service d'urbanisme de Trélissac.
0: Merci d'avoir suivi l'agenda du jour sur RLP. 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
3: Vous avez reconnu la voix de Yann Lemercier. Donc, au cœur du réacteur, on est aux portes ouvertes du silo. Et on a dû diffuser le petit agenda aussi, parce que c'est pas habituel de faire un direct sur ces créneaux-là. On va d'ailleurs dépasser sur le créneau de 11h midi. Et on va devoir couper l'émission RLP Business, hein, qui passera pas. À la place, on a l'association Périgo Roller. Bonjour, est-ce que vous pouvez vous présenter à nos auditeurs et auditrices?
4: Oui, bonjour. Donc moi je suis Patrick Nativel, donc je suis le président du club Périgord Roller. Donc Périgord Roller est donc une association qui existe depuis 2022. À la base, on était situé donc à Saint-Georges et en fait, on était école de patinage, c'est-à-dire qu'on apprenait vraiment les bases du patinage et on faisait progresser nos élèves comme ça en leur faisant passer voilà des roues, enfin des diplômes, etc.
3: Mais à la patinoire à Quartier Saint-Georges, il y en avait une ou alors, à celle de Périgueux?
4: C'était le gymnase en fait. On était
3: dans le gymnase.
4: Oui, tout à fait.
3: D'accord. Périgueux Roller, c'est donc c'est créé en quelle année?
4: En 2022.
3: 2022, avec combien de personnes?
4: Alors, à la base, on était assez nombreux, peut-être une dizaine, et au final, on s'est retrouvés à trois avec un noyau dur, donc...
3: D'animateurs.
4: C'est ça.
3: Je vous ai récupéré pendant les portes ouvertes. Vous étiez en train de commencer une animation, là, dans le bowl.
4: Exactement.
3: Du silo. Un des plus grands bowls aussi qu'on peut trouver, donc très pratique finalement pour exercer.
4: Exactement.
3: Vous êtes satisfait de ces locaux?
4: Oui, complètement. C'est pour ça d'ailleurs qu'en fait, à partir de cette année, on commence donc à enseigner, à pratiquer ici, au silo, tout en gardant évidemment donc, le côté école de patinage, mais surtout le côté freestyle, skatepark, pour progresser là-dessus, puisque c'est un peu plus notre domaine de prédilection.
3: Maintenant. Et vous êtes toujours situé à Saint-Georges?
4: Alors non, du tout. Du coup, depuis cette année, on est effectivement au silo. Exclusivement au silo à la Halle 7. Et nous avons le créneau pour l'instant du mardi soir, qui est donc 19h-20h pour les ados jusqu'à 14 ans. Et après, au-delà, 15 ans, c'est 20h-21h. Et ensuite, on a une session libre donc de 21h à 22h.
3: Et est-ce qu'il y a des passionnés qui sont... expert au point de faire des compétitions?
4: Alors,
3: dans le club?
4: Oui. Dans le club, pour l'instant, non, mais ça viendra, je l'espère. En revanche, nous avons Annaëlle Noguera, en fait, qui nous accompagne, qui est vice-championne du monde et qui est présente là actuellement pour nous aider en fait à encadrer un petit peu.
3: Pour donner l'envie aussi.
4: Tout à fait, exactement.
3: Le futur espoir du roller, Périgourdin.
4: C'est ça, exactement.
3: Il y a beaucoup de jeunes qui sont sur cette animation. Qu'est-ce qu'on peut apprendre par exemple?
4: Alors, on peut apprendre pour ceux qui savent pas patiner déjà l'équilibre, savoir déjà se tenir sur les rollers, progresser, avancer, tourner, etc. Et ensuite pour ceux qui ont un petit peu plus d'expérience, qui savent déjà patiner, on peut leur apprendre un petit peu les bases du skatepark, c'est-à-dire descendre en fait une courbe et ensuite pourquoi pas ce qu'on appelle se caler, c'est-à-dire se mettre sur des barres, des choses comme ça, enfin voilà.
3: Et glisser et tout, donc faire des figures.
4: C'est ça, donc ce qu'on voilà, appréhender une courbe, bon après les figures c'est un peu pour un peu plus tard, mais voilà.
3: Attention aux enfants à ne pas avoir des blessures. Et personnellement, vous en faites des figures et tout, vous avez appris comment ?
4: Alors, moi j'ai appris en fait comme ça quand j'étais ado, en sortant, enfin même un peu plus jeune. Et pour être complètement transparent, si vous voulez, moi niveau patinage, j'étais plutôt freestyle, mais on va dire classique. Et là, le skatepark, ça fait depuis qu'on s'est installé ici que j'ai commencé en fait. Donc voilà, comme quoi, et j'ai bientôt 50 ans.
3: On peut apprendre rapidement.
4: Oui.
3: Patrick, je vous remercie donc, parce que après vous allez devoir faire l'animation. Vous avez un emploi du temps chargé aujourd'hui.
4: Oui, tout à fait.
3: C'est à quelle heure ?
4: Eh bien là, l'animation, c'est maintenant jusqu'à 11h30. Voilà.
3: Et puis l'après-midi aussi ?
4: Exactement. L'après-midi, je crois, si ma mémoire est bonne, c'est à 16h, il me semble.
3: Sur le silo, donc après la halle numéro 7.
4: C'est ça.
3: Dans le bowl, en extérieur.
4: Exactement. Merci beaucoup.
3: Merci à vous, Patrick.
4: Merci.

0: Vous avez écouté Purple Pickers, Porine Tia, un groupe qui s'est créé à côté de Bars, où il y a un restaurant qui fait aussi des concerts jam, une découverte musicale de cette année. Et je vous invite à les découvrir si vous habitez dans le coin et allez les voir à Bars. Pour l'association suivante sur la journée porte ouverte du silo, vous allez nous le présenter, hein, c'est des voix que vous avez déjà entendues à la radio RLP, parce que vous aviez fait déjà un petit micro-trottoir. Tali, Marina, bonjour.
1: Bonjour.
2: Bonjour.
0: Pour le tournoi de skate ici au silo.
1: Oui, exactement.
0: Vous connaissez la radio.
1: Oui.
0: Et puis vous êtes des amis aussi de Yann Lemercier, qu'on entend aussi dans le jingle.
1: Oui, oui.
2: Exactement.
1: Oui.
0: Et donc, comment vous appréciez aussi ces structures-là, puisqu'on fait les portes ouvertes. Le silo, c'est quand même impressionnant, cet endroit.
1: Oui, il y a beaucoup d'associations. Je crois qu'on est à 51 associations ici au silo.
0: Voilà.
1: Et donc, nous sommes à la Halle 4. Donc, nous, c'est la Fabrique Onirique.
0: Oui.
1: On est une association d'ateliers d'artistes, en fait, d'accompagnement d'artistes par la mise en place d'ateliers. Voilà, et on finance du matériel pour les artistes émergents, donc on essaie de les aider comme ça.
0: Du matériel, quel type de matériel ?
1: Matériel artistique, par exemple du papier, des crayons, de la peinture, des tableaux.
0: Que vous récupérez ?
1: Pas du tout, on les achète.
0: Et vous les avez comment alors ?
1: Alors, en attendant les subventions, on vend les objets essentiellement que je crée, comme des bijoux que je fabrique, des petits bijoux en forme de fleurs, de feuilles, etc., avec des vraies fleurs. Je recycle les bombes parce que je suis graffeuse, donc je recycle les bombes, j'en fais des accroches-clés.
0: Ah oui.
1: Voilà, il faudra venir au stand voir ça.
0: Mais pas les porte-clés.
1: Il y a le porte-clés avec.
0: Oui.
2: Mais c'est pour fixer au mur.
1: C'est pour fixer au mur. Vous avez les donneuses des bombes et vous avez le petit caps qui sert d'accroche-clé. Quoi. Vous accrochez
0: la clé
1: dessus.
0: Et sur les bijoux, alors, vous faites ça depuis combien de temps ?
1: Oh, ça fait très longtemps. Assez longtemps. Je sais pas, j'ai pas de date, là, on va dire 2021. Voilà.
0: Parce qu'il faut apprendre toutes ces techniques, des fois, en fonction des matériaux. Ça peut être difficile. Si on touche au verre, par exemple, il y a des techniques à apprendre quand même.
1: Là, c'est de la résine. Donc, oui, c'est une technique, mais il y a beaucoup de ratés. Et puis voilà, c'est comme ça que j'apprends, moi, en tout cas.
0: Il faut faire des éprouvettes, des tests, pour voir si ça tient la température.
1: Oui, non, mais c'est de la température, c'est de la sèche aux UV. Donc, voilà, il y a beaucoup de retouches et beaucoup de ratés.
2: Et puis du coup, avec la résine, en fait, ça lui permet de... Elle travaille en fait à partir de végétaux, donc des fleurs ou des feuilles naturelles. Et donc, on se retrouve avec des petites boucles, avec des vraies petites roses ou des vraies petites feuilles cristallisées dans la résine. Donc, le rendu est chouette, ouais.
0: Marina, vous l'aidez aussi, Marina, un petit peu ?
2: Et du coup, ben, moi, je l'aide en fait au niveau de plus tout ce qui est organisation dans son association, et pour créer les projets, pour trouver des idées, pour s'installer quand il y a des ateliers, là, comme cet après-midi, on va faire des ateliers gratuits pour fabriquer les tote bags. Ben, dans ce cas-là, moi, je suis son petit bras droit, le petit lutin, quoi,
1: voilà.
2: Qui aide en soum-soum.
1: Bénévole de notre asso, voilà.
0: Est-ce que l'association donc, est composée de combien de personnes ?
1: Alors, il y a un trésorier, un président, et après, il y a des intervenants artistiques. Donc, moi, je suis intervenante, graffeuse, et je fais aussi les ateliers do-it-yourself et les ateliers street art. Et il y a aussi Olivier Faye qui fait les ateliers graffiti, il y a Manon qui fait des ateliers peinture. Donc, après, c'est des artistes accompagnés. Voilà, on accompagne aussi dans les démarches administratives, ce qui est un peu compliqué parfois, soit pour s'inscrire en tant qu'artiste-auteur, soit pour faire des dossiers de demande de subvention, pour exposer, etc.
0: Oui, c'est Renaud Fournier que vous devez connaître aussi,
1: oui,
0: qui est le graffeur, graphiste qui a tagué dans les studios de RLP, si vous venez nous voir à Coulogne-Chamy.
1: Je connais, oui.
2: on est déjà venu.
0: Il est le programmateur musical de Radio du Grand Périgord.
1: Oui.
0: Et il nous dit régulièrement qu'il n'a pas de mur, il faut trouver des espaces pour pouvoir pratiquer.
1: Oui. Il faut faire des demandes d'autorisation, ouais. Ouais, oui, effectivement. Ouais.
0: Vous avez ces problèmes, bon après au silo, il y a un endroit qui est dédié, hein, c'est devant la Halle 1.
1: Oui, vous avez
2: et c'est justement
0: à la droite en rentrant.
2: Qui a fait une partie des murs, c'est Nard, hein, qui a graffé une partie, pas tout, mais une partie. Et effectivement, la difficulté, c'est ça. C'est après d'avoir des autorisations, d'être dans la légalité. C'est pas si évident que ça, quoi.
1: Et nous, après, avec Olivier Faye, on fait des graffitis pour les particuliers et les professionnels. Donc là, on a des murs
0: Par exemple, voilà. Tous les distributeurs électriques alors que ça, vous pouvez oui, voir dans tout le Grand Périgueux,
1: oui, Renault,
0: pour Neur,
1: oui.
0: vous verrez Neur ABF.
1: Oui.
0: C'est comme ça qu'ils signent.
1: Oui, c'est ça.
0: Avec des

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1: Dans ces temps obscurs où l'on peut observer de plus en plus que nous avons de moins en moins de liberté, que tous les peuples sont de plus en plus contrôlés, ouvre donc les yeux, celle-là fait.

0: Adventiste, Freedom, un groupe de reggae périgourdin. La musique Freedom.
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2: Vous êtes toujours en direct du Silo, la journée des portes ouvertes, et nous sommes maintenant avec Jérôme de l'association. Excusez-moi, c'est...
0: Rien à Faber.
2: Alors Faber, qu'est-ce que c'est ?
3: Faber, ça vient de l'expression l'homo Faber, l'homme qui fait, qui fabrique. Parce que en fait, c'est une association qui a pour but de remettre le faire artistique au centre de nos activités, puisqu'on a tendance un petit peu à déléguer beaucoup de choses aux machines aujourd'hui. On le voit avec l'IA. Et c'est dommage, en tout cas pour le dessin et la peinture.
0: Oui.
2: Que faites-vous donc dans cette association et combien êtes-vous ?
3: Alors, actuellement, nous sommes trois. Et donc, nous proposons des cours de dessin, des ateliers de dessin, de peinture et également de graphes.
2: Voilà. D'accord. Vous êtes positionné devant la halle numéro 4.
3: Oui, et aussi à l'entrée.
2: Et vous avez votre collègue ?
3: Voilà.
2: Ok.
3: Qui fait la partie graphe à l'entrée et moi la partie dessin.
2: D'accord. Comment ça a commencé tout ça pour vous au Silo ?
3: Ça a commencé par une rencontre justement avec Nils, avec qui j'ai monté l'asso. On a découvert le Silo. Nils étant sur Périgueux, il avait entendu parler du projet depuis un petit moment.
2: Et ce projet existait déjà avant l'existence du Silo ou pas ?
3: Rien à Faber ?
2: Ouais.
3: C'était en gestation.
2: D'accord.
3: En fait, l'asso est toute récente. On l'a créé il y a quelques mois. Voilà.
2: Qu'est-ce qui vous a amené au Silo et comment avez-vous créé justement cette association ?
3: Eh ben, on l'a créé parce que Nice et moi, ça faisait longtemps qu'on avait envie de monter un projet justement pour amener les gens à dessiner et à peindre et à retrouver leur pouvoir créateur. Et lui, donc c'est un graffeur, il est plus orienté sur la peinture à la spray. Moi, je suis plutôt très orienté sur technique académique, dessin, peinture, un peu tout type de technique, aquarelle, peinture à l'huile, acrylique, fusain. Et du coup, ça faisait longtemps qu'on avait envie de mettre en commun nos connaissances et notre goût pour la transmission.
2: D'accord.
3: Voilà.
2: Comment ça se passe aujourd'hui ? Vous avez plusieurs adhérents, plusieurs personnes avec qui vous travaillez, vous pratiquez ?
3: Alors, pour l'instant, on n'a pas lancé réellement nos activités, on lance à peine. Et l'idée, c'est de lancer dès octobre un atelier de dessin et des ateliers graphes.
2: D'accord.
3: Voilà.
2: Et aujourd'hui, qu'est-ce que vous faites ?
3: Aujourd'hui ?
2: Voilà, quelle est votre activité avec vos collègues ?
3: Vous voulez dire en dehors de l'association ou...
2: Oui, non, avec l'association, c'est-à-dire comme pour l'instant, vous n'avez pas encore de personnes qui...
3: Alors, pour l'instant, on fait des peintures aussi, parce que j'ai oublié de dire qu'on fait aussi des réalisations de fresques.
2: Ah oui.
3: Voilà. Donc là, on peut répondre à des demandes.
2: Vous êtes sollicité par qui ?
3: Par différentes structures. Ça peut être des écoles, ça peut être des structures des mairies, ça peut être des particuliers aussi. En fait, il y a vraiment... Des commerces aussi, tout simplement.
2: D'accord.
3: Voilà, qui demandent à faire des façades.
2: Et alors, comment ça se passerait avec donc cette activité d'un côté et de l'autre, il y aurait donc potentiellement l'objectif qui est un cours ou des cours ?
3: Voilà, des cours pour transmettre vraiment. Donc, un atelier régulier de dessin-peinture qui va se mettre en place pour les adultes dès le 1er octobre. Enfin, dès début octobre, ça va être le mercredi, en fin de journée. Après, on va mettre en place un atelier dessin pour les jeunes. Donc, ça va être plus... Donc l'idée c'est de répondre un petit peu à la demande, aux attentes des personnes. Ça peut être du manga, ça peut être de la BD, ça peut être de l'illustration, ça peut être plein de choses. Et également, il va y avoir des sessions sur 4 séances de graphes. Voilà.
2: D'accord.
3: Où on va essayer sur 4 sessions d'avoir quelque chose de progressif qui permet d'aller un petit peu plus loin que juste l'initiation et d'amener les personnes à faire un beau visuel.
2: D'accord.
3: Voilà, donc ça, il va y avoir différentes dates. Donc, ils sont sur le site internet. Il faut aller voir rienafaber.fr.
2: Rienafaber, Faber, F-A-B-E-R.
3: Voilà, Faber de l'homo Faber, l'homme qui fabrique. Et Rienna, c'était pour l'impertinence.
2: D'accord. Voilà. Qu'est-ce que vous proposez aujourd'hui ? On peut venir donc vous voir sur ces deux... Pour ces deux stands.
3: Ouais, tout à fait.
2: Qu'est-ce que vous présentez ?
3: Alors, tout à l'heure, il va y avoir une démo de fusain. Je vais faire un grand dessin au fusain. Et les gens pourront aussi venir un petit peu mettre la main à la pâte. Il va y avoir des crayons, des feutres, différents outils pour dessiner. Et également, à l'entrée, il y a Nice qui met en place justement un atelier graphe. Donc il va y avoir un atelier pochoir et aussi on peut essayer la bombe.
2: D'accord.
3: Voilà.
2: Très bien. Alors, Simon, as-tu une question à tout hasard, comme je vois que tu es à côté de moi?
0: Eh bien, je pense qu'on peut dire si vous avez des événements prochainement. Oui. Et puis, quand est-ce qu'on peut vous voir aussi aujourd'hui sur le silo?
3: Alors, aujourd'hui, toute la journée jusqu'à, je pense, jusqu'au concert, vers 19h. Pour les dates, alors je n'ai plus les dates en tête, mais il faut aller voir sur le site. Il va y avoir fin octobre un atelier graphe autour du thème d'Halloween.
0: Ah oui.
3: Voilà.
0: Donc il faut aller voir ça sur votre site. Est-ce que c'est
3: rienafaber.fr.
0: .fr. Tout attaché alors.
3: Voilà.
0: Faber, F-A-B-E-R.
3: Voilà. rienafaber.fr.
2: Les inscriptions se déroulent aussi sur le site.
3: Exactement. Bien. Voilà, il y a un formulaire à remplir et vous nous envoyez et on vous tient au courant des différentes activités.
2: Il y a déjà des demandes?
3: Oui, il y a déjà des demandes. Oui, tout
2: super.
3: À fait. Voilà.
2: Très bien. On passe tout de suite à une nouvelle pause musicale alors.
0: Justice
2: Springfield.
3: Merci à vous.
2: Merci à vous, Jérôme.
3: Merci beaucoup.

0: Son of a Preacher Man de Dusty Springfield, toujours sur le direct des portes ouvertes du silo, avec une association de danse, toute jeune association, un an tout juste, Rise, qui s'élève, avec Lola Kwano. Bonjour.
1: Bonjour.
0: Lola Kwano, racontez-nous un peu votre parcours. Vous avez été dans des formations, même à l'étranger, et puis vous avez pratiqué aussi à l'étranger. Vous êtes arrivée quand ?
1: Arrivée en Dordogne ?
0: Vous êtes arrivé en Dordogne récemment.
1: Là, ça fait tout juste 3 ans.
0: Vous êtes revenu en Dordogne il y a tout juste 3 ans, du coup.
1: Oui, j'étais dans les Hautes-Alpes. J'ai grandi là-bas et après le bac, je suis partie faire ma formation pro en danse à Montréal et j'y suis restée.
0: Oui, vous avez été professeur de danse là-bas, au Canada.
1: Oui, pendant un bon bout de temps.
0: Avec... Oui, Antoine, tu connais bien le Canada, toi aussi.
2: Alors bien, oui, j'y suis resté 7 ans, mais pourquoi Montréal, pourquoi le Canada? Qu'est-ce qui vous a poussé à aller là-bas?
1: Je pense qu'il y avait un côté inconscient où j'avais vraiment besoin de faire une coupure avec mon enfance et tout ça. Et la formation que cette université-là proposait me convenait bien, parce qu'il y avait un beau mélange entre la pratique assez poussée et aussi un pan assez théorique au niveau kinésio, critique, analyse, histoire, etc. Qui rassurait aussi un petit peu mes parents, parce que je sortais avec une licence, du coup, et donc éventuellement master et doc, etc. Plus qu'une école privée qui parfois peut coûter cher et sans grand résultat.
2: Vous dansiez déjà ?
1: Oui, j'étais en conservatoire et je dansais
2: depuis toute petite. Voilà, ça vous passionne ?
1: Oui.
2: D'accord. Et donc, vous êtes partie au Canada, à Montréal. Et là-bas, qu'est-ce que vous avez donc été formé? Qu'est-ce que vous avez fait? Vous avez ensuite trouvé une activité sur place?
1: Au Canada, c'est beaucoup plus normalisé pour les jeunes de travailler. Donc, quand j'ai commencé ma formation, tous mes camarades travaillaient déjà. Donc, ça m'a incité à moi aussi travailler. Et donc, j'ai commencé à donner quelques cours en loisirs pour payer mes études. Et c'est là où j'ai commencé à faire mes armes. Je travaillais aussi en animation, en intervention jeunesse dans un quartier défavorisé, ce qui m'a donné pas mal de bagages pour construire toute ma pédagogie aussi auprès des jeunes, des ados. Et quand j'ai terminé ma formation, je savais que je voulais pas faire danseuse pro. C'était un peu trop insécure à mon goût. Et j'étais en train de vraiment aimer de plus en plus l'enseignement. Donc j'ai juste fait les diplômes qui me manquaient pour continuer là-dedans et je me suis mise à fond.
2: Et vous êtes formée sur quel type de danse ?
1: Mon domaine de prédilection, c'est la danse contemporaine, lyrique. Et après, j'ai fait beaucoup de pratiques intensives dans d'autres styles.
2: Et aujourd'hui, avec Rise, qu'est-ce que vous pratiquez ?
1: La liste est longue. Est-ce que c'est ennuyeux ou...
2: Ah ben, c'est votre parcours.
1: Ok. Le contemporain.
2: Ouais.
1: Le jazz américain, que parfois peut être appelé jazz un peu Broadway, ce qu'on voyait dans les comédies musicales à l'époque, très dynamique, etc. Je fais de la danse commerciale, du hip-hop, donc la partie hip-hop plus debout, afrobeats, le heels, donc la danse en talons aiguilles. C'est ça.
2: D'accord. Et tout ça, c'est venu au fur et à mesure Après la danse contemporaine, vous êtes doucement...
1: Déjà, même pendant ma formation pro, vu qu'on mange du contemporain matin, midi, soir et de la danse classique pour la technique, déjà au cours de ma formation, j'ai commencé à aller prendre des cours à côté parce que j'étais dans une grosse ville avec plein de possibilités qui me donnaient plein de diversité. Donc j'ai commencé à me former dans d'autres styles qui m'ont beaucoup plu. Et en arrivant ici, ça m'a permis aussi de pouvoir proposer quelque chose et amener les gens à venir me rencontrer parce que c'était des styles qu'il n'y avait pas trop en Dordogne.
2: Et alors vous êtes rentré pour, si c'est personnel, ne dites pas, mais vous êtes rentré après 10 ans de Montréal pour une raison spécifique, pour pouvoir rentrer à la maison ?
1: Non, exactement, comme vous avez dit, je pense que quand on est très bien à Montréal depuis aussi longtemps, c'est forcément personnel.
2: Oui, je comprends. Et aujourd'hui, donc, vous êtes installé récemment au silo. Comment ce projet est arrivé et comment avez-vous eu vent du...
1: Comme un don du ciel.
2: Ah oui.
1: Vraiment, avec deux de mes élèves qui me soutiennent depuis mon arrivée ici, elles me disaient que ce serait bien que je parte mon asso et que je vole de mes propres ailes et que je remette en place ces projets que j'avais déjà bien débuté à Montréal. Et donc, on commençait à chercher des locaux. Donc l'hiver dernier pour la rentrée 2025 et appel de projet du silo qui collait parfaitement avec ma vision de l'enseignement, ma vision des arts communicants, de la culture urbaine. Et donc, j'ai juste posé mon dossier tout de suite, dès le premier appel.
2: D'accord. Et donc, qu'est-ce que vous proposez alors à vos adhérents, vos adhérentes, les personnes qui dansent avec vous ?
1: Ben, tous les styles que je vous ai nommés auparavant, des tout petits en cours d'éveil,
2: à tous les âges.
1: N'importe qui. Oui, toute tranche d'âge.
2: D'accord. Et vous faites ça toute seule ? Vous avez une équipe
1: J'ai une équipe pour l'administratif, mais la danse, c'est moi.
2: Ah ouais ? Vous gérez toutes les tranches d'âge ?
1: Oui.
2: Mais pas en même temps, si ?
1: Non.
2: Non.
1: Ben, j'ai une troupe compétitive. On est allé en compétition l'année dernière à Paris. Et ma troupe compétitive est multi-âge. Donc on a la plus jeune danseuse l'année dernière qui avait 11 ans et la plus grande avait 50 ans.
2: Et comment ça se passe pour les compétitions alors ?
1: Ben, on fait des entraînements. C'est vraiment autour d'une création, d'un projet qu'on va aller un peu plus pousser. Je me suis tournée vers une compétition qui est une compétition québécoise qui s'est exportée aussi en France. Comme ça, je savais que je connaissais l'organisation, etc. Et c'était magnifique. J'étais trop contente de reprendre le chemin d'une chorégraphie plus poussée comme ça. Et les filles, elles ont tout déchiré. Elles ont eu un coup de foudre du jury et c'était un super beau moment.
2: Super. Simon, as-tu une petite question à poser ?
0: Ben, qu'est-ce que vous faites en ce moment ? Alors, les chorégraphies et les toutes... celle que vous êtes en train de préparer et puis pour les prochains événements
1: ben là nous on a fait notre entrée lundi, je suis épuisée mais c'était trop chouette. On a eu beaucoup de monde, toutes les personnes de l'année dernière plus celles qui nous ont découvert autour de nos stages, etc. Donc c'était une semaine très chargée, mais je me sens extrêmement reconnaissante de l'engouement du taux de participation, c'est vraiment super chouette. Donc là on va pouvoir juste travailler notre technique, créer toute cette cohésion de groupe, etc. Et tranquillement pouvoir préparer le spectacle et les événements. Je sais qu'on va intervenir à un gala là, de remise de trophées sportifs en décembre.
0: D'accord.
1: Sinon, voilà. Et les compétitions en mai.
0: On connaît la deadline alors pour décembre. Oui, Antoine ?
2: Ouais, vous nous disiez avant qu'on commence là à parler en direct que vous étiez très active sur Instagram et que c'est pour ça justement que vous aviez démarré sur les chapeaux de roue, comme on dit. Est-ce que vous pouvez donner, si vous le souhaitez, vos contacts pour qu'on puisse vous retrouver ?
1: Oui, alors sur Facebook et Instagram, on est Rise Dance Studio. Ça s'écrit comme ça, se prononce R-I-S-E Dance Studio. Et on a quand même une image assez reconnaissable. On a un petit lever de soleil aux couleurs d'un lever de soleil.
2: Si on souhaite venir danser, prendre des cours, comment ça se passe ?
1: Les cours adultes sont pas mal tous complets. On a encore quelques places pour les enfants et les adolescents. Les cours d'essai sont gratuits. Sur les réseaux qu'on a nommés et sur notre page Hello Asso, il y a tout notre emploi du temps avec mon contact, donc simplement me contacter et les cours d'essai sont ouverts encore cette semaine.
2: Super, merci beaucoup. Simon, quelque chose à rajouter ?
0: Non, je vous remercie beaucoup. Lola Quano.
1: Merci à vous.
2: Merci.
0: Merci. Donc c'était pour Rise.
1: Bonne journée.
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0: Radio Libre en Périgord, toujours en direct du silo. Excusez-nous pour le son derrière. C'est vrai qu'il y a beaucoup d'animation, chacun a son petit haut-parleur pour présenter sa musique. Et nous allons peut-être rendre l'antenne après une dernière association. Alors elle n'était pas prévenue. Anne Grange pour le Labo Babel qui connaît Radio Périgord parce que vous aviez déjà fait quelque chose pour le mois du droit des femmes. Vous vous souvenez, Anne Grange, bonjour.
1: Absolument. Bonjour RLP.
0: Ravi de vous retrouver sur cette antenne. Alors qu'est-ce que c'est le Labo Babel ?
1: Labo Babel, c'est une structure associative qui fait le lien entre l'économie circulaire et les arts plastiques.
0: C'est tout le lieu ici, l'économie sociale et solidaire est exactement le lieu approprié pour le silo.
1: Absolument, on a
0: vous
1: beaucoup.
0: Vous êtes situé sur la halle.
1: Nous sommes sur la halle 4, dans la 4-2, donc au fond de la halle 4. Et on récolte des matériaux, bois, carton, papier, revues pour faire du collage, métaux, etc. Dans l'objectif d'utiliser ces matériaux qui sont voués à partir dans la déchetterie. Je suis sûre que vous avez plein de choses dans votre grenier, dans votre garage, dans votre je sais pas quoi, qui peuvent être utiles pour des projets artistiques. L'objectif, c'est de les récolter et de les utiliser ensuite dans des ateliers de création qu'on fait avec des artistes et des créations collectives. Donc là, aujourd'hui, ce qu'on fait, on joue autour, pendant toute la journée, autour du mot-clé qui est la caravane.
0: Ah bon ?
1: Puisque notre partenaire principal et premier historique, à savoir Emmaüs, nous offre une vieille, très vieille caravane qu'on va complètement restaurer et installer au printemps à l'entrée du silo et qui sera l'espace de dépose et d'accueil du public, des gens qui veulent venir nous donner des matériaux ou venir pratiquer avec nous ce qu'on appelle l'éco-création.
0: Un exemple donc. Et il y en a d'autres, des matériaux que vous avez récupérés par exemple pour faire quel autre type d'œuvre ?
1: Pour exemple, au moment de l'expo Banksy, en mai dernier, on avait fait une grosse installation avec moi et deux autres artistes qui s'appelait Banksy, c'est nous. Et on avait pris possession de la signature de Banksy. On avait créé un photomaton qui était à l'entrée de la Halle 4, dans lequel, avec notre photographe Jérémy, plus de 220 personnes sont venues se faire tirer le portrait, des photos absolument magnifiques, à partir desquelles j'ai fait une création vidéo qui a été projetée dans une installation en carton. Donc là, c'était du carton qu'on utilisait. Et les visages des visiteurs de l'expo Banksy étaient dans la signature, étaient projetés dans la signature de Banksy. C'était l'idée de prendre possession de Banksy
0: et de son nom.
1: Et de s'interroger évidemment sur son identité cachée, dévoilée, pas dévoilée, recachée, etc.
0: Oui, parce qu'il y a eu des articles dessus, on ne l'a pas dit pendant la retransmission en direct de RLP, pendant l'exposition Banksy, sur le premier jour d'ouverture. Il s'avère que les autorités de police américaines ont retracé la géolocalisation de l'artiste et il s'avère que ça soit quelqu'un originaire de la ville de Bristol, en Angleterre. Alors, vous pouvez retrouver son nom si vous voulez vraiment savoir. Je pense que c'est aussi bien qu'il soit anonyme.
1: Absolument. Il a tenu, il fait un travail qui est très politique. On s'en fiche de savoir qui est Banksy. Banksy, c'est nous. Il nous invite à agir à notre manière, comme on veut. Et donc, voilà, nous, on a pris possession de Banksy parce qu'il nous invite à ça. À prendre possession de son travail et à faire de même ou faire autrement, mais voilà, à être dans le mouvement.
0: Le Labo Babel, quels sont les horaires d'ouverture en dehors de cette journée portes ouvertes qui est un peu exceptionnelle ?
1: Alors, nos jours d'ouverture sont pour l'instant le jeudi, vendredi et samedi. Jeudi après-midi, vendredi toute la journée et samedi après-midi plutôt. Mais bon, après, venez nous voir sur notre site où on va commencer à communiquer. Donc c'est labo-babel.fr, tout simplement, ou sur notre page Facebook, ou sur notre page Instagram. Et vous pourrez voir un petit peu ce qu'on fait, et puis être au courant des ateliers qui vont se mener à partir du 24 septembre. À partir du 24 septembre, par exemple, il y aura un atelier d'apprentissage de la reliure, avec une relieuse, Sarah Mazet,
0: Et qui est située en plein centre de Périgueux, oui.
1: Alors, plus maintenant, mais elle va venir faire des ateliers ici, on est ravis. À partir de matériaux qu'on a récoltés, de vieilles revues, de cartons, de matériaux divers. Et on va apprendre à faire un album photo. À la fin de l'été, c'est de bon aloi. Donc, vous venez avec 15 à 20 photographies de votre choix. Et avec Sarah, on va apprendre à faire, dans les règles, mais de manière inventive, un album photo de son choix.
0: Beaucoup de choses. Donc, Labo Babel, c'est ouvert. Vous avez les dates. Merci Anne Grange pour cette petite présentation aux auditeurs et auditrices de Radio Libre en Périgord.
1: Merci beaucoup, RLP.
0: Merci. Voilà, on va bientôt rendre l'antenne. C'était la dernière association pendant ce direct de 10h à midi sur Radio Libre en Périgord. Je remercie Émile Tranchon à la technique. Il y avait aussi Eric qui nous a accompagnés tout le long de ce direct. Et bien sûr, Antoine Ardouin, avec qui...
2: Merci Simon.
0: Avons...
2: C'est un très beau test.
0: Je vous rejoins sur le plateau radio.
2: Très beau test de ce micro sans fil.
0: Il fait chaud, il fait beau. Venez au silo, c'est encore toute l'après-midi. Ça finit jusqu'à minuit avec des artistes qu'il y aura, des concerts. Il y a des paillettes. Je reviens en studio pour avoir les informations, pardon. Il y a bien sûr, il y a Parpaing Paillettes, DJ Carole, désolé je me suis trompé tout à l'heure pendant l'introduction de ce direct, l'effet sonore, il y a aussi des percussions, des chants avec Elechla et Saint-Lauric, tout ça cet après-midi sur Radio Libre, enfin sur le silo et Radio Libre en Périgord. On vous souhaite une bonne après-midi pour ces journées portes ouvertes et bonne écoute sur notre radio. Au revoir à tous.
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longueur l'un de l'autre. Si l'on plie la feuille en deux, les deux points se retrouvent l'un au-dessus de l'autre. Ainsi, la distance la plus courte pour y joindre serait non pas de parcourir la feuille, mais de quitter la surface, de traverser l'air qui les sépare, donc de passer par une dimension supérieure à la dimension feuille.

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1: L'État va-t-il écouter la consultation du plan de renouvellement forestier ? On avait jusqu'à fin août, jusqu'au 31 août, pour répondre sur le site du ministère de la Transition écologique. Il y a eu 6765 contributions avec beaucoup d'avis défavorables, mais aussi quelques avis favorables à ce nouveau plan de renouvellement forestier. C'est la question à laquelle on va tenter d'argumenter avec Xavier Svan, membre du collège de l'association SOS Forêt Dordogne. Bonjour Xavier.
2: Oui, je suis coprésident avec cette autre personne de l'association SOS Forêt Dordogne.
1: Donc c'est un projet de décret sur lequel on pouvait donner son avis. Projet de décret portant application de l'article L121-6 du Code forestier, instaurant un régime d'aide au renouvellement forestier. C'est technique.
2: C'est ça. C'est ça, oui, c'est un arrêté et un décret d'application. Donc, l'arrêté, notre souci, c'est que l'arrêté continue à valider les pratiques de l'industrie forestière et les pratiques particulièrement néfastes. Et le problème aussi, c'est que les aspects environnementaux ne sont pas suffisamment pris en compte.
1: On peut rappeler par exemple, bien entendu, tout le monde a en tête le grand incendie de Somos qui a brûlé quasiment 50 000 hectares.
2: Oui, c'est ça, mais disons que cet arrêté va au-delà de la problématique de ce qui se passe en Gironde. Et nous, on est assez préoccupés par le fait qu'on ne voudrait pas que la Dordogne devienne une forêt équivalente à la forêt des Landes. Alors déjà, dans cet arrêté, on voit que 87% des aides vont vers des plantations après les coupes rases. Et il se trouve qu'après les coupes rases, en Dordogne, on replante quoi ? Et essentiellement du pin maritime.
1: Oui, alors est-ce qu'on appelle ça des forêts ? C'est une question auxquelles vous avez répondu dans votre chronique sur cette même radio, Radio Libre en Périgord. Est-ce qu'on appelle ça plutôt des monocultures ou des plantations ?
2: Alors nous, on appelle ça des plantations d'arbres, comme on plante du maïs. Bon, ça n'a pas la même échelle, mais on plante, on récolte, on laboure et on replante. Donc pour nous, ce n'est pas des forêts parce qu'on détruit à chaque fois tout l'écosystème qui est lié à la forêt, c'est-à-dire les essences diversifiées, les différentes strates d'arbustes et d'arbres, le sol, les champignons, tout ce qu'il y a dans le sol, le CO2 qui s'évacue lorsqu'on fait une coupe rase et qu'on laboure. Évidemment, ce système de coupe rase ne s'adapte pas aux forêts, sur ce qu'on entend, nous, comme forêt. Alors, ce qui est important de dire dans cet arrêté, c'est qu'il y a quand même pas mal de points qui poussent, justement, à transformer la forêt plutôt que de l'améliorer. Je veux dire par là... transformer, c'est-à-dire
1: en sylviculture.
2: On a des essences, comme par exemple ici des mélanges de châtaigniers, chênes, charmes, etc. Et on les transforme en des monocultures avec le prétexte qu'on a des peuplements pauvres. Et pour nous, le peuplement pauvre, il n'est pas
1: justifié.
2: Les critères qui disent le peuplement pauvre ne sont pas bons. Par exemple, on a un seuil de 20% d'arbres morts ou dépérissants qui permet de tout raser. Or, 20%, il y a beaucoup de forestiers, de scientifiques qui nous disent que sur les 80% restants, il y a du travail à faire et sans avoir à tout raser.
1: Ce sont des motifs, des justifications à couper de façon totale. Coupe rase. Hein.
2: Voilà, c'est ça. Et il y a d'autres soucis dans cet arrêté, c'est que les critères de préservation des sols et des écosystèmes sont largement insuffisants. Tout l'aspect environnemental, en fait, est largement pas pris en compte, pas suffisamment pris en compte.
1: Et le ministère de la Transition écologique n'a-t-il pas inclus, par exemple, une diversité d'essences, qu'il n'y ait pas juste du pin maritime, qu'il y ait au moins 3 espèces pour replanter ?
2: Alors non, c'est pas tout à fait ça. Enfin, en effet, il y a une diversification des essences, mais elle porte. On considère que si c'est diversifié, si l'essence principale ne porte pas sur plus de 80% de la surface. Or ce qu'on constate, pour l'avoir constaté moi de visu, c'est que quand il y a une plantation diversifiée, on met 80% de pin maritime et puis on met 20% d'une autre essence à côté, et dans l'arrêté, on ne va à 3 essences que pour les plantations de plus de 25 hectares. Donc en dessous de 25 hectares, on considère que c'est diversifié s'il y a 2 essences. c'est se moquer de...
1: Et sachant qu'en moyenne, il n'y en a pas beaucoup des plantations de 25 hectares, les parcelles sont de combien ?
2: Alors, il y a beaucoup, oui, enfin, les parcelles sont toutes petites. En général, on constate en Dordogne, il y a encore beaucoup de coupes rases, de moins de 4 hectares. Tout simplement parce qu'au-delà de 4 hectares, il faut une autorisation de la DDT pour faire des coupes rases. Donc, n'empêche que c'est vrai que sur plusieurs années, on a des surfaces de plusieurs dizaines d'hectares qui sont coupées, mais du coup, les aides sont valables pour des surfaces de moins de 25 hectares. Donc,
1: Et on peut se poser la question avec, bon là on sort un peu de la Dordogne, mais en Gironde, est-ce que d'autres essences comme le pin maritime peuvent pousser dans le sable des Landes de Gascogne ? Est-ce qu'il y a d'autres alors, espèces qui peuvent pousser ?
2: Oui, alors justement il y a des études en ce moment qui essaient de remonter le temps et avec des systèmes de carottage, de voir quelles sont les essences qui ont précédé le pin maritime. Et alors évidemment, il y a des endroits où c'est un peu compliqué, par exemple à côté des dunes, mais il y a beaucoup encore de zones qui pourraient être restaurées et qui pourraient servir de zones humides tampons pour les incendies. Mais c'est sûr que c'est une entreprise de très longue haleine, parce que une fois que tout est implanté, c'est un petit peu difficile de changer. Sauf que il faut écouter un petit peu les scientifiques, et puis quand même à l'aune de ce qui s'est passé, les 50 000 hectares qui sont partis en fumée, je pense que même les propriétaires vont se dire ah ben si tous les 15 ans j'ai un incendie comme ça, je vais pas gagner beaucoup d'argent avec ma forêt. Sachant que on parle des incendies, mais on ne parle pas aussi des incidents climatiques comme par exemple la grêle, la tempête, les ouragans. On a eu des ouragans en Dordogne. C'est quand même assez inquiétant.
1: Et les sécheresses.
2: Ça met par terre des surfaces importantes, comme ce qui s'est passé par exemple dans le Ribéracois il y a en 2022 où beaucoup d'arbres ont été grêlés. Et on a été obligé de les couper.
1: Au 17 août, on était à 47 000 hectares. On a beaucoup entendu parler du chiffre de 42 000. Mais il y a eu aussi 88 sapeurs-pompiers qui ont été blessés. 240 bâtiments détruits par les feux. Donc on est sur des dommages collatéraux. Et puis une exploitation de la forêt qui ne rapportera rien du tout, finalement. Le prétexte économique, en fait, c'est de mettre du résineux parce que ça pousse très rapidement et puis que c'est très pratique à couper pour faire de l'exploitation du bois, du...
2: Encore une fois, le problème, je crois que c'est le court terme qui prend la place sur le long terme. Les forêts, ça pousse en centaines d'années. On a ce plan de milliards d'arbres qui est une absurdité, ça veut rien dire, parce que si on coupe un milliard d'arbres pour en replanter un milliard, je vois pas où est l'intérêt. Mais c'est surtout que on raisonne à court terme parce que les besoins en termes de production de bois augmentent, non pas pour faire beaucoup de bois d'œuvre, pour faire beaucoup de bois d'œuvre, mais augmentent en termes de
1: bois énergie.
2: Surtout du bois énergie, on fait même du biokérosène avec du bois, et on fait des centrales électriques avec du bois. Donc c'est quand même assez...
1: Oui, c'est pas simplement du bois pour la cheminée, hein. C'est du bois qui est transformé en plaquettes pour faire de l'électricité.
2: Il y a ça, mais il y a aussi la centrale de Gardanne où on a remplacé une centrale à charbon par une centrale à bois. On brûle du bois pour faire l'électricité. C'est shadowkien, quoi. Enfin bon, on nous dit que oui, en France il y a suffisamment de bois, la forêt augmente de 1 ou 2% par an en surface. Sauf que ce qu'on constate et qu'on nous dit, par exemple, le captage du CO2 des forêts diminue. Tiens, il y a plus de forêts, on capte moins de CO2. Pourquoi ? Parce qu'il y a le changement climatique, parce qu'il y a la gestion sylvicole qui est pas adaptée. Une forêt, une monoculture de pin maritime, ça capte moins de CO2 qu'une vieille forêt. Ça, c'est clair et net, c'est démontré, c'est chiffré. Donc voilà. Donc, on ne tient pas compte de l'aspect écosystémique d'une forêt.
1: Alors c'est aussi l'association Canopée qui a alerté sur ce plan de renouvellement forestier, cette consultation qui n'avait pas été entendue. C'est avec ces associations qu'une consultation a été lancée.
2: En fait, ce décret était illégal. parce qu'ils n'avaient pas fait l'objet d'une consultation publique. Donc ça a été retoqué par le Conseil d'État en mois de juillet, je crois. Et du coup, ils ont relancé illico presto une consultation du 8 au 31 août. En plein mois d'août, personne n'est au courant. Nous-mêmes, en association environnementale, heureusement que Canopé nous a avertis, mais on a eu l'info que mi-août. C'est quand même problématique du point de vue démocratique.
1: Et est-ce que vous avez bon espoir que ces 6 000, plus de 6 000 contributions puissent faire changer la direction qui a été prise de la part du ministère de la Transition écologique ?
2: Alors, espoir, je ne sais pas. En tout cas, ça va nous servir d'argument supplémentaire pour dire que bah, il faut faire quelque chose, quoi. Nous, ça nous conforte dans l'idée que notre action d'informer le grand public, les élus, les propriétaires, ça a du sens et ça permet de faire avancer les choses. Après, on est dans une politique nationale qui va vraiment à l'encontre de ce qu'on cherche. Or, il y a un projet de loi là qui a été présenté, jamais discuté, sur l'adaptation au changement climatique des forêts, et notamment avec une interdiction des coupes rases de plus que de 0,5 hectares. C'est une loi transpartisane, maintenant, qui a été remise au goût du jour avec les incendies qu'il y a eu cet été, et qui porte sur la modification de la politique forestière pour répondre aux enjeux d'adaptation des forêts au changement climatique. Donc nous, ce qu'on demande, en fait, c'est quelques points. C'est une réévaluation environnementale complète du plan, l'interdiction des coupes rases pour transformer les peuplements pauvres, et puis surtout un volet dédié à la SMCC. Alors, la SMCC, c'est la silviculture mélangée à couvert continu, qui consiste à ne jamais faire de coupes rases, mais à faire des éclaircies, à faire des prélèvements ciblés, et à garder toujours un couvert forestier.
1: Ce qui protège toutes les espèces vivantes dans les forêts ou plantations. Alors, j'hésite entre les deux termes.
2: Alors, justement, à SMCC, on peut garder des forêts. Avec des coupes rases, on n'a plus que des plantations. Ça préserve... Ça ne dégrade pas les sols. Ça préserve d'abord la température. Le sol n'est jamais mis à nu, donc jamais les essences qui ont besoin d'un petit peu d'ombre, elles peuvent continuer à pousser. Et c'est surtout, ça préserve une diversification d'essences incroyable. Et ça permet, contrairement à ce qu'on peut imaginer, aussi de produire du bois et de vivre de la forêt, quoi. Il y a un groupement forestier en Corrèze qui a 1000 hectares, qui fait que de la SMCC et qui gagne très bien sa vie, quoi.
1: Donc maintenant, en tant que citoyen, donc auditeur, auditrice, qui souhaitons faire quelque chose pour protéger les forêts, qu'est-ce qu'on peut faire au quotidien ? Maintenant que la consultation est terminée, le 31, qu'est-ce qu'on peut faire ?
2: La forêt française est très morcelée. Donc, dans plein de familles, il y a des gens qui ont des bois et qui savent pas qu'ils ont des bois. Et il y a beaucoup de gens qui connaissent d'autres personnes qui ont des forêts et qui, se laissent embobiner par l'attrait financier et les conseils qui sont liés à ce qu'on peut tirer d'une forêt. Donc, je pense que c'est s'intéresser au sujet qu'il faut, et puis parler autour de soi. Si vous vivez à la campagne, vous connaissez forcément des gens qui ont des forêts, et je pense que d'entamer le dialogue, c'est déjà pas mal. Après, nous, au niveau de SOS Forêt d'Ordogne, on est présents dans des festivals, dans des manifestations, dans des... Il y a un grand regroupement fin septembre à Nestier, donc dans les Pyrénées, dans les Hautes-Pyrénées, où beaucoup d'associations locales et nationales vont se retrouver pour faire un plan d'action pour avancer encore plus qu'on ne l'a fait actuellement.
1: Eh bien, merci Xavier Svan, coprésident donc de l'association SOS Forêt d'Ordogne.
2: Et vous pouvez aller sur notre site que vous trouvez facilement en faisant SOS Forêt d'Ordogne.

0: du jardin est vert fluo. 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
1: Sur les ondes de Radio Libre en Périgord, 102.3, je reçois aujourd'hui Gabriel, qui est salarié du planning familial de l'antenne de Périgueux. Bonjour Gabriel.
2: Bonjour Yann.
1: Comment ça se passe au planning? Est-ce que tout va bien?
2: Tout va bien au planning. C'est la rentrée, la reprise de plein de projets, donc c'est un moment très chouette. On planifie l'année et on a plein de choses à vous raconter.
1: C'est donc pour ça que tu es aujourd'hui dans nos studios de Radio Libre en Périgord?
2: Précisément, oui.
1: On se le fait en mode agenda? Tu nous racontes un petit peu tous les événements qui vont se passer, c'est ça?
2: Ouais, en mode agenda et en mode Bergerac d'un côté, Périgueux de l'autre, parce qu'on a des événements qui se passent dans ces deux côtés de la Dordogne.
1: Alors on va commencer par quoi? Par Périgueux ou par Bergerac? C'est toi la boss, boss.
2: On va commencer par Bergerac.
1: Ok, ça roule.
2: Donc à Bergerac, la bonne nouvelle de cette rentrée, c'est que l'antenne, le groupe local de Bergerac, qui a été ouvert il y a un petit peu moins d'un an, a obtenu un local prêté par la mairie de Bergerac, qui s'appelle la Petite Maison dans le quartier Jean Moulin. C'est là où il y avait l'association Pitchoun et Grand avant. Il y a quelques travaux à faire, donc l'accueil dans ce local ne se fait pas tout de suite, mais à partir du mois d'octobre-novembre, a priori, mais on informera tout le monde sur nos réseaux. Et l'ouverture de ce local permettra donc la réouverture des permanences d'accueil pour accueillir toutes les personnes qui ont des questions autour de la vie affective, de la santé sexuelle.
1: Ok.
2: Et puis plein d'autres projets que les militantes de Bergerac sauront mener dans leur territoire. Donc ça, c'est une chouette nouvelle pour le planning et le développement du planning familial 24 sur le territoire de la Dordogne.
1: Elles ont l'air bien motivées, ces militantes là-bas de Bergerac, en tout
2: elles
1: cas.
2: Elles sont très motivées, ouais, elles ont plein de forces vives et plein de projets, donc c'est vraiment une chance. Et à Bergerac, toujours, ben justement, les militantes de Bergerac organisent tous les mois un rassemblement, le 19 de chaque mois, peu importe le jour de la semaine, pour se retrouver, pour accueillir des nouvelles militantes, et souvent avec un thème. Et là, le 19 septembre à Bergerac, il se trouve que c'est la journée du matrimoine à la Traverse, organisée par le collectif Eldiz. Et donc, les militantes du planning de Bergerac se joignent à Eldiz pour cet événement autour de la journée du matrimoine. Et il y aura notamment la projection d'un court documentaire sur le planning familial qui avait été tourné il y a 10 ans, à l'occasion des 60 ans du planning familial. Donc voilà, si vous avez envie d'aller rencontrer les militantes et de voir ce documentaire, c'est l'occasion d'aller voir ce qui se passe à la Traverse le 19 septembre.
1: D'ailleurs, il va y avoir les 70 ans bientôt, c'est ça?
2: Cette année, c'est les 70 ans du planning familial à l'échelle nationale, effectivement.
1: On fait la teuf ou quoi?
2: On va essayer d'organiser, on est en train d'essayer d'organiser la teuf.
1: Ok.
2: Et pour contacter le planning familial de Bergerac, elles n'ont pas encore de numéro de téléphone, mais ça ne saurait tarder. En attendant, vous pouvez les contacter à l'adresse PF, comme planning familial, bergerac, tout attaché, @gmail.com.
1: C'est noté, madame.
2: Parfait. Et on passe à Périgueux?
1: Allons directement sur Périgueux.
2: Alors, à Périgueux, on va proposer déjà le mardi 15, mardi prochain, à 18h30, une soirée d'accueil pour les nouvelles bénévoles. C'est très fréquent pendant les stands ou même qu'on reçoive des mails de personnes qui nous disent « J'ai trop envie de militer à vos côtés, par où on commence ?» Donc, on essaye d'organiser régulièrement des soirées d'accueil. Donc, la première de l'année a lieu mardi 15 septembre, dans notre local, donc au 10 bis avenue Georges Pompidou. Si vous voulez prévenir, vous pouvez envoyer un petit mail à l'adresse planningfamilialdordogne@gmail.com. Vous pouvez aussi vous pointer comme ça et on vous accueillera avec joie.
1: C'est de quelle heure à quelle heure?
2: C'est de 18h30 jusqu'à ce que qu'on en ait marre. Voilà. Et voilà, on présentera le planning, ce que c'est que militer au planning, et puis ensuite on travaillera par petites commissions selon les projets en cours et pour voir où chacune, chacun aurait envie de se greffer sur ces différents projets.
1: Je vois souvent des femmes qui sont militantes. Est-ce que des gars aussi peuvent venir s'impliquer?
2: Bien sûr. Effectivement, il y a essentiellement des femmes, mais il y a aussi quelques... Dans les adhérents, en tout cas, on a des hommes. Dans les militants, un petit peu, pas énormément.
1: D'accord.
2: Mais c'est tout à fait possible aussi.
1: Ouais. Ok. Cool.
2: Avec une posture d'allié, évidemment, à nos causes, aux causes féministes, ouais, bien sûr.
1: Oui, bah oui.
2: Sinon, si vous voulez nous croiser aussi, le planning 24 côté Périgueux va tenir un stand au moment des campulsations, le jeudi 24 septembre. Les campulsations, c'est un festival étudiant qui a lieu en début d'année, enfin une soirée étudiante qui a lieu chaque année en début d'année, et cette année c'est au Sans Réserve. Donc on aura un stand à partir de 17h30 et pendant toute la soirée au Sans Réserve.

0: réserve et voilà, ça sera possible de nous rencontrer aussi à cette occasion-là. On sera aussi avec les assos Copen, ADN, Le Refuge et puis l'Agora et l'Odyssée aussi qui seront là pour présenter leur programmation théâtrale.
1: Okay.
0: Donc un chouette moment pour les étudiants de Périgueux.
1: Ok, et ça c'est quand tu m'as dit ?
0: C'est le jeudi 24 septembre.
1: Jeudi 24.
0: Au sans réserve. On peut se retrouver aussi le lundi 28 septembre. Le lundi 28 septembre, c'est la journée mondiale pour le droit à l'avortement. Et le cinéma de Saint-Astier, qui s'appelle La Fabrique, projette le film Annie Colère à 20h. Il y aura un échange avec le planning familial et des sages-femmes de l'hôpital autour de ce film donc, qui se passe dans les années 70, l'histoire d'une femme ouvrière qui tombe enceinte et qui n'avait pas vraiment prévu ça. On ne vous en dit pas plus, mais n'hésitez pas à regarder sur le site de La Fabrique et nous rejoindre à cette soirée-là, le lundi 28 septembre. À 20h. Et on a un autre événement dont on voulait vous parler, qui est le festival La Festive à Mincignac, qui est organisé par la compagnie de théâtre Lilo. C'est un festival qui s'appelait avant Entre Tour et Bourg, et qui s'appelle donc cette année La Festive, qui a lieu le samedi 3 octobre, donc à Mincignac. Et à l'occasion de ce festival, il y aura une assemblée des incendiaires. Les incendiaires, c'est un collectif qui a été monté par des militantes du planning familial et qui propose tous les 5 du mois, sauf ce mois-ci en octobre, ça sera le 3 exceptionnellement. Donc, ils proposent des temps d'échange autour de la culture féministe. Il y a un thème à chaque fois. Le thème de cette année, c'est s'engager et des sous-thèmes à chaque assemblée. Là, le thème, ça sera femmes et pouvoir. Et donc, l'idée, c'est de pouvoir venir présenter un livre, une expo, un podcast, un dessin, un texte qu'on a écrit soi-même sur ce thème de femmes et pouvoir. C'est des moments très chouettes, avec beaucoup de sororité, beaucoup de recommandations de super bouquins, émissions, films. Donc voilà, donc là on se joint au festival de La Festive pour proposer une assemblée des incendiaires à 15h à Mincignac. Vous trouverez toutes les informations sur le site de la compagnie Lilo, L-I-L-O.
1: Merci Gab. Est-ce que toi aussi tu ramènes une œuvre quand c'est comme ça ?
0: Pas à chaque fois, mais ouais, samedi dernier par exemple, j'ai présenté un bouquin...
1: C'était quoi la thématique là ?
0: C'était l'amitié. Et Clémence Guettet, la députée LFI, vient d'écrire un bouquin sur l'amitié que j'avais eu le temps de lire entre-temps et de présenter. Donc c'était cool.
1: Tu me le prêteras ?
0: Ouais, carrément. Ah, il vaut trop le coup. L'autre info qu'on avait envie de passer au planning familial de Périgueux, c'est qu'on accueille maintenant les couples. Alors, on a toujours accueilli des couples sur des questions autour de l'IVG, de la contraception. Mais là, maintenant, on peut accueillir des couples sur vraiment les questions autour de la conjugalité. Voilà, un couple qui traverse une petite galère parce que la vie de couple, c'est pas toujours... toujours tout facile, des difficultés sur le fait d'avoir des projets communs, sur des difficultés autour de la communication, de la vie de famille, de l'organisation.
1: Le désir peut-être même.
0: Le désir, la sexualité évidemment. Et donc nous on peut recevoir ces couples-là, on reçoit aussi les personnes en individuel, mais ça depuis toujours. Là maintenant on peut recevoir les couples, et puis nous on incite vraiment les gens à ne pas attendre d'avoir des grosses difficultés, d'être au bord de la rupture pour venir consulter.
1: Ouais.
0: Quand parfois tout simplement on a l'impression que notre relation elle nous apporte plus trop de joie, ou qu'on n'y trouve plus son compte, et qu'on n'est plus forcément hyper aligné dans sa relation, c'est chouette de pouvoir venir en parler avec l'autre. Et face à un tiers, c'est certes intimidant, et en même temps... c'est parfois nécessaire d'avoir une autre personne qui va venir poser les questions que nous on se pose pas, qui va venir gérer la répartition de la parole aussi, pour éviter que ça parte en grosse embrouille. Mmh. Et tout ça, c'est ce qu'on peut faire au planning familial. Donc n'hésitez pas à nous appeler au 06 71 77 37 02 ou à envoyer un mail pour prendre rendez-vous. On vous accueillera avec joie.
1: Et je pense que, comme tu dis, de décaler le regard, enfin, c'est pas ce que tu disais, mais du coup d'avoir une autre personne qui regarde un petit peu de l'extérieur, ça peut avoir une richesse et une...
0: Bah c'est ça, une personne qui est moins engagée, enfin qui n'est pas engagée effectivement dans cette relation et qui du coup a effectivement un regard complètement décalé et qui est parfois nécessaire et bénéfique.
1: Bah ouais, et sûrement plus objectif que nous.
0: Oui, et ces rendez-vous sont gratuits, c'est important de le dire, il peut y avoir un suivi, c'est-à-dire qu'on n'est pas obligé de venir qu'une fois, on peut venir 3-4 fois si c'est nécessaire. Et c'est aussi confidentiel, donc la personne qui reçoit le couple garde les informations pour elle et c'est pas diffusé aux militantes, aux personnes alentour évidemment. Pour la rentrée du planning, il y a quand même pas mal de choses, que ça soit à Bergerac, à Périgueux ou Saint-Astier, ou enfin Mincignac, bref, on essaye de se balader pas mal dans toute la Dordogne pour proposer des choses chouettes.
1: J'ai l'impression que vous êtes plutôt bien occupés.
0: Oui, on est bien occupés.
1: Vous êtes combien dans votre équipe ?
0: On est 2 salariés.
1: D'accord.
0: Et après, on est, selon les périodes, on va dire une dizaine ou une quinzaine de bénévoles.
1: Ah ouais, quand même.
0: Qui mènent aussi des projets de leur côté. Enfin, voilà, sans forcément toujours l'appui des salariés. Donc les bénévoles ont une forme d'autonomie aussi pour mener des projets.
1: Là, tu parles de l'antenne de Périgueux ?
0: Non, plutôt ça, c'est sur le global. Sur Périgueux, en militante active, on va peut-être dire 7 ou 8.
1: C'est déjà pas mal.
0: Ouais, carrément.
1: Et tu parlais aussi que vous faites des séances d'éducation à la vie affective, relationnelle et sexuelle.
0: Ouais, c'est ça, exactement. On se déplace dans les établissements scolaires, maternelle, primaire, collège, lycée, essentiellement collège-lycée, et dans les établissements sociaux et médico-sociaux.
1: Ah ouais.
0: Pour aborder, bah, encore une fois, vie affective, santé sexuelle. Et on donne des formations professionnelles aussi. On en a une en novembre, les 16, 17 et 18 novembre, qui est gratuite pour les professionnels et qui concerne les professionnels qui sont en lien avec des jeunes entre 12 et 25 ans. C'est une formation qui s'appelle Ton plan à toi. Ton plan à toi, c'est un site avec plein de ressources qui est centré sur la Nouvelle-Aquitaine, donc avec tous les dispositifs qui existent en Nouvelle-Aquitaine. Et donc nous, on va former des professionnels autour de la santé sexuelle, de comment on parle de vie affective avec les jeunes qu'on accompagne. C'est essentiellement des éducs, ça peut être des infirmiers, des infirmières. Et il reste des places. Donc si vous entendez cette émission et que vous travaillez avec des jeunes entre 12 et 25 ans, n'hésitez pas à écrire un mail à l'adresse planningfamilial.dordogne@gmail.com pour avoir les infos.
1: Merci Gabriel.
0: Merci Yann.
1: Ça serait intéressant aussi de pouvoir déconstruire, parce que j'entends des fois que le planning familial va dans faire de l'évarse chez les maternelles. Mm. Et en fait, on va pas apprendre, ça va pas être des transsexuels avec des ongles de 15 cm qui vont apprendre à se masturber à des jeunes.
0: Exactement.
1: En fait, il y a besoin de déconstruire des trucs, quoi.
0: Ouais, carrément. Il y a beaucoup de fausses idées sur l'évarse. Ça fait seulement un an que le programme d'éducation nationale il est sorti. Ça fait 20 ans que les séances sont obligatoires dans les établissements. Elles n'avaient pas vraiment lieu jusqu'à maintenant. Depuis un an, il y a un programme et qui a beaucoup fait parler et qui fait peur aux personnes. Mais en fait, les personnes qui ont peur, souvent, sont celles qui ne connaissent pas du tout ce programme, parce que quand on le lit, il est hyper adapté au développement de l'enfant. Et en maternelle, on va plutôt parler, on va commencer à aborder les stéréotypes de genre, on va parler des émotions aussi, des compétences psychosociales, du consentement, mais pas du consentement en matière de sexualité. Le consentement, dès la maternelle, il y a plein de choses à en dire. Quand on voit les enfants qui ont les t-shirts à paillettes, là, quand on les remonte dans un sens ou dans un autre, bah, en fait, à ce moment-là, on touche le corps de l'enfant sans lui demander son avis. Et donc, c'est des choses qu'on peut aborder. Donc, effectivement, en maternelle, on va pas les inciter à se masturber comme ça a pu être dit dans les médias
1: dominants. Merci Gabriel. Est-ce que vous avez une info, un conseil, un coup de gueule? Merci Gabriel pour l'info que tu viens de me souffler dans l'oreille, juste pour dire que les rassemblements devant le palais de justice reprennent à Périgueux, à Bergerac et à Sarlat tous les lundis soirs à partir de 19h.
0: Un petit conseil, je dirais, d'adhérer au planning familial 24. Sans rire, on a vraiment besoin de soutien, avoir des adhésions. Même adhérer, ça ne veut pas dire qu'il faut venir après à toutes nos actions, ça ne veut pas dire qu'il faut mener des projets avec nous. C'est trop chouette si vous le faites, mais il n'y a pas d'obligation à ça. Adhérer, ça permet aussi de dire aux financeurs que notre asso, elle est valable, qu'elle est suivie, qu'elle répond à un besoin. Et ben, nous, on dépend des subventions publiques et parfois privées aussi. Et donc, on a besoin de prouver à nos financeurs qu'on a un certain nombre d'adhérents et d'adhérentes. Donc n'hésitez pas à adhérer, on peut adhérer via Hello Asso en tapant Planning Familial 24. Okay. Merci d'avance.
1: Je te remercie Gabriel pour ce moment.
0: Merci RLP.
1: Ah, avec plaisir. Et tu reviens quand tu veux.
0: Ah oui, ne le dis pas trop vite, je serai là bientôt.
1: Et bien alors à la semaine prochaine.
0: Carrément.
1: Ciao.
0: Trop bien.
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1: Sur les ondes de Radio Libre en Périgord, je suis aujourd'hui avec Sandati et Sandrine qui font partie du silo. Bonjour mesdames.
2: Bonjour.
1: Alors mesdames, je vais vous demander de vous présenter s'il vous plaît. Est-ce que l'on peut commencer par Sandati qui est la plus récente dans le silo s'il vous plaît?
2: Oui bien sûr, je m'appelle Sandati et je suis étudiante à la MFR de Périgueux en BTS développement, animation et projets territoriaux. Dans le cadre de ma formation, je fais un stage au silo.
1: Merci beaucoup Sandati. À vous Sandrine, dites-nous tout.
3: Alors moi je suis Sandrine, donc l'adjointe administrative de Julie Andreau, la directrice du silo.
1: Pourquoi êtes-vous aujourd'hui venu nous voir dans nos studios de Radio Libre en Périgord, mesdames?
3: Pour vous annoncer un chouette événement qui se prépare ce week-end, samedi 12 septembre, au silo. On ouvre les portes au public pour qu'ils puissent venir découvrir toutes les associations, les acteurs et les partenaires du silo.
1: Ça va se passer comment? Ça veut dire quoi une porte ouverte? Ça veut dire que tout est gratuit tous les jours? On peut manger gratuit et tout ça?
3: On peut venir essayer les activités sportives, créatives et culturelles. Le repas, non, se fait dans la Halle 2, qui a accueilli récemment notre nouveau prestataire Lamano, qui s'occupe de gérer cette halle dédiée à la restauration. On peut aussi boire un verre, un café ou simplement un jus de fruits.
1: Pour revenir vers la Manos, ils sont résidents en fait, c'est ça? Ils passent l'année avec vous?
3: Oui, c'est ça. Ils sont résidents du silo.
1: Ça va se passer de quelle heure à quelle heure?
3: Ça ouvre à 10h et ça se terminera aux alentours de minuit.
1: Ça se compose comment le silo pour les gens qui ne connaissent pas encore? Est-ce qu'il y a c'est des halles en fait, c'est ça je
3: oui,
1: crois?
3: Oui, voilà, c'est ça. Ce sont 7 halles, chacune dédiée à un pôle particulier. Dans la halle 1, on va retrouver tout ce qui est accueil, coworking et les acteurs de l'économie sociale et solidaire. Dans la halle 2, ça va être la halle de restauration. La halle 3, c'est l'espace de diffusion et l'auditorium. La halle 4, c'est tout ce qui est activité artistique et manuelle et créative. La halle 5, c'est la danse, les arts martiaux. La halle 6, c'est le parcours, les arts martiaux et le bien-être. On termine avec la halle 7, avec All Board Family, Périgord Roller et One Wheel.
1: Et ça, ça ne change pas? La halle 1, 2 et 3 sont toujours dédiées aux mêmes pratiques?
3: On arrive à 46 associations au total qui ont rejoint le silo. Donc pour l'instant, c'est clôturé. On reste comme on est, oui. On part sur un an tous ensemble.
1: Concrètement, ça va se passer comment? Alors à 10h, tout est ouvert?
3: Oui, c'est ça. À 10h, vous pouvez rencontrer les acteurs, les partenaires en rentrant dans chaque halle qui peut vous intéresser. D'accord. On a un programme avec des horaires, avec des réservations pour tester les ateliers, avec des démonstrations. Vous avez tous les renseignements sur silo.fr. Vous pouvez réserver en ligne une activité, que ce soit du modelage, de la danse, voilà, ce que vous avez envie. Vous pouvez donc retrouver les informations sur silo.fr.
1: Est-ce que vous pensez que sur ce jour-là, on pourra s'inscrire et devenir adhérent d'une des associations qui y sont présentes? C'est un peu ça le but?
3: Le but, oui, voilà, c'est de rencontrer les associations et de pouvoir prendre un contact avec les représentants des associations, peut-être de prendre un rendez-vous ou de s'inscrire directement. Je ne sais pas comment chaque association va gérer ses inscriptions. D'accord. Mais en tout cas, oui, les contacts seront vraiment facilités, c'est sûr, ce jour-là.
1: Sandati, vous, est-ce que vous avez une info à nous faire partager? Est-ce que vous avez envie de dire quelque chose?
2: Moi, je serai présente samedi.
1: D'accord.
2: Je serai plus présente sur l'association Déjantes et Déjantes, qui est une association d'autoréparation de vélos. Je serai là pour faire de l'animation et vous présenter l'association pour que vous venez adhérer.
1: Ça veut dire, Sandati, que vous pouvez m'apprendre à réparer mon vélo?
2: Bien sûr.
1: Waouh, bravo. Sandrine, est-ce que vous avez des infos encore à nous partager?
2: Oui.
1: C'est votre moment, n'hésitez pas.
3: Oui, on a une programmation musicale qui pourrait intéresser donc les petits et les plus grands. À partir de 16h30, on a des sessions de boom pour enfants devant la halle 1, voilà. Et on a une deuxième session de boom à 18h30, jusqu'à 19h en fait. Voilà, entre 16h30 et 19h, c'est réservé boom pour enfants. Je pense que ça va être un chouette moment.
1: C'est sûr.
3: Ensuite, de 19h à 20h, on a Alécha sur le parquet de danse à l'extérieur. C'est un groupe de musique orientale.
1: Ah oui, avec Simon,
3: Mouna et Simon, exactement.
1: C'est génial,
3: oui, qu'on aime beaucoup, beaucoup.
1: Ah ouais, je suis d'accord, je suis fan.
3: De 20h à 21h, on a un DJ set Carole. 21h, 22h30, DJ set avec Parpaing Paillette. Et de 22h30 à minuit, DJ set avec Saint-Lauric aka Maison Secrète.
1: D'accord, vous avez un joli petit line-up.
3: Exactement.
1: En tout cas,
3: il y en a pour tout le monde et pour tous les goûts et pour tous les âges.
1: Du coup, c'est ouvert à toutes et à tous.
3: Exactement.
1: D'accord.
3: Du plus petit au plus âgé. Les portes ouvertes se tiennent essentiellement samedi 12 septembre, ouais. Mais le site est ouvert du lundi au dimanche en fait, avec des horaires en semaine jusqu'à 22h. Il y a des associations qui donnent des cours jusqu'à 22h le soir. Le dimanche, c'est 19h la fermeture.
1: D'accord.
3: Mais okay. C'est ouvert au public, oui, tous les jours. Vous pouvez venir sur le site.
1: D'accord.
3: Prendre des informations, boire un café, manger, rencontrer les acteurs du silo. Vous pouvez venir tous les jours.
1: J'allais vous aussi vous poser comme question. J'ai vu que justement, il y allait avoir une démonstration samedi de pétanque. Il y a des animations sportives aussi, j'ai vu.
3: Exactement.
1: Sandati, vous avez quelque chose à nous dire, une info?
2: Pour ce jour-là, on vous attend nombreux et venez vous amuser.
1: Sandrine, j'ai une dernière question à vous poser.
3: Oui.
1: Je viens d'entendre ce podcast avec Radio Libre en Périgord, mais je ne suis pas vraiment convaincue par cette journée. Donnez-moi envie de venir, s'il vous plaît, Sandrine.
3: Il faut absolument venir parce qu'en fait, il va faire très beau. Il va y avoir plein de gens, d'associations, de thématiques différentes. Il y a forcément quelque chose qui va vous attirer, vous donner envie d'essayer. Et en plus, Silo vous offre une consommation. Voilà, donc je pense qu'avec tout ça, on devrait réussir à amener un maximum de gens.
1: Ça y est, j'ai soif. Bonne journée.
3: Merci.
1: Merci beaucoup, Sandati et Sandrine.
3: Merci à vous.
1: Avec plaisir, et on vous donne rendez-vous samedi au silo de Coulogne-Chamiers. Bonne journée, mesdames.
3: Merci.
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0: Cet enregistrement a été fait en direct du Forum des associations de Périgueux le 5 septembre à 11h et nous rediffusons cette interview. Bonjour Marlène Perret.
1: Et bonjour.
0: Vous êtes la présidente de l'association Sans Sucre Ajouté.
1: Tout à fait.
0: Toute nouvelle association. D'ailleurs, bienvenue dans le milieu associatif de Périgueux. Et vous allez bientôt faire une conférence de presse communiquée pour présenter votre toute jeune association, du coup, qui parle du diabète.
1: Qui parle du diabète, mais pas de n'importe quel diabète, qui parle du diabète de type 1. C'est une maladie auto-immune qui n'est pas très très connue en fait, hein. C'est une maladie assez cachée et qu'on confond malheureusement encore beaucoup avec le diabète de type 2 qui est beaucoup plus répandu, qui arrive sur la fin de vie et qui est souvent lié effectivement à pas la malbouffe, mais en tout cas une hygiène de vie pas très correcte.
2: Et quelle est la différence fondamentale du coup entre les deux, entre le diabète de type 1 et type 2?
1: Alors, c'est que le diabète de type 1, c'est une maladie auto-immune, c'est-à-dire que votre pancréas, qui est quand même un organe vital, cesse de fonctionner. Mais sans insuline, sans injection d'insuline qui se fait naturellement dans notre corps, on ne peut pas vivre et on ne peut pas faire face à l'arrivée du sucre quand on mange, des glucides. Voilà, notre corps ne peut pas transformer ça en énergie. Donc pour les diabétiques de type 1, il faut remplacer ce pancréas par un système de pompe, d'injection d'insuline régulière. Voilà, et c'est la différence, c'est la maladie auto-immune versus un pancréas qui fatigue pour le diabète de type 2 en fin de vie et où il faut faire de l'activité, revoir son hygiène de vie et des fois avec un médicament, on arrive à stabiliser la maladie.
0: Ce diabète de type 2 qui concerne 90-95% oui. des types de diabète, mais ce type 1 qui est le plus inquiétant il est auto-immune, auto-immun.
1: Tout à fait.
0: Déjà, est-ce que on l'attrape
1: Alors déjà, ça s'attrape pas. C'est non. pas c'est qu'à un moment donné, votre système immunitaire, au lieu de vous défendre, il va se retourner contre vous et il vient attaquer des cellules et très liées donc au pancréas. Et en fait, comme les cellules qui sont censées vous défendre vous attaquent, le pancréas meurt. Et il va falloir, par un système de capteurs glycémiques, de pompes à insuline aujourd'hui, ou de stylos, on a peut-être dans la tête des gens qui se piquent avec des stylos d'insuline, on vient du coup compenser ce pancréas qui ne fonctionne plus.
0: Quelles sont les façons de vivre que vous avez nommé l'association Sans Sucre Ajouté?
1: Je le redis, le diabète de type 1, c'est absolument pas lié à la malbouffe. D'accord? Ça touche beaucoup d'enfants et d'aujourd'hui d'adolescents ou de jeunes adultes. Ce n'est pas lié à la malbouffe. On a le droit de manger du Nutella quand on a le diabète de type 1. On a le droit de manger des fraises, tagada, etc. La seule chose, c'est qu'en fait, on devrait, mais je pense qu'il faut qu'on ait tous cette hygiène de vie, c'est qu'on doit manger de manière équilibrée. Un diabétique de type 1 doit manger de manière équilibrée des glucides, des fibres, des lipides, etc. Mais en quantité raisonnable. Et on vient compenser donc ces pics de glycémie. Après, c'est un peu technique, mais on vient compenser ça par ces systèmes, parce que normalement ça fait le travail nous tout seuls dans notre corps. Mais des diabétiques de type 1, comme ils ont plus ce pancréas, ils ont plus d'injection d'insuline qui viennent casser les pics de glycémie dans notre corps. Voilà. Donc en fait, j'ai envie de dire, on peut on boit et on mange ce qu'on veut quand on a le diabète de type 1. Tout est une question effectivement d'être raisonnable. La pratique d'activité physique surtout et sportive, reste, mais comme pour nous, quelque chose d'essentiel et de bon pour la santé. Donc on a une hygiène de vie, mais après on s'adapte effectivement plutôt avec ce matériel qui fait partie de notre vie et qu'il faut gérer.
0: Alors, vous vous réunissez avec les quatre familles qui ont créé l'association?
1: Oui, alors en fait, en Dordogne, on a décidé de créer cette association en Dordogne parce que à la découverte, c'est-à-dire quand vous arrivez à l'hôpital et qu'on vous dit votre enfant est atteint de diabète de type 1, on s'est senti très seul. On ne sait pas ce que c'est cette maladie, on comprend pas très bien ce qu'il va falloir qu'on fasse dans notre vie, et surtout, on se dit ça touche un enfant jeune, on se sent seul en fait, on est très isolé. Donc au fil de l'eau, par les médecins. J'ai rencontré notamment des mamans, des papas, dont les enfants sont aussi atteints de diabète. Et petit à petit, figurez-vous qu'on a organisé, j'ai organisé un pique-nique au départ. Ouais. Et il y avait plus de 50 familles.
0: Déjà.
1: Quand je dis 50 familles, donc vous faites une moyenne de 3-4 ans par famille. je vous laisse imaginer le nombre qu'on était. Et du coup, je me suis dit, mais en fait, en Dordogne, il y a un besoin.
0: Ouais.
1: Et voilà. Et puis, progressivement, on s'est dit, est-ce qu'on monte une asso, etc. Qu'est-ce qu'on fait pour que, notamment à la découverte du diabète, qui est quand même quelque chose d'assez virulent, hein, quand on vous annonce que votre enfant est malade, tout ce qu'il va falloir mettre en place au quotidien, son système de gestion de capteurs et autres. Comment il va falloir qu'on revive, hein, et qu'on apprenne à vivre, parce que faut pas croire, c'est une maladie qui prend beaucoup de temps
0: au quotidien,
1: mentalement. Ouais. Et bien du coup, on a dit, bah en fait, on va continuer de faire des petites activités. Alors on se voyait pour aller visiter justement les chaudes Saint-Astier. On a fait du paintball, on a fait de l'acrobranche, voilà. Et puis on a fait des pique-niques, on a fait tout un tas d'événements. Et en fait, on s'est rencontrés au fil de l'eau. On a rencontré ces 50 familles qui sont pour nous donc essentielles, et on a vu qu'il y avait un vrai besoin. Donc cette association, on va dire, c'est qu'il y a 4 mamans dont moi, on a dit on va officialiser cette association qui est aussi une association de famille portée par une association nationale et reconnue d'utilité publique.
0: C'est quelle association nationale ?
1: L'AJD, aide aux jeunes diabétiques. Donc ça, c'est une association qui, ça fait 70 ans qu'elle existe, qui est quand même qui se bat pour la recherche, qui propose d'ailleurs des colonies de vacances pour les enfants diabétiques. Enfin voilà, qui a tout un réseau et un parcours propre à cette maladie.
0: Et vous êtes une antenne du coup de cette association.
1: On est une antenne. Exactement.
0: Ouais.
1: On partage les mêmes valeurs, on partage la même charte, la même éthique, et on met en œuvre. Et la JD nous aide beaucoup, par exemple à mettre en œuvre notre communication pour qu'on se fasse connaître, pour développer nos projets aussi, parce qu'on a des projets aussi plus structurants, hein, avec l'association. On est fiers de pouvoir aujourd'hui, en plus j'en fais un peu l'exclu ici, hein, sur votre radio, c'est chouette.
0: Vous n'avez pas encore, comme je le disais, fait votre conférence de presse.
1: Je ne l'ai pas officiellement encore annoncé avec les mamans de l'asso.
0: Et comme vous le dites, il y a ce besoin.
1: Donc,
0: mais merci d'avoir créé cette association.
2: Vous parliez de charge mentale pour les familles qui avaient des enfants qui étaient atteints de diabète de type 1. Qu'est-ce qui est le plus compliqué pour les jeunes justement qui en sont atteints au quotidien ? Est-ce qu'ils se sentent différents, isolés par rapport aux autres enfants ?
1: Alors oui. Oui, c'est clair. Déjà la découverte, ils comprennent. Alors, ça dépend de l'âge, hein, mais c'est jamais évident de comprendre qu'on va pas être comme les autres. Les enfants le ressentent, évidemment. Il faut l'accepter aussi. Et ça prend plus ou moins de temps en fonction de qui on est, comment on le gère, comment on va le gérer aussi en famille.
0: La courbe du déni et tout.
1: Ouais, il y en a qui vont l'accepter en famille plus rapidement que d'autres. Voilà, il faut aussi respecter ces temps-là. Et puis, mais malgré tout, il faut que la vie continue. Donc, c'est au sein de l'école, surtout au sein du collège ou du lycée pour des ados, et ça c'est pas évident, au sein des structures publiques qui accueillent, comme je le disais, nos enfants, mais finalement un peu partout. Donc nous, notre combat, je vais dire, c'est effectivement de que nos enfants ne soient pas discriminés par rapport à ça et qu'ils puissent au maximum se sentir comme les autres.
0: Alors, quand seront les prochains événements que vous ferez ?
1: Alors, les prochains événements dans notre programme de 2026, c'est le 14 novembre à Bergerac. On se retrouvera pour participer à la Journée mondiale du diabète, d'ailleurs, parce que c'est la Journée mondiale du diabète dans le monde. Et à ce titre-là, on organisera une Zumba party dans un gymnase où on invite tout le monde à venir danser avec un prof de Zumba qui animera la journée.
0: Ouais.
1: Et les profits reviendront à l'association.
0: Merci beaucoup,
1: voilà.
0: Marlène.
1: Donc
0: Perret.
1: J'espère que vous serez là. Hein. Je compte sur
0: Bergerac
1: vous.
0: Est un peu loin. Il y a d'autres radios associatives.
1: Je vous emmènerai
0: comme
1: si
0: Radio Perigord. On peut faire du covoiturage. Merci à vous. Merci à toutes les familles.
1: Merci de m'avoir reçu
0: dans cette association.
1: Merci. Voilà. Et donc je peux donner peut-être les coordonnées. Je vais partager notre compte Instagram où vous avez les informations. C'est asso_sans-sucre-ajouté-tout-attaché-24. Le Facebook. ASSA24 et surtout un téléphone peut-être pour que les gens puissent nous contacter.
0: Ouais. Le vôtre, donc le téléphone de Marlène Perret.
1: 06 59 56 05 27. Voilà.
0: Merci beaucoup.
1: N'hésite pas. Merci à vous.
0: L'association Sans Sucre Ajouté 24. Merci.
1: Merci.
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4: Grégoire Morelli.
3: L'Arabie Saoudite en mauvaise posture après qu'hier au Yémen, les rebelles houthis se soient emparés d'un passage crucial pour les exportations de pétrole. Les forces gouvernementales soutenues par Riyad ont procédé aujourd'hui à plusieurs frappes sur ces rebelles appuyés par l'Iran. À la une également, l'ouverture du sommet des BRICS à New Delhi est l'occasion pour l'Inde de se positionner en leader du Sud global en présence des dirigeants de la Chine, de la Russie et de l'Iran. Et puis Donald Trump en visite en Irlande pour deux jours. Mais de nombreux Irlandais s'opposent à sa venue. Le président américain n'est pas le bienvenu, disent-ils. Les rebelles houthis du Yémen nous ont demandé de ne pas intervenir. Déclaration de Donald Trump en visite en Irlande. En parallèle, les forces gouvernementales yéménites soutenues par l'Arabie Saoudite tentent de reprendre les territoires pris par les houthis dans leur offensive éclair cette semaine. Ces rebelles soutenus par l'Iran sont désormais maîtres du détroit de Bab el-Mandeb sur la mer Rouge. Bonjour, Abla Jonaïdi.
5: Bonjour.
3: Le gouvernement yéménite a déclaré aujourd'hui avoir visé par les airs ces combattants houthis.
5: Oui, au cœur de cette contre-offensive de l'aviation yéménite, les abords de Mocha, un port sur la mer Rouge, pris jeudi dernier par les rebelles, rapporte ce matin la presse officielle. Les médias proches de la rébellion houthi, eux, célèbrent les récentes victoires, la prise de contrôle du détroit de Bab el-Mandeb et ce qu'ils qualifient, je cite, de libération du pays du joug saoudien, en référence au premier soutien des autorités en place, l'Arabie Saoudite. C'est elle, la cible principale des houthis, décidée à bloquer les pétroliers saoudiens empruntant la mer Rouge, y compris avec le concours des autres alliés de l'Iran dans la région. Riyad a suspendu hier l'exploitation de son oléoduc Est-Ouest. Sa dernière voie d'exportation du pétrole en dehors d'Hormuz est désormais hors service. Le pipeline a été pris pour cible par des drones lancés depuis l'Irak par des milices proches de l'Iran. Face à ce qui ressemble à l'ouverture d'un nouveau front après celui d'Hormuz, Riyad attend toujours la réaction de l'allié américain. Selon la presse américaine, Washington aurait refusé d'intervenir malgré les demandes saoudiennes. Pas sûr que Riyad apprécie la dernière déclaration du président américain depuis Dublin ce samedi. Les inquiétudes du royaume s'arrangeront très bien. Fin de citation.
3: Abla Jonaïdi. Et la guerre au Moyen-Orient ne sert pas les intérêts communs. C'est la déclaration du président chinois avant l'ouverture à New Delhi du 18e sommet des BRICS. Xi Jinping appelle également les membres du bloc à s'opposer aux violations de souveraineté et à rejeter toute forme de protectionnisme. Et à quelques heures du début de ce sommet, l'hôte Narendra Modi et les dirigeants des grands pays émergents affichent leur unité. Au cœur des discussions, il y aura la dédollarisation, la sécurité financière et l'affirmation du Sud global. Et pour cette occasion, par ailleurs, la capitale indienne s'est parée de ses plus beaux atouts. Notre correspondant a promené son micro dans les rues de New Delhi. Reportage d'Abdullah Erali.
6: Ordre du gouvernement, tout propre.
7: Chiffon et balai à la main, les employés municipaux s'activent pour que la capitale soit impeccable. Tout doit briller.
8: On plante ici et là, regardez les fleurs.
7: Les parterres de fleurs habillent les carrefours. Une tâche facilitée par une météo inhabituellement douce ce matin.
8: Temps superbe. Vraiment top.
7: Si le ciel est clément, la circulation, elle, reste un calvaire, encore plus intense que d'ordinaire.
9: Long trafic.
8: Gros bouchons, trop de monde.
7: Un trafic saturé qui mène vers le Bharat Mandapam, le gigantesque centre qui accueille le sommet des BRICS. Autour de l'édifice, Shilpa observe l'agitation.
10: Les grands panneaux publicitaires sont partout et ils en parlent aussi beaucoup à la télévision.
7: Un événement sur tous les écrans de la mégapole qui inspire Kritika, une chance pour les pays du Sud.
11: C'est vraiment formidable. Les pays du Sud global se rassemblent pour une coopération régionale.
7: Une fierté partagée par les habitants, un passant enthousiaste vient même saluer notre micro pour conclure.
12: Bienvenue en Inde, à tous les pays.
7: Abdullah Erali, New Delhi, RFI.
3: Et pour tout savoir sur ce sommet des BRICS en Inde, rendez-vous sur notre site RFI.fr avec une série d'articles consacrés à ce sujet. Autre grand rassemblement international qui se prépare, le G20. On a appris ce matin qu'une délégation russe participera à la réunion du G20 sur l'énergie à Houston, dans l'État américain du Texas, qui se tiendra du 14 au 16 septembre. Moscou enverra des représentants des ministères de l'énergie, des affaires étrangères et des ressources naturelles. C'est ce qu'a annoncé l'ambassadeur ambassadeur chargé de superviser les thématiques du G20. Le G20 dont le sommet qui doit réunir les dirigeants des pays membres aura lieu à Miami au mois de décembre. Volodymyr Zelensky s'est dit prêt ce matin à rencontrer Vladimir Poutine lors de ce sommet. Ce serait une première entre les deux chefs d'État depuis 2019. Et cette nuit, la Russie a, elle, revendiqué des frappes massives contre les villes ukrainiennes de Zaporijja, Dnipro et Kryvyi Rih. Moscou affirme avoir visé des entreprises de l'industrie ukrainienne qui produisent des équipements militaires. La région d'Odessa a aussi été visée. Les autorités de la région rapportent que 35 personnes ont été blessées. Des frappes ukrainiennes, cette fois sur la région russe de Belgorod, ont fait un mort et 14 blessés. On évoquait en début de journal la visite de Donald Trump en Irlande. Le président américain y a atterri ce matin après un point presse avec le Premier ministre Michael Martin, où le locataire de la Maison Blanche a indiqué qu'il aimerait beaucoup voir une Irlande unifiée. Lorsqu'un journaliste lui a demandé son opinion sur l'unification de la République d'Irlande et l'Irlande du Nord qui fait partie du Royaume-Uni, Donald Trump devrait ensuite se rendre lui à l'Irish Open, l'un des plus grands rendez-vous du golf européen. La compétition cette année se déroule sur son propre parcours en hôtel à Dunbeg sur la côte ouest du pays. Donald Trump pourrait même remettre le trophée au vainqueur demain soir. Une visite placée sous le signe du sport donc, mais qui s'annonce aussi politiquement sensible. Plusieurs manifestations sont prévues pour dénoncer sa venue. Après Donald Trump, donc, qui n'est pas le bienvenu, pardon, et les dirigeants irlandais ne devraient pas dérouler le tapis rouge. C'est ce que dit Brian O'Gurta, qui travaille pour la campagne de solidarité Irlande-Palestine.
13: Aucun des deux ne devrait rencontrer Donald Trump. Son projet de conseil de la paix est absolument grotesque. Surtout, il continue d'armer Israël, comme l'ont fait ses prédécesseurs. Alors oui, il y a toutes les raisons de s'opposer à la venue de Trump en Irlande. Nous arrivons à l'approche des élections de mi-mandat. Il cherche sans doute à envoyer un message aux Américains d'origine irlandaise, celui d'un Trump populaire et apprécié en Irlande. Mais c'est tout le contraire. L'Irlande est un pays solidaire de la Palestine, attaché à la défense des droits humains. Nous rejetons tout ce que représente Donald Trump.
3: Quelques 25 lauréats de la médaille Field, équivalent du Nobel pour les mathématiques, alertent sur un possible effet destructeur de l'intelligence artificielle sur la recherche en mathématiques. Cette déclaration intervient quelques jours après la résolution d'un problème majeur résolu par OpenAI, la maison mère de ChatGPT. On prend la direction de la France où la piste d'un acte malveillant est privilégiée après le déraillement d'un train. Les faits ont eu lieu hier soir en Normandie, dans le nord du pays. 44 personnes ont été blessées. Les enquêteurs disent avoir trouver un morceau de rail sur les voies qui aurait pu être à l'origine de ce drame. La France, où ce week-end la capitale Paris vibre au rythme de Céline Dion à l'occasion du tout premier des 16 concerts de la star québécoise aujourd'hui. Les Redheads, son fan club international, organise toute une série d'événements en hommage à la chanteuse de 58 ans, absente des scènes internationales depuis 6 ans. On écoute sa présidente Lynn Basbous au micro de Rosé Marignon.
14: Redhead, ça veut dire tête rouge. Et c'est en référence à un événement qui est un peu notre acte de naissance. Ça s'est passé en 2008 au concert de Arras, un des premiers concerts que finalement nous les fans on a fait ensemble. Et on s'était donné le mot qui était de faire une surprise pour Céline. On a gonflé des ballons rouges et puis à l'écran c'était un peu fou parce que comme il pleuvait beaucoup, eh bien c'était difficile pour les caméras de faire l'appoint et les ballons rouges ont pris un peu la place de nos têtes et c'est comme ça qu'on s'est retrouvés à s'appeler les têtes rouges parce que c'est comme un souvenir mémorable. Sur les réseaux sociaux, on a 250 000 de personnes qui nous suivent. Après les membres actifs, on a peut-être une dizaine de milliers à travers le monde. Et bien sûr, il y a beaucoup de Français, d'Européens, d'Italiens, de Belges, des Québécois, des Américains. C'est devenu intergénérationnel. Hein. Céline, c'est un peu notre fil rouge. Ça fait longtemps qu'on ne s'est pas vu. C'est incroyable l'ambiance. Il y a des gens qui viennent des quatre coins du monde pour se retrouver. Puis ce samedi, il y a aussi une opération Here for the Tree, qui est une opération plus internationale. Pour Céline, c'est un cadeau, c'est une surprise avec des pommes d'amour juste qui sont offertes pour elle. Pour finir, à l'after show au pavillon Wagram. Et c'est une goddess.

0: J'irai où tu iras de Céline Dion et Jean-Jacques Goldman, morceau iconique de la chanteuse canadienne qui devrait sans doute être chanté ce soir sur scène à la Plénitude Arena. Allez, on va passer au sport avant de terminer ce journal. La Coupe du Monde de basket féminine, les demi-finales, c'est aujourd'hui. La France joue contre l'Allemagne à 14h30, temps universel. Puis ce sera ensuite au tour de l'Espagne d'affronter les États-Unis à 18h, temps universel. Il y a aussi du football ce soir au programme en Ligue 1, le championnat.
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3: Bonjour, je suis Marie, médiatrice culturelle au musée gallo-romain de Périgueux, Vezuna, responsable des publics, et je vous propose une petite découverte du lieu. On est dans une ville gallo-romaine, la cité des Pétrochores, une ville qui a été bâtie au 1er siècle par des Gaulois qui ont adopté la culture romaine. Vezuna est une ville qui faisait à peu près 80 hectares pour une population estimée entre 10 et 12 000 habitants, avec des grands monuments comme un amphithéâtre qui pouvait accueillir 20 000 spectateurs, un temple dédié à la tutelle de la ville, la déesse des Pétrochores, qu'on l'appelle donc Vezuna et qui a donné son nom à la ville. Nous avons également un centre civique important avec le forum romain et des thermes publics pour alimenter la ville en eau et rendre accessible l'hygiène à toute la population de la cité. C'est un site archéologique qui correspond aux vestiges d'une domus, la grande demeure dans la ville. Et en 59, lorsqu'on lance un projet de construction de HLM, les archéologues demandent une intervention et découvrent un site exceptionnel, extrêmement bien conservé sur plus d'un mètre de hauteur, des peintures murales encore en place et beaucoup, beaucoup d'objets de la vie quotidienne qui nous permet vraiment de plonger dans cette ville d'il y a plus de 2000 ans. Et un architecte mondialement connu qui a été retenu pour ce superbe projet, Jean Nouvel, bien évidemment, qui ici marque plein de points très forts dans la mise en valeur du site et de sa protection, avec ce système de verrières qui nous permet d'avoir une vision extérieure. On a cette végétation qui rentre aussi beaucoup dans l'espace et le volume du musée. Maison de 4000 m², hein, avec ce plan reflété au plafond pour que les visiteurs prennent conscience de la taille de ce bâtiment, probablement réservé à l'élite. Ce qui rend le lieu unique, c'est qu'on a construit un musée sur un site archéologique, ce qui est quand même assez rare en Europe. Beaucoup, beaucoup d'objets, comme je vous le disais, de la vie quotidienne qui nous permet vraiment de toucher à des choses qui ont été manipulées par des gallo-romains d'il y a plus de 2000 ans. On a retrouvé des graffitis sur les peintures murales qui évoquent des combats de pugilistes, des boxeurs de l'époque. Un petit alphabet, un ABCD, on peut tout à fait imaginer l'élève un peu qui fait des petites bêtises. On a des objets de parure, on a de très beaux bijoux, des bains privés, hein, bains chauds, bains tièdes, bains froids. On a des système de chauffage au sol, donc des choses quand même assez extraordinaires. Cette année, on a maintenu l'exposition temporaire L'Antiquité au coin de la rue jusqu'au 30 août. Et après, on va avoir cet été, les jeudis, des animations autour des thématiques qu'on développe dans l'exposition, donc le tissage, les jeux dans la rue, tout ce qui est le travail du bronze. On a un bronzier qui va participer à une journée le 23 juillet pour faire des démonstrations dans le parc. On va essayer tous les jeudis de l'été de programmer des animations au grand public pour découvrir ces thématiques particulières. J'aimerais qu'on arrive à inventer une machine à remonter le temps pour pouvoir découvrir réellement cette civilisation qui me fascine.
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0: Bonjour à toutes et à tous, vous êtes sur Radio Libre en Périgord et nous nous retrouvons pour l'agenda quotidien présenté par l'équipe RLP.
1: Dans le cadre de ces actions de solidarité, le Secours catholique de Périgueux recherche des bénévoles afin d'accompagner des personnes étrangères dans l'apprentissage du français. 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Pour plus de détails, contactez le Secours catholique de Périgueux.
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0: et les vendredis sur rendez-vous seulement. Pour plus de renseignements ou afin de prendre rendez-vous, contactez le service d'urbanisme de Trélissac.
1: Le dimanche 22 novembre, au Palio, un festival mondial de la magie est organisé. Après toute une tournée à Pau, et puis ils auront à Montpellier, à Bordeaux, Le Mans, Rouen, ils passent au Palio, à Boulazac, le dimanche 22 novembre, avec des magiciens plus qu'extraordinaires.
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2: De la comédie française. Immersion chez Molière. Martin Darondeau et Bertrand Huskla ont écrit et réalisé ce petit chef-d'œuvre d'humour et de comédie superbement défendu par une bonne partie des troupes de la maison de Molière et sont pourtant les deux seuls à ne pas en faire partie. Le pitch. Dans 3 heures, Nina dévoile sa première mise en scène à la Comédie Française, mais dans l'agitation des dernières répétitions, rien ne se passe comme prévu. Retard, coup de stress, problèmes techniques et problèmes d'ego secouent la troupe. Pourtant, Nina n'a pas d'autre choix que d'aller jusqu'au bout, car s'il y a bien une règle d'or à la Comédie Française, c'est qu'on n'annule pas. Commence alors une course contre la montre pour sauver la représentation. Bien écrit, rythmé, très drôle et évidemment très bien joué. Ce huis clos est un modèle du genre. Il y a bien longtemps que je n'avais pas autant ri au cinéma. Un seul reproche, ça ne dure que 75 minutes et on en redemande. À l'origine, ce devait être une série consacrée à la célèbre institution théâtrale. Mais lorsque le projet s'est enlisé, les producteurs ont proposé d'en faire un long métrage. Un élément a précipité les choses. La disponibilité exceptionnelle de la salle Richelieu pendant plusieurs jours en raison de travaux. Une occasion rarissime qui a poussé les auteurs à écrire le scénario en seulement 2 mois avant un tournage mené tambour battant en moins de 3 semaines. De nombreuses scènes du film s'inspirent ainsi de faits réels, même si les événements ont été condensés et amplifiés pour les besoins de la comédie. Les réalisateurs ont ainsi investi les couloirs, loges, ateliers et recoins du théâtre pour montrer l'envers du décor, obligeant l'équipe technique à s'adapter en permanence au rythme de cette institution en activité. Une comédie intelligente, rythmée et sincèrement drôle, qui réussit à parler du théâtre dit classique sans jamais être poussiéreuse. Le film embarque par son énergie et son originalité, clairement le genre de surprise qu'on aimerait voir le plus souvent au cinéma. Vu en avant-première donc, mais je me promets de le revoir dès sa sortie officielle sur les écrans le 22 juillet. Tous les rôles, même les plus modestes, même les silhouettes, sont interprétés par des sociétaires ou pensionnaires de la Comédie Française. Cette approche a évidemment facilité le tournage, les comédiens connaissant déjà les lieux, les usages et souvent leurs partenaires de jeu. Une authenticité rare qui a servi l'efficacité du plateau. Pauline Clément, co-scénariste, Laurence Stocker, Julien Frison, Marina Hans, Daniel Lebrun, Sefa Yeboa, Christian Heck et toute la troupe, avec des apparitions savoureuses de Guillaume Gallienne et Benjamin Lavergne, irrésistible. On sent ici un vrai amour du spectacle vivant derrière l'humour et le chaos permanent. Le film réussit à être à la fois accessible, élégant et populaire sans jamais, jamais prendre son public de haut. Une très belle surprise portée par une vraie identité de mise en scène et un regard rafraîchissant sur le monde du théâtre. Nom d'un chien, ça fait du bien. Je ne pensais vraiment pas que la comédie de l'été viendrait de la Comédie Française elle-même, à ne rater sous aucun prétexte.
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0: C'est la rentrée de Ciné-Cinéma et pour avoir toutes les nouvelles de cette rentrée et bien sûr de tous ces projets pour l'année 2026, aujourd'hui dans nos studios, on accueille le président de cette association Ciné-Cinéma, Marc Becquerel. Bonjour.
1: Bonjour, merci de votre invitation.
0: Vous êtes le président depuis quelques années déjà.
1: Depuis 4 ans maintenant, oui.
0: Vous êtes assez nombreux.
1: C'est une très belle association qui existe depuis 1988, donc c'est à noter, parce qu'une telle durabilité, ça n'est pas forcément si courant. Et puis nous sommes, je pense, la plus grande association culturelle de l'agglomération de Périgueux, puisque nous avons dépassé au mois de juin dernier, pour la saison 2025-2026, on a dépassé le seuil des 900 adhérents.
0: Ça représente du monde.
1: Ça représente du monde et chaque année, on fait venir au cinéma CGR sur notre programmation à peu près 45 000 spectateurs, à la fois 20 000 scolaires et 25 000 autres publics.
0: Votre mission, c'est les films d'art et d'essai, éducation à l'image et toutes les actions qui tournent autour de ces thèmes. Vous avez présenté votre programmation de ce mois-ci, de mois de septembre. On voit la liste de films, on voit la liste de projets. En quelques mots, comment vous décrirez les priorités de Ciné-Cinéma pour cette année, cette saison 2026-2027?
1: Alors, les projets de Ciné-Cinéma pour la saison 2026-2027, d'abord, j'invite vos auditeurs à adhérer à l'association. Ils peuvent le faire soit par Internet, soit en venant au siège de l'association à la maison des associations Cour Fénelon à Périgueux, ou en allant dans leur librairie préférée à Périgueux, où ils pourront prendre leur carte. Parce que je le rappelle, c'est important qu'une association comme la nôtre soit soutenue, parce que sans nous, je pense qu'il y a une forme de cinéma qui ne serait pas visible à Périgueux. Donc, j'invite vos auditeurs à nous soutenir, et de ce fait, à venir participer à la soirée de rentrée que nous organisons donc le lundi 14 septembre prochain, où les deux salariés de l'association, Jean-Michel Héliot et Julia Caron, présenteront un certain nombre d'innovations et les grandes lignes de la saison qui s'ouvre. On aura un moment convivial et puis ensuite on projettera le film d'Emmanuel Mar, Notre Salut, qui est un très beau film qui va sortir. En fait, nous l'avons en avant-première, donc avant sa sortie nationale. Et des critiques ont relevé que ce film aurait mérité la Palme d'Or au Festival de Cannes au mois de mai dernier.
0: Dans la programmation, c'est marqué « Science passerelle ». Qu'est-ce que ça signifie pour ceux qui ne sont pas adeptes, qui ne sont pas adhérents de Ciné-Cinéma? Ça signifie une action particulière?
1: Oui, c'est-à-dire qu'en fait, on a notre programmation habituelle dans la salle 5, auquel on a accès grâce à une convention qui nous lie au multiplex CGR et avec la mairie de Périgueux qui nous soutient. Et je dirais qu'en plus donc, de cette programmation ordinaire, entre 11h le matin et 22h le soir, 365 jours par an, on a développé depuis de longues années maintenant ce qu'on appelle des séances accompagnées. Selon la thématique de ces séances, elles sont dénommées séances passerelles ou séances pastilles. Mais ces séances permettent de faire un focus sur un film particulier, soit un film dit du patrimoine, donc un film ancien qui en général a fait l'objet d'une nouvelle numérisation, donc qui ressort dans des conditions de visibilité encore meilleures que par le passé, et on accompagne donc cette projection d'une intervention, soit d'un universitaire, soit d'un comédien, soit d'un metteur en scène, pour illustrer la place de ce film dans l'histoire du cinéma, soit du cinéma français, soit même du cinéma mondial.
0: Ouais.
1: Et donc nous avons 4 films de ce type.
0: Ce mois-ci,
1: le mois de septembre.
0: Il y a encore les autres rencontres.
1: Voilà.
0: Peut-être quelques mots sur cette adhésion. Être adhérent au Ciné-Cinéma, qu'est-ce que ça signifie?
1: C'est juste prendre la carte
0: et bénéficier des tarifs privilégiés pour voir certains films. Mais en même temps, qu'est-ce que c'est plus?
1: Chacun y met l'engagement qu'il souhaite. Alors effectivement, il y a, l'engagement minimum qui consiste à prendre sa carte, qui coûte 25 euros à l'année, ce qui permet, sur notre programmation, de bénéficier du tarif le plus bas qui est proposé par le cinéma CGR, qui est de 6,20 euros la séance. Donc, il y a une première motivation qui est purement un intérêt économique, mais nous, notre volonté, c'est d'aller bien au-delà. Ce que l'on promeut, c'est un cinéma de réflexion, c'est un cinéma qui soit l'objet d'un moment de partage, d'enrichissement, d'apprentissage, vous l'avez dit, puisqu'il y a une dimension éducative avec tout le travail que nous faisons en direction des scolaires. Donc ça va bien au-delà, et puis pour les plus engagés des 900 adhérents de l'association, on a 50 ou 60 bénévoles qui sont vraiment des militants du cinéma et voilà, qui veillent à ce que la présence de notre association et de ses activités soit renforcée et qu'on la développe encore. Parce que aujourd'hui, on souffre notamment d'un handicap, c'est qu'on manque de visibilité sur l'agglomération puisque nous n'avons pas le statut d'exploitant de cinéma. Nous ne gérons pas de cinéma en propre, nous travaillons au sein du CGR. Et nous avons cherché les moyens de combler ce handicap et nous avons négocié avec la ville de Périgueux qu'elle nous loue une des trois cellules commerciales qui sont annexées au multiplex CGR. Et donc la ville, nous avons appris hier que la ville venait de signer le bail avec CGR et va faire les travaux d'aménagement de ce local. Donc c'est un grand projet pour 2027, c'est que dans le courant du, on peut dire, du premier trimestre 2027, nous ouvrirons un nouvel espace qui sera à la fois le siège de l'association, où il y aura les bureaux des bénévoles et des salariés. Nous aurons un café associatif, qui sera un lieu d'échange et de convivialité. Et on aura aussi une salle de médiation qui permettra de prolonger les séances scolaires pour des activités particulières de médiation, voire engager d'autres collaborations avec des associations de l'agglomération avec lesquelles nous travaillons. Puisque quand j'évoquais tout à l'heure les séances accompagnées que nous programmons chaque mois, entre 8 et 10, nous ne le faisons pas seuls. Nous le faisons en partenariat, soit avec des institutions publiques, la préfecture, la ville, le département, ou avec des associations, soit des associations culturelles, des associations diverses et variées qui interviennent sur Périgueux.
0: Donc c'est super nouvelle et ça va vous aider aussi à être plus visible et en même temps être plus libre dans votre organisation.
1: Voilà, ça nous permettra surtout d'être plus visible et d'avoir un lieu de rencontre et de convivialité qui aujourd'hui nous manque.
0: Vous avez parlé de plusieurs partenariats, donc avec Festival Horizon, les Horizontales. Donc ça peut être introduction à deuxième rencontre autour de films Gare Centrale. Donc je vous laisse raconter l'histoire, comment ça s'est fait ce partenariat avec Festival Horizon et bien sûr cette fenêtre ouverte sur le Proche-Orient.
1: Le Festival Horizon, l'association Printemps au Proche-Orient, est une association avec laquelle on travaille depuis longtemps maintenant, qui organise au printemps chaque année son propre festival qui est tourné vers les cultures de l'arc méditerranéen et du Moyen-Orient. Et donc, depuis plusieurs années maintenant, nous avions convenu avec l'association qu'on pourrait programmer un cycle de cinéma du Proche-Orient, mais il ne nous avait pas semblé opportun de le faire en même temps que le festival proprement dit au printemps. Donc, je dirais, ce mini-festival de cinéma tournant autour du Proche-Orient, nous le programmons à l'automne. Et donc, il démarre effectivement mardi 15 septembre prochain, à 20h10, avec la projection du film de Youssef Chahine, qui s'appelle « Gare Centrale ». Et je disais tout à l'heure que nous avions donc, au mois de septembre, quatre films du patrimoine, et c'est un de ces quatre films. Ces quatre films, là aussi j'invite vos auditeurs à tenter de voir le cycle complet parce que d'une certaine manière ces quatre films permettent de porter un regard sur l'histoire du cinéma au XXe siècle puisque on aura le mercredi 23 septembre à 20h15 le cuirassé Potemkin d'Eisenstein. On aura ensuite le 21 septembre à 20h15 La Féline de Jacques Tourneur qui est un film donc d'un réalisateur français mais tourné aux États-Unis en 1942, qui est un très beau film fantastique. On aura le mardi 29 septembre à 19h40, Vol au-dessus d'un nid de coucou, le célèbre film de Milos Forman. Toutes ces séances seront accompagnées d'interventions d'universitaires et ce cycle, il débutera effectivement le 15 septembre prochain avec Gare Centrale, le film de Youssef Chahine qui lui est daté de 1958 et qui est vraiment un très beau film en noir et blanc qui reprend un certain nombre de codes cinématographiques du grand cinéma américain et qui est pour... quand on n'a jamais vu ce film, c'est vraiment très surprenant de voir qu'en 1958, un cinéaste égyptien pouvait produire un film de ce type. Parce que c'est un film d'une très grande liberté qui est filmé avec une sensualité, voire même un érotisme sur la façon dont les femmes sont filmées, qui est extrêmement surprenant. Et donc, voilà, j'invite vos auditeurs à venir découvrir ce film formidable.
0: En plus qu'il y a un débat, échange, vous invitez toujours les spécialistes, les universitaires qui peuvent aider à décoder certaines choses avant ou après la projection.
1: Tout à fait. Tout à fait, puisque nous aurons ce soir-là donc, la présence de Thomas Richard, qui est docteur en sciences politiques à l'université de Clermont-Auvergne et qui a rédigé une thèse sur le récit de guerre au Moyen-Orient, vu au travers de l'activité à la fois des musées et du cinéma. Donc il a un regard très particulier. Il pourra nous recontextualiser le film et, je dirais, nous apporter toutes ces lumières.
0: Il y a aussi les soirées spéciales, comme par exemple pour le film Fini de rire, l'humour politique à garde à vue. C'est un ciné-débat qui est vraiment un événement qui aura lieu le 18 et 19 septembre partout en France. Donc Périgueux aussi s'associe à cette projection et des rencontres avec différents acteurs associatifs. Mais je laisse nous expliquer le contexte.
1: Pour être le plus précis possible, en complément des quatre films du patrimoine que j'ai évoqués tout à l'heure, on a effectivement au mois de septembre quatre autres films qui sont des films d'actualité, soit des films de court-métrage, soit des films documentaires, soit des films de fiction qui font l'objet d'un accompagnement. Donc le premier, c'est Notre Salut, le film d'Emmanuel Mars dont je viens de parler tout à l'heure, qui sera présenté le 14 septembre lors de notre pause de rentrée. Le second, c'est La vie en relief, le film sur le photographe Jacques-Henri Lartigue de Denis Gobert, qui est projeté dans le cadre des Journées du patrimoine, donc le samedi 19 septembre. Et c'est ensuite la soirée Novanima à 20 ans, qui est prévue donc le vendredi 25 septembre à 20h, et qui présentera, pour le 20e anniversaire donc de la société de production Novanima, un cycle de courts-métrages, parce que c'est une forme qu'on délaisse. Dans les années 60 ou 70, quand on allait au cinéma, on avait parfois droit, avant la projection du film, à un court-métrage. C'est tombé en désuétude, mais il y a encore une production de court-métrage et il nous a semblé intéressant d'en montrer un échantillon. Et pour, je dirais, clore ou s'insérer dans ce cycle, il y a effectivement un quatrième film, qui est un film documentaire de Matteo Larocque, Clara Menet et Mila Branco, qui s'appelle Fini de rire, l'humour politique au garde à vous, point d'interrogation, qui est en fait un film documentaire un peu choc qui interroge en fait la puissance des grandes forces économiques aujourd'hui en France qui, pour une partie d'entre elles, il faut bien le dire, promeut des idées d'extrême droite et voilà, nous semble souhaiter un avenir que nous ne voyons pas venir d'un très bon œil. Pour une raison simple, c'est que, bon d'abord, les valeurs que portent ces courants politiques, fondamentalement, nous les combattons, et puis l'extrême droite a très clairement indiqué d'ores et déjà que si elle arrivait au pouvoir, elle démontrait l'écosystème qui fait vivre le cinéma français, notamment en liquidant le Centre National de la Cinématographie, qui est une organisation qui est unique au monde et qui aujourd'hui permet à la fois la vitalité de la production, de la distribution des films, et qui permet aussi que partout en France, même dans des petites villes, il y a encore des cinémas municipaux qui montrent le cinéma d'aujourd'hui. Et ça, c'est important de le faire vivre. On évoquait tout à l'heure les vocations de l'association Ciné-Cinéma. L'une d'entre elles, c'est de développer chez les jeunes et chez les adultes, une forme d'esprit critique. Aujourd'hui, on vit dans une société qui est submergée par les images. On a besoin de prendre un peu de distance, d'exercer un regard critique sur les images pour distinguer le vrai du faux et s'interroger sur leur contenu. Et donc, notre rôle, nous considérons que, d'une certaine manière, c'est un rôle aussi de salubrité publique par rapport à ce flot continu d'images qu'on nous déverse, avec parfois des intentions très malfaisantes, il faut le dire. Et c'est ce que dénonce donc ce film documentaire, Fini de rire, l'humour politique au garde à vous.
0: En dehors de ces soirées rencontres et débats, il y a aussi les films tous les jours, les films qui surprennent, qui sont un petit peu différents, qui demandent, comme vous avez dit, un petit peu de réflexion, même parfois tendre l'oreille un petit peu plus parce qu'ils sont en langue étrangère, qui s'insèrent dans le film d'art et d'essai. La programmation existe et il faut s'informer, il faut suivre vos publications, mais il y a aussi le jeune public qui n'est pas oublié, il y a aussi programmation pour ceux qui viennent en famille.
1: Tout à fait, tout à fait. Alors, on a à la fois, je dirais, les projections en direction du public scolaire qui ne figurent pas dans nos dépliants, parce que là, on travaille avec les écoles, avec les écoles primaires de les écoles maternelles et primaires de l'agglomération et de la ville de Périgueux, avec les collèges, avec les lycées, avec l'université même, avec les établissements universitaires du pôle de la Grenadière. Et on a donc tout un public qui n'est pas visible, qui vient avant l'ouverture du cinéma, avant 11h. Et puis, dans notre programmation habituelle, on s'efforce effectivement de programmer des films pour public jeune. Donc là, nous avons deux films d'animation à l'affiche qu'on peut venir voir en famille. Et je vois souvent à la fois des parents, mais aussi à Périgueux, beaucoup de grands-parents qui accompagnent leurs petits-enfants au cinéma, notamment le dimanche matin. Et c'est toujours très agréable de les voir.
0: Je vais compter rapidement. Il y a une trentaine de films pour mois de septembre. Oui. Donc il y a du choix pour tout le monde.
1: La diversité de la programmation du cinéma à Périgueux, c'est ciné-cinéma. Le cinéma CGR projette chaque année à peu près 700 films. Mais nous, ciné-cinéma, alors que nous avons l'équivalent, si on simplifie, on a une salle en permanence, la salle 5, et puis ponctuellement d'autres salles, plus l'accès à toutes les salles avant 11h pour le public scolaire. Donc on peut dire que grosso modo, on a accès à 2 salles sur 10. Avec 2 salles sur 10, on programme 60% des films qui sont montrés à Périgueux. Alors, CGR a une vocation économique, il doit gagner de l'argent, donc il préfère programmer des blockbusters. Nous, il nous arrive de reprogrammer des films, notamment des films du patrimoine, avec une ou deux projections. Donc il faut effectivement être attentif à notre programme et ne pas les louper. Mais la diversité de l'offre cinématographique, c'est nous qui la proposons.
0: Et les films, on peut trouver sur flyer un petit peu partout, dans tous les lieux culturels. Il y a aussi vos communications sur les réseaux sociaux, sur votre site internet, et bien sûr affichage dans cinéma, CGR, à Périgueux.
1: Tout à fait. Et on compte beaucoup sur le bouche à oreille. Parce que le cinéma, ça fonctionne beaucoup sur le bouche à oreille. Je ne sais pas si vous avez vu, mais les médias sont très surpris de la fréquentation qu'il y a eu au mois d'août en France au cinéma. Et c'est que pour un certain nombre de films, le bouche à oreille a fonctionné. Le diptyque autour de l'histoire du général de Gaulle, le film de Christopher Nolan sur Ulysse, qui n'était pas forcément un film d'approche facile, ont rencontré un succès. Parfois d'ailleurs, peut-être un petit peu de mal a eu un petit peu de mal à démarrer, mais le bouche à oreille a entretenu la notoriété de ces films et le public a répondu présent. Et je note d'ailleurs que la longueur de ces films, parce que dans les trois cas que je cite, ce sont des films de plus de 3 heures, n'a pas rebuté le public.
0: Oui, donc, mais aussi, il faisait tellement chaud
1: C'est vrai que la canicule a sans doute été un stimulant complémentaire. Mais on le doit à la fréquentation, d'abord à la qualité des films.
0: Et on espère que ces chroniques ciné-cinéma à RLP vont continuer, se poursuivre, qu'on puisse aussi transmettre de bouche à l'oreille toutes ces nouveautés, tous ces cinémas, débats et rencontres qui auront lieu dans les salles de ciné-cinéma à Périgueux.
1: Ben, on l'espère et on va y travailler parce que on entretient de bons rapports à la fois avec la presse locale papier, DL et Sud-Ouest, et avec vous-même. Donc cette coopération, on souhaite la poursuivre.
0: Merci à vous, Marc Becret, président de Ciné-Cinéma, et bien sûr à tous ces adhérents et bénévoles qui sont très nombreux, presque 900, qui vont nous écouter et vont suivre vos conseils pour les cinémas que vous venez annoncer. Bien sûr, il y a les autres films qu'on n'a pas eu le temps de citer aujourd'hui, mais pour ça, existent les autres supports de communication. Merci à vous.

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1: Vous êtes bien sur l'émission Périgord littéraire présentée par Pierre Martial. Depuis quelques semaines maintenant, nous avons eu des soucis techniques avec Pierre Martial, nous nous permettant pas d'enregistrer des émissions. Après plusieurs semaines à essayer d'enregistrer de nouvelles émissions et ces soucis techniques perdurant, Pierre Martial a décidé de mettre un terme à cette émission Périgord littéraire. Nous allons à RLP continuer de diffuser certaines de ces émissions enregistrées au fil des années, pendant encore potentiellement plusieurs semaines. Mais Pierre Martial souhaite remercier les auditeurs d'RLP d'avoir écouté son émission pendant toutes ces années. Voici donc une rediffusion.

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1: Eh bien bonjour, bonjour à tous et à toutes et bienvenue dans Périgord littéraire. Alors, j'ai cette semaine sous les yeux un livre de petit format qui s'appelle « Éloge des paysans » et c'est écrit par Michel Testu et c'est paru aux éditions du Ruisseau en 2025. Et l'année va bientôt terminer. Alors, sur la couverture d'un bleu nuit, il y a deux personnages dorés, un représenté en doré avec la fourche, la belle fourche plantée sur le sol, et c'est les personnages, on dirait, de l'Angélus de Jean-François Millet, que, bon, je crois que beaucoup de monde connaissent. Voilà, alors, c'est paru dans la collection Lapis-Lazuli, et en quatrième de couverture, il y a quand même un texte que je vais vous donner. Alors, c'est dans le domaine familial de Mareilhenou, en Périgord blanc, que je passais toutes mes vacances auprès de ces fermiers. Aujourd'hui, 70 ans après, avec une même gratitude impérissable, je vous toujours à la terre, même amour fou, et je nourris pour le temps des paysans une nostalgie obstinée. Et lorsqu'il m'arrive de trouver une grange encore vivante, encore pleine des odeurs exquises de foin sec et de paille fraîche, de suin, de litière chaude, je suis à chaque fois extrêmement ému. Si tant de choses maintenant nous isolent du monde, le paysan, lui, avec toute sa noblesse et la grandeur et la dureté de sa condition, n'était jamais séparé de la vérité terrestre et des grandes forces de la vie. Il s'en remettait à la sève, au sang et au lait. Il faisait corps avec la nature dans ce qu'elle a de plus prosaïque et de plus âpre et de plus rude et de comme les plus généreux et les plus inouïs. Voilà, donc c'était le quatrième de couverture. Alors, il y a une petite annotation. Michel Testu, auteur remarqué d'une trentaine de livres et le président de l'Académie des Lettres et des Arts du Périgord. Alors, il y a bien sûr un premier jet qui s'appelle l'empreinte. Ce n'est pas seulement du blé qui sort de la terre labourée, c'est une civilisation tout entière. Et ce petit texte est de la France et d'Alphonse de Lamartine. Alors, voilà ce qu'il nous dit. Dans l'empreinte, c'est à la fidélité familiale au domaine ancestral de Mareilhenou. Et une proximité de la présence animale et végétale du monde agraire et au récit transmis de génération en génération, si souvent écouté, enfant que je dois d'être attaché toutes mes fibres à la terre paysanne. Ajoutons à cela une parentèle qui, dans les décennies 50, 40, 50, comptait toujours nombre de cultivateurs et surtout mes vacances écoliers au cours desquelles, avec une délicieuse ardeur, j'étais tellement heureux de jouer le commis de culture auprès des fermiers du domaine parental. Le plaisir que je prenais à participer au vieux travail qui se faisait encore dans les fermes, c'était un plaisir immense, un plaisir incontournable, beaucoup plus fort que les jeux les plus merveilleux auxquels l'enfant privilégié et gâté que je fus aurait pu prétendre. Pardon. J'ai eu souvent l'aubaine d'aider aux fenaisons, au battage du blé, aux vendanges, au labour, à mener les chevaux, à la traite des vaches et même aux soins durant les vélages. J'en garde tous les sens en éveil de l'enfance et d'adolescence. Une empreinte en vif, c'est ce qu'il y a en moi d'essentiel et de plus profond, sans doute sur le tendre de la peau de mon cœur. Cette empreinte définitive, violemment charnelle, malgré la douceur qui fait désormais partie de moi, et fait dire d'une connaissance ainsi acquise qu'on l'a dans le sang. On va passer quelques petites pages, et voilà la fin de ce chapitre. Je sais très tôt qu'il me faudrait un jour écrire tout cela, et moi qui ai longtemps cru à la paysannerie éternelle, j'aurais dit ces lignes en passant à l'étrange sentiment, le rejet à l'impression d'abandon qui semble s'amplifier à l'encontre du monde rural, alors que les paysans d'Europe sont en détresse et en révolte pour sauver leurs terres et leurs métiers. Jamais dans l'histoire des hommes, un grand peuple, une civilisation millénaire n'avait disparu de façon plus confidentielle et dans une pareille indifférence. Alors, Évidemment, c'est d'actualité, si l'on peut dire. Je crois que les paysans plus ou moins révoltés sont sur essentiellement sur Paris et dans quelques grandes villes. Voilà. Alors, je vais continuer un petit peu la lecture de ce livre, donc l'éloge des paysans de Michel Testu. C'est pour toutes ces raisons que la paysannerie fut toujours un groupe sociétal atypique et paradoxal, à la fois familier et farouche, souvent voué aux préjugés plus ou moins gratifiants. Karl Marx, un urbain qu'il était, ne parlait-il pas de la stupidité rurale? Heureusement, Pierre Bergougnoux, corrézien pur jus, a écrit avec respect et admiration « Ces âmes tiraient leur raison d'être, leur substance et leur nom de la terre » et Montesquieu affirmant « J'aime les paysans, ils ne sont pas assez savants pour raisonner de travers ». Il installa donc le concept du bon sens paysan. Alors autrefois, pour désigner les paysans, on disait les gens de la terre, comme on dit les gens du midi ou les gens du nord. La terre était leur univers dont ils n'avaient qu'un modeste fragment. D'ailleurs, elle les englobait et les dominait. Ils étaient nés d'elle et ils faisaient partie par elle et pour elle. Elle était leur raison de vivre et la manière première de leur existence, de leur fierté, de leur joie, de leur disposition d'esprit jusqu'à la tombe. Sans révolte et sans regret, ils vivaient penchés sur elle. Et c'est de la terre qui tirait le pain de leur vie. Voilà, donc je vais passer quelques pages. Voilà. Alors il y avait bien sûr, ce temps-là, la France et ailleurs, il existait deux communautés distinctes, les gens des villes et les paysans. Alors, un peu plus loin, il a dit, et le vieux pacte de la sève et du sang, fort de l'intensité et de ses misères, de ses grandeurs et de ses servitudes, a nourri un humanisme au point d'élever au rang mythologique que chacun laboure son champ, moissonne son blé, pétrit son pain, je pense, voilà, pétrit son pain, où la vie est le but suprême de la vie. Une mythologie, certes, mais qui prodigue encore des fantasmes virgiliens où se love bien des nostalgies. Eh bien oui, on est tous des paysans. Voilà, alors, je vais poursuivre un peu cette lecture, car ces jours-là, quand ils descendaient de leur colline, c'était toujours pomponné et paré de leurs plus beaux atouts, voilà, excusez-moi. Costumes aux manches souvent trop courtes ou trop longues, ceux des grands jours, probablement ceux-là même qui resserviraient quand on les coucherait dans la tombe. En attendant, même si leur mise tranchée, alors absolument, ils pavanaient engoncés dans cette sobre élégance paysanne où dominait le noir du drogué, où la serge est comme un défi, la blancheur amidonnée des faux-cols et du lin blanc des consages. Mais garder sous les ongles un peu de la terre de leur champ, s'il semblait âpre, parfois brutaux, il n'était pas incompatible avec une certaine affabilité, car il y avait souvent chez eux quelque chose de rogue et de malicieux à la fois. Et si quand ils vous serraient la main chaleureusement, vous broyez les doigts, c'était d'avoir empoigné trop de manches de fourche. Alors, il y a une suite à ce texte. Les paysans avaient aussi, mon livre, décidément, ne veut pas s'ouvrir comme il faut. Voilà, les paysans avaient aussi leur langue, une langue mi-millénaire, écho-rustique, égoutteuse du vieux fond en latin, une langue sonore, un accent rendu rocailleux par le roulement des airs, une langue héritée de consonnes qui disaient si bien la vie est pourtant devenue une langue morte, désormais enterrée avec ceux qui l'ont parlé. Pourtant, durant des siècles, les paysans s'exprimèrent principalement dans ce patois occitan, leur formalité, mais si riche en bonheur d'expression, aux saveurs et aux verdeurs, intraduisible en français, une rhétorique matoise qui était habile à vous rejeter comme à vous adopter, lancer aussi prestement des remarques cinglantes ou taquines, c'est-à-dire des pitreries les plus cocasses et les plus graves de la vie. Alors on va continuer un tout petit peu, un aphorisme ancien affirmé en occitan, « Périgord, Maïtassé, Maïtaport. Périgordais, moi t'es chien, moi t'es porc. Curieuse expression, dont il est malaisé de démêler la flatterie du mépris, paré. Paré à la fidélité du chien, la générosité du porc. Dans le cochon, tout est bon. Ou acclamé de la servilité farouche du premier et de la voracité insatiable du second. Je crois que la perfidie ambiguïté de la formation dénonce un caractère aux contradictions insurmontables pour le commun des mortels, de moins pour ceux qui ignorent tout de la navigation dans la houle des collines et des quatre saisons pour unique point cardinaux. Quand on est seul maître à bord, livré sans recours à la pluie, à la boue, au froid, aux brûlures du soleil, à la nuit, et qu'à épier de toutes parts par des monstres, ni plus ni point monstres que soi-même. Alors le fusil calibre 12 suspendu à portée de main au chambranle du lit n'est plus d'aucun secours. Il faut puiser dans les réserves d'âme, là où il y a de quoi mesurer la misère sanglante qui fut souvent le lot des petits paysans, qui curieusement tirés de richesse humaine, de temps de pauvreté et de dénuement. Voilà, alors, essayez de suite. Alors moi, je me souviens, avec les ports dans le Lot, à la Gardelle, commune, qui est une petite commune du Lot, et où on était, bon, il y avait un petit château où on était, il y avait bien sûr une ferme, et on nous interdisait absolument d'aller où il y avait les ports, parce qu'ils étaient moitié en liberté, et on nous avait dit qu'on risquait fort de se retrouver avec quelque chose à moins. Voilà. Mais enfin, bon, c'était du temps passé. Alors, je vais reprendre la lecture de ce livre, donc Éloge des paysans de Michel Testu. En temps ordinaire, souvent l'ordre rural fondé sur l'économie, l'austérité, était de mise. Paysans vivaient chez chemin et pratiquaient une certaine assesse qui lui tenait lieu de vertu, même si sa femme faisait des prodiges avec peu d'argent et beaucoup de lard et d'oignons. Il possédait un don devenu rare de nos jours, le don du peu, ingénieux à tirer parti des expédients offerts par la nature, châtaignes, noix, champignons, fruits sauvages, plantes diverses dont il connaissait la comestibilité, ne gaspillant rien de ce que la terre lui donnait. Il se nourrissait principalement de grosses soupes fricassées, même au plus fort de l'été, de beaux pains grillés, frottés d'ail et de charcuterie maison, exercés de ragoût ou de volaille dominicale. Et durant les périodes de chasse, il faisait suivre le fusil et la cartouchière au champ, afin d'agrémenter son menu, parfois d'un lièvre ou d'un perdrix, de rencontre. Et pour épargner son vin, il buvait de la piquette, une boisson maigrement alcoolisée, aigrelette et surtout économique, obtenue dans un rapport d'eau et de sucre par le moût de raisin après le soutirage du verre. Alors, regardez, c'est vrai qu'on gardait les bonnes bouteilles pour le cas, par exemple pour les naissances, pour les baptêmes, plus exactement, les communions, les mariages, etc. Et le résultat, mais on buvait de la piquette. Voilà. Alors je vais poursuivre un peu cette lecture. La politique était son sujet de prédilection, produit de l'enseignement des hussards noirs. Il révélait confusément les mots république et républicain. Mais 3000 ans d'aliénation à l'immuabilité terrienne portait néanmoins un certain conservatisme. Malgré cela, bien que rejetant tout nom de son indépendance, soupçonneuse, frondeur, il votait à gauche pour naguer le presbytère et le château, bien que vouant l'un à l'autre un respect séculaire à la fois sincère et refoulé. Voilà, je vais continuer un peu la lecture, mais des contradictions communes, ce qui pensait être affranchi de tout. D'ailleurs, Dieu est le mot dont le paysan usait avec une grande pudeur, hormis dans ses jurons où il déployait une imagination blasphématoire, sa retenue, et quant aux messieurs du château, il en gardait encore une certaine déférence, si équivoque soit-elle, de même que sensible aux fortes personnalités, son attachement aux valeurs républicaines ne interdisait pas de publicité contre toute attente, Louis-Napoléon, MacMahon ou le général Boulanger. Voilà. Ben, je crois que mon quart d'heure est achevé, donc je vous souhaite Mais ma foi, un joyeux Noël et un bon réveillon. Voilà, au revoir et à bientôt.

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1: Chères auditrices, chers auditeurs, bonjour et bienvenue dans ce 47e numéro du coin lecture. Aujourd'hui, je vous avoue que je suis assez impressionné. L'auteur dont je vais vous lire un extrait est âgé de 15 ans seulement. Matteo Lema est né en 2011 à Bergerac et vit à Faux-en-Périgord. Tout en étant lycéen en filière aide, accompagnement et soins à la personne, il écrit des romans. Après deux thrillers et un documentaire historique sur la commune de Faux, il vient de publier le 20 août 2026 un roman de littérature young adult sur le harcèlement scolaire. Ce dernier roman de Matteo Lema s'intitule « Silence dans la cour » et je vais vous en lire quelques pages. Bonne écoute. Les blessures les plus profondes ne laissent pas toujours de traces visibles. Parfois, elle se cache derrière un sourire forcé et un silence devenu habitude. Auteur anonyme. Avant-propos. Pendant longtemps, j'ai vu ce que le harcèlement pouvait faire à quelqu'un. Pas seulement les insultes ou les moqueries, mais les silences, les regards qu'on évite, la peur de venir au collège, les messages qui restent dans la tête même quand l'écran s'éteint, cette impression de devenir invisible, ou au contraire, d'être regardé de trop près. J'ai écrit « Silence dans la cour » pour parler de ça, pour parler de ceux qui souffrent en silence, de ceux qui rient pour cacher qu'ils vont mal, de ceux qui regardent sans oser intervenir, et même de ceux qui blessent les autres parce qu'eux-mêmes portent quelque chose de cassé à l'intérieur. Léandre est un personnage très personnel. Il porte une partie de mon frère, une partie de moi, et sûrement une partie de beaucoup d'autres adolescents. À travers lui, je voulais montrer ce que le harcèlement scolaire et le cyberharcèlement provoquent vraiment. Pas seulement des blessures visibles, mais des fissures invisibles qui grandissent chaque jour. J'ai seulement 15 ans, et je ne prétends pas tout comprendre, mais je sais une chose. Personne ne devrait avoir peur d'être lui-même dans un collège, une classe ou derrière un écran. Si ce livre peut permettre à une seule personne de se sentir moins seule, alors il aura déjà servi à quelque chose. Et surtout, si vous êtes victime ou témoin de harcèlement, parlez-en. À un adulte de confiance, à un proche, à un professeur ou au 30-18. Demander de l'aide n'est pas une faiblesse. Gardez le silence, parfois, fait encore plus mal. Chapitre 1. Le dernier jour. Léandre. La sonnerie hurle dans la cour comme une libération. Les portes du collège s'ouvrent dans un souffle, vomissant une vague d'élèves heureux d'être enfin en pause. L'air sent la craie, les feuilles humides et la liberté.
2: Dernier jour, les gars ! S'exclame Matisse en sautant sur le banc en béton.
1: Léandre sourit malgré lui. Son sac bat contre sa hanche et son jean noir, trop léger pour contenir tout ce qu'il voudrait emporter. Chaque éclat de rire, chaque minute passée dans cette cour, chaque instant où il s'est senti exister. Il ne pensait pas que quitter un endroit pouvait faire si mal. Ses amis le rejoignent aussitôt. Matisse, Amaury et Lenny. Ils ont cette façon de se coller les uns aux autres comme si l'amitié n'était pas un mot, mais un mur contre le monde.
3: « Je te jure que je réalise toujours pas que tu pars », dit Amaury, bras croisés sur sa poitrine. « T'as pas le droit !»
1: Léandre tente de rire. Il fait ça beaucoup ces derniers jours, rire, pour faire semblant.
3: « J'ai pas trop le choix, vous le savez. Mon père a été muté à Périgueux. Ils avaient besoin d'ambulanciers et il a dit oui. »
2: « Mais t'étais heureux ici, non ?» demande Matisse. « On ne déserte pas une équipe gagnante. »
1: Il dit ça en plaisantant, mais la phrase frappe Léandre comme une pierre. Il baisse les yeux vers ses chaussures grises. Les lacets sont mal faits, trop lâches, exactement comme ce qu'il ressent. Lenny tape dans son épaule.
2: « Ça va aller. Là-bas, tu vas te faire d'autres amis. Puis on se verra pendant les vacances. »
1: Il parle vite, trop vite, comme s'il essayait de colmater quelque chose qui se fissure. Léandre hoche la tête. Mentir est plus simple que parler.
3: Ouais, sûrement. En vrai, il n'y croit pas.
1: Il a l'impression d'être un échiquier entier qu'on renverse. Tout ce qu'il connaissait disparaît. Ses habitudes, son trajet pour venir au collège, même la boulangerie qui vendait les chocolatines encore tièdes. La cour se vide peu à peu. Pourtant, autour d'eux, le temps semble se ralentir. Il s'efforce de faire durer chaque seconde. « Tu dois passer à la vie scolaire pour donner ton dossier de transfert », lui rappelle Amaury. Le mot « transfert » lui donne un frisson, comme s'il était un colis qu'on expédiait ailleurs. Ils avancent ensemble vers le bâtiment administratif. Le couloir sent le cabinet de son médecin traitant. Les bruits de conversation se répercutent contre les murs blancs. Sur le chemin, des têtes se tournent vers lui. « C'est aujourd'hui qu'il part ? Sérieux ? Il va nous manquer. » Si ça se trouve, il dit ça pour être gentil. Si ça se trouve, il le pense vraiment. Léandre n'arrive plus à trier ce qui est vrai de ce qui ne l'est pas. Devant la vie scolaire, la secrétaire sourit. « Alors, c'est le grand départ ? T'y vas te plaire à Périgueux, tu verras, c'est une belle ville. » Il sourit, baisse les yeux, signe les papiers, son prénom, son nom, comme si une signature suffisait à effacer 3 ans de vie. En sortant du bureau, les 3 autres l'attendent. Mathis glisse brusquement un bracelet en tissu autour du poignet de Léandre. « Pour que tu ne nous oublies pas !» Le bracelet est tressé, bleu nuit et noir. Léandre l'observe comme si c'était un trésor. Il l'attache plus fort, comme pour se raccrocher à quelque chose qui ne s'effondre pas. « Merci !» murmure-t-il, incapable d'en dire plus. Il retourne dans la cour. Il reste 10 minutes avant que les parents arrivent. 10 minutes avant la fin d'un chapitre entier de sa vie. Amaury sort son téléphone. « Allez, photo de groupe, on la mettra sur le groupe Snap !» Ils se serrent, leurs têtes collées, le soleil dessinant des halos dans leurs cheveux. Flash ! Le rire éclate naturellement. « On en refait une, j'ai cligné des yeux !» s'exclame Lenny. « Tu clignes toujours des yeux, toi !» se moque Mathis. Ils prennent encore 2 photos, moins réussies, plus naturelles. Quand ils regardent les clichés, il y a un instant de silence. Pas un silence lourd, pas encore. Un silence doux, celui des choses qui comptent. « Tu vas nous oublier, hein ?» lance Mathis en rigolant. C'est une blague, mais les mots résonnent bizarrement dans la poitrine de Léandre. « Jamais, » dit-il. Et c'est vrai. La voix de son père l'appelle de l'autre côté de la grille. « Léandre, allez, on y va !» Léandre se tourne vers ses amis. Il a envie de dire quelque chose de grand, quelque chose digne d'un film. « Merci, vous êtes ma famille, je vous oublierai jamais. » Mais aucun mot ne sort. Alors il fait ce qu'il peut, il les serre dans ses bras, un par un. Mathis lui donne une tape dans le dos, Lenny lui écrase presque les côtes et Amaury retient l'étreinte 1 seconde de plus que les autres. Puis Léandre prend son sac, inspire, traverse la cour. À la grille, il se retourne 1 dernière fois. Ses amis sont là, silhouettes immobiles, figées dans l'exact moment où rien de mauvais n'est encore arrivé. Il lève sa main, il lève la leur. Un instant suspendu. Il passe la grille, le cadenas claque derrière lui. Et sans le savoir, Léandre laisse derrière lui la dernière journée où il s'est senti en sécurité. Chapitre 2. Nouvelle arrivée, Élodie. Élodie traçait des lignes sur la couverture de son cahier avec l'ongle, comme si elle essayait d'y graver des chemins de fuite. Autour d'elle, la cour du collège ressemblait à une ruche en éveil. Élèves qui se poussent, rires trop forts, cris qui rebondissent contre les murs gris. Elle détestait les lundis. Les lundis sentaient l'agitation et l'imprévisible. Ce matin-là, pourtant, quelque chose avait changé dans l'air. Une petite vibration, presque invisible, mais qu'elle percevait dans son ventre. Une surveillante apparut dans l'encadrement de la porte et siffla un coup sec. « Les élèves de 4e B, rassemblement devant moi !» Élodie se leva en silence. Son sac pesait lourd sur son épaule. Elle se rangea à l'écart, comme toujours, ni devant, ni derrière, là où on ne remarque pas les gens. Un élève s'approcha de la surveillante, un garçon. Sac sur l'épaule, souhaite trop large, regard hésitant. Il ne connaissait personne, ça se voyait à la façon dont ses yeux glissaient d'un visage à l'autre, cherchant quelque chose de familier et ne trouvant que des inconnus. Le cœur d'Élodie se serra.
4: classe de 4e B, je vous présente Léandre, il vient d'être transféré depuis Nontron, indiqua la surveillante. Soyez gentil, aidez-le à s'intégrer. À ces mots, quelques rires étouffés fusèrent. Gentil au collège, ça voulait souvent dire l'inverse. Léandre releva brièvement la main, un geste timide, presque invisible. Élodie vit son sourire nerveux et sentit un écho là, juste sous ses côtes. Elle connaissait bien ce sourire-là, celui qu'on met pour cacher qu'on tremble. Ils montèrent dans le bâtiment. Le couloir était un long tunnel beige, avec des affiches décollées et des portes identiques. Alors qu'ils arrivaient devant la salle de mathématiques, la professeure désigna une place libre.
5: « Tu peux t'installer à côté de... Élodie. »
4: Le garçon s'approcha. Élodie sentit tous les regards se tourner vers elle. Elle aurait voulu disparaître dans le sol, mais il lui adressa un sourire discret, sincère.
2: « Salut, je suis Léandre. »«
5: Élodie, » répondit-elle, « tu peux poser ton sac là ?»
4: Elle se décala, offrant un peu plus d'espace. Léandre hocha la tête et sortit son cahier. Sa main tremblait légèrement. Quand le cours commença, Élodie sentit quelque chose d'étrange. Elle avait envie de parler. Pas pour faire la conversation, elle détestait ça, mais pour lui éviter de flotter seule dans ce nouveau monde hostile. Alors quand la prof distribua une feuille d'exercice trop compliquée, elle glissa discrètement.
5: « Ici, ils adorent les trucs impossibles dès le lundi matin. »
4: Léandre étouffa un rire.
2: « Dans mon ancien collège, on commençait doucement, genre, on se réveillait avant d'être torturé. »
4: Elle rougit. Il était drôle. Pas le genre qui cherche à impressionner. Juste vrai. Pendant tout le cours, elle eut l'impression d'être moins transparente. À la récréation, ils sortirent ensemble. Par réflexe, elle l'emmena dans le coin de la cour le moins exposé, celui près des vélos.
5: « C'est plus calme ici, » expliqua-t-elle. « Personne ne pense à venir. »«
2: C'est parfait. J'aime pas trop les foules, » répondit Léandre.
4: Élodie eut un petit sourire.
5: « Bienvenue au club. »
4: Il balaya l'horizon du regard.
2: « C'est bizarre, » dit-il. « J'ai l'impression d'être nouveau pour la première fois de ma vie. »«
5: T'avais beaucoup d'amis là-bas ?»
4: Il haussa les épaules, mais son regard se perdit un instant, loin derrière lui.
2: « Suffisamment. »
4: Elle sentit qu'il n'avait pas envie de parler de ça. Alors elle changea de sujet.
5: « Tu fais du sport, de la musique ?»«
2: Je dessine. Pas très bien, mais ça me calme. »
4: Elle eut un éclat dans les yeux. C'est alors que Léandre lui sortit un dessin. Elle vit le dessin. Il était magnifique. Un portrait de femme. « Qui est-ce ?» Élodie n'eut pas encore le courage de lui poser la question. En tout cas, pas maintenant. Un court silence se plaça entre les deux ados. Élodie reprit.
5: « Je comprends. Moi, j'écris. Pas très bien non plus, surtout des trucs que personne ne lit. »
4: Il la regarda un moment. Élodie sentit ses oreilles chauffer. Elle espéra ne pas rougir, puis il souffla.
2: « Je crois que je te comprends aussi. »
4: Ce fut à ce moment-là qu'une voix retentit.
6: « Hé, c'est quoi là ? Nouvelle amitié express ?»
4: Tizio. Il s'approcha avec son groupe. Pas besoin d'être devin pour comprendre qu'il était le centre. Rire plus fort que les autres, marche assurée, sourire insolent. Tizio n'avait pas besoin de contrôler la cour. Il était la cour.
6: « Salut !»
4: dit-il en regardant Léandre de haut en bas.
6: « T'es le nouveau, non ?»
4: Léandre hocha la tête.
2: « Oui.
6: Pas trop paumé ?»
4: Sa question semblait sympathique, mais Élodie sentit le sous-entendu. « Ici, c'est nous qui décidons. » Léandre, lui, n'entendit pas la menace, il répondit avec douceur.
2: « Je m'y ferai. »
4: Tizio plissa les yeux, amusé.
6: « On verra. »
4: Son groupe ricana. Élodie sentit l'air devenir plus lourd. Le surveillant souffla dans le sifflet, fin de la récré. Mais avant de partir, Tizio se tourna vers Élodie et dit, faussement léger,
6: « Fais gaffe, tu l'accapares trop, tu devrais lui laisser respirer. »
4: Ce n'était pas une menace, pas encore. Mais Élodie sentit son estomac se tordre. Le reste de la journée passa dans un flou désagréable. Léandre gardait son sourire timide, mais Élodie remarquait chaque micro-geste de tension, la façon dont il serrait la sangle de son sac, dont il se mordait la joue, dont ses yeux balayaient la pièce avant de prendre la parole.
1: À la fin des cours, ils sortirent ensemble.
5: « Merci, » dit-il, « pour ce matin. Tu m'as aidé à pas me sentir invisible. »
1: Elle ouvrit la bouche pour répondre, mais n'y arriva pas. Les mots restèrent coincés. Parce qu'à cet instant, elle vit Tizio appuyé contre la grille du collège, bras croisés, regard posé sur eux comme un prédateur patient. Il souriait. Pas un sourire gentil. Un sourire qui voulait dire « Je vous ai vu ». Élodie sentit alors ce frisson, celui qui annonce les choses qui vont mal.
5: « Léandre, fais attention, »
1: murmura-t-elle.
5: « À quoi ?»
1: Elle avala sa réponse.
5: « À rien. On se voit demain. »
1: Elle tourna les talons. Mais elle sentait le poids d'un regard dans son dos. Ce jour-là, Élodie comprit qu'elle avait vu quelque chose que les autres n'avaient pas encore perçu. L'histoire venait de changer de direction et Léandre ne s'en était pas rendu compte. Chapitre 3. Fracture. Tizio. Le bus freina dans un grincement sec. Tizio releva les yeux de son téléphone sans vraiment regarder l'écran. Le reflet dans la vitre lui renvoya une image qu'il connaissait par cœur. Cheveux bien coiffés, capuche rabattue juste comme il faut, regard sûr de lui. Un rôle. Le chauffeur ouvrit les portes.
7: « Tiz, tu descends ou quoi ?»
1: Maël lui donna un coup d'épaule en passant.
7: « Ouais. »
1: Tizio attrapa son sac et descendit dans l'air froid du matin. Le collège était déjà bruyant. Cris, rires, ballons qui rebondissent contre les murs, des groupes partout. Ici, au moins, les gens le regardaient. Chez lui, c'était différent. Sa mère travaillait de nuit cette semaine-là. Son père était encore à son travail que Tizio n'apprécie pas forcément. Alors le silence remplissait l'appartement comme une fuite invisible. Tizio resserra la sangle de son sac.
7: « Match ce soir !» rappela Maël. « Faut qu'on éclate les 4e C !»«
5: Facile !»
1: Maël ricana.
7: « Voilà le vrai Tizio !»
1: Le vrai. Tizio sourit automatiquement. Ils franchirent la grille du collège. Comme d'habitude, des gens l'interpellèrent.
7: « Tizio, bien le contrôle d'histoire? Tu viens au City après les cours ?»
1: Il répondait sans réfléchir, une vanne ici, une tape dans le dos là. C'était simple quand il y avait du bruit. Puis il remarqua quelque chose d'étrange. Des regards tournaient ailleurs, vers le préau. Le nouveau. Léandre était assis seul sur un banc, un cahier ouvert sur les genoux. Il dessinait. Pas le genre de dessin rapide qu'on fait pour passer le temps. Il avait l'air concentré, pour de vrai, comme s'il oubliait le reste du monde.
7: « C'est lui le nouveau ?»
1: demanda Maël.
7: « Ouais, il a l'air paumé. »
1: Tizio haussa les épaules, mais il continuait à regarder. Le nouveau leva soudain les yeux. Élodie venait d'arriver. Elle ralentit près du banc, Léandre lui sourit, et elle lui rendit son sourire. Quelque chose se crispa dans la poitrine de Tizio. Petit, rapide, désagréable. Il détourna aussitôt les yeux.
7: « Tu viens ?» demanda Maël.
1: Tizio ne répondit pas tout de suite. Élodie ne souriait pas souvent comme ça. Pas aux autres. Encore moins à lui. Il sentit une chaleur lui monter dans le ventre. Avant même de réfléchir, il marcha vers eux.
7: « Hé !»
1: Léandre releva la tête. De près, il avait l'air encore plus perdu. Souhaite trop grand, cerne léger sous les yeux.
7: « Salut !»
1: répondit le nouveau. Élodie resta silencieuse. Tizio glissa les mains dans ses poches.
7: « T'es arrivé cette semaine, c'est ça ?»«
1: Ouais. » Le regard de Léandre retourna vers son cahier. Tizio aperçut un dessin, un visage précis, vivant. Ça l'agaça immédiatement.
7: « Pas mal. »
1: Léandre sembla surpris.
7: « Merci. »
1: Un silence. Tizio sentit Élodie l'observer. Il détestait quand elle faisait ça. Comme si elle essayait toujours de comprendre ce qu'il y avait derrière ses phrases. Alors il lâcha d'un ton léger.
7: « Fais juste gaffe !»
1: Léandre fronça légèrement les sourcils.
7: « À quoi ?»« Ici, quand t'es tout seul, les gens te bouffent vite !»
1: Maël ricana derrière lui. Élodie croisa les bras.
5: « T'es obligé de dire des trucs comme ça dès le matin ?»
1: Tizio sourit.
7: « C'est un conseil !»
1: Mais même lui entendit le ton étrange de sa propre voix, un peu trop sec. Léandre baissa les yeux vers son cahier et ça énerva encore plus Tizio. Pas parce qu'il avait peur, parce qu'il ne répondait pas. Le reste de la matinée passa vite. En français, le prof interrogea Léandre deux fois. Il répondit calmement, sans chercher à se faire remarquer. Et pourtant, les autres l'écoutaient. Même Élodie. Tizio faisait tourner son stylo entre ses doigts. Le clic du plastique devenait de plus en plus rapide.
8: « Tu vas le casser !»
1: murmura Maëlle. Tizio arrêta. Au fond de la salle, Léandre riait discrètement à quelque chose qu'Élodie venait de dire. Un rire court, naturel. Tizio sentit sa mâchoire se contracter. C'était ridicule. Complètement ridicule. Il avait déjà parlé à des filles. Plein. Alors pourquoi est-ce qu'il avait l'impression d'être remplacé sans jamais avoir eu sa place? La sonnerie retentit. Les élèves se levèrent dans un vacarme de chaises. Élodie rangea ses affaires. Léandre fit tomber sa trousse. Tous les stylos roulèrent au sol. Quelques élèves rirent. Léandre se baissa immédiatement pour tout ramasser, trop vite, les gestes maladroits. Tizio le regarda faire. Puis il regarda les autres rire, et pendant une seconde, il comprit quelque chose. Le nouveau était fragile. Ça se voyait. Dans sa façon de sursauter, dans ses mains qui tremblaient légèrement, dans son besoin d'éviter les regards. Et dans un collège, les gens sentent toujours ce genre de choses. Toujours. Élodie s'accroupit pour l'aider à ramasser ses affaires. « Tiens !» Leurs doigts se frôlèrent. Léandre murmura un merci. Tizio détourna brutalement les yeux. Quelque chose remuait dans sa poitrine. Pas juste de la colère. Quelque chose de plus moche, plus profond. Et il détestait déjà ce que c'était en train de devenir. Vous venez d'entendre un extrait de « Silence dans la cour » de Matteo Lema, que vous pouvez vous procurer sur Internet, tout comme son thriller « Les ombres de Vermeil » et son documentaire « Faux à travers le temps ». Son autre thriller « Aimé jusqu'au meurtre » aux éditions du Lys Bleu est disponible en librairie et sur Internet. C'est tout pour aujourd'hui. 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Merci de votre écoute et à la prochaine fois.

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2: Bienvenue au château de Fénelon. Fénelon est une forteresse féodale qui a été bâtie initialement au XIIe et XIIIe siècle. Forteresse qui surplombe la vallée de la Dordogne. On est environ 150 mètres par rapport au niveau de la rivière. C'est un château qui est intéressant par son importance, puisque la forteresse a eu la chance de conserver son système défensif, qui comprend aujourd'hui 3 enceintes fortifiées et pas moins d'une dizaine de tours. Durant la visite, nos visiteurs ont la chance de pouvoir découvrir une toiture de lauze de l'intérieur en pénétrant dans la tour des confitures. On a une très belle charpente du 15e siècle. Durant la visite, donc on peut découvrir bien entendu les extérieurs du château. On découvre également la cour intérieure, qu'on appelle au Moyen-Âge la haute cour. Le point d'orgue de cette cour, c'est le puits, qui mesure pas moins de 80 mètres de profondeur, creusé entièrement dans la roche. Puits d'ailleurs qu'on appelle des puits de siège, c'était l'assurance vie de la forteresse en cas d'assaut. La suite de la visite comporte bien entendu les intérieurs, qui sont des intérieurs meublés, qui permettent aux visiteurs, au gré des salles, de découvrir la vie seigneuriale au cours des siècles. Les étages du château sont consacrés à la vie noble. En premier lieu, la grande salle du château, c'est la plus grande salle du château, salle qui a eu la chance de conserver ses fresques qui datent du 15e et du 17e siècle. Quant au mobilier, c'est un mobilier essentiellement de la Renaissance, avec les produits phares de l'époque. Parmi les éléments phares de cette décoration, c'est la cheminée de la chambre dite de Fénelon, qui est une des plus belles cheminées en bois du sud-ouest, classée monument historique. Cette cheminée permet également de découvrir sur le manteau le portrait du grand personnage du château, l'écrivain François de Salignac de la Motte Fénelon, né ici le 6 août 1651. Personnage que l'on met également en valeur durant le parcours de visite, avec une illustration de sa vie, de son œuvre, à travers, là aussi, des objets d'époque, édition originale, gravure. Ce personnage est resté célèbre dans l'histoire de France pour son opposition au roi Soleil, et l'écrivain Fénelon est considéré comme le précurseur des philosophes des Lumières. Fénelon, c'est la forteresse des arts et des lettres. Tous les ans, nous accueillons des expositions d'art. Et on a la chance, cet été, jusqu'en septembre, d'accueillir l'artiste renommé du Périgord, Fernando Costa, dans la caserne du château. Sont réunies une quarantaine d'œuvres qui illustrent tout son talent et son génie.
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Aujourd'hui, je vous propose un voyage aux confins de la tonalité, avec des compositeurs comme Claude Debussy, qui lui a apporté une variété de textures et d'effets tonaux inédits, des gammes exotiques, des accords et des changements de tonalité non conventionnels. Nous écouterons ensuite Maurice Ravel, avec sa musique envoûtante, aux harmonies si particulières. Puis, nous quitterons complètement la tonalité, avec un compositeur comme Igor Stravinsky, qui ne la mentionne même plus sur ses partitions. Nous ferons un détour par la Hongrie, avec Béla Bartók et sa musique si particulière, inspirée du folklore de son pays. Enfin, pour terminer ce programme, nous reviendrons en douceur, dans la tonalité, avec Antonín Dvořák, compositeur tchèque, qui avait si bien su mêler les sons de son pays natal avec ceux de son pays d'adoption, les États-Unis d'Amérique. Bonne écoute sur RLP.

En 1893, Claude Debussy composa sa première œuvre majeure, le Quatuor à cordes en sol mineur, opus 10. C'est la seule œuvre à laquelle il est attribué un numéro d'opus et une tonalité. Mais sous cette structure, apparemment banale, la musique sonne d'une nouveauté absolue. Debussy a enrichi le son du Quatuor à cordes d'une variété de textures et d'effets tonaux inédits, allant d'une subtilité délicate à une grandeur envoûtante, avec des gammes exotiques, des accords, des progressions et des changements de tonalité non conventionnels. La musique présente des mélodies et des harmonies uniques pour l'époque.

Air LP 102.3, c'était à l'instant le premier mouvement du quatuor à cordes en sol mineur de Claude Debussy, animé et très décidé. Je vous propose d'écouter le second mouvement de ce quartet. Il s'agit d'un mouvement assez vif et bien rythmé qui ne manquera pas de vous rappeler les rythmes andalous et en filigrane, les rythmes arabo-mauresques.

assez vif et bien rythmé. C'était à l'instant sur RLP 102.3, le second mouvement du quartet pour cordes en sol mineur, opus 10, de Claude Debussy. Maurice Ravel composa son unique quatuor à cordes en 1903, à l'âge de 28 ans. À cette époque, il était profondément fasciné par la musique de Debussy. Et il est évident qu'il fut influencé par le seul quatuor à cordes de ce dernier, publié seulement 10 ans auparavant. Les deux œuvres présentent de nombreuses similitudes. On y retrouve des gammes modales et des harmonies originales, une palette sonore inédite pour le quatuor à cordes.

Alpesson de Troyes, c'était à l'instant le premier mouvement, assez vif et très rythmé, du quartet pour cordes en fa majeur de Maurice Ravel. Je vous propose à présent de retrouver le second mouvement de ce quartet, vif et agité, ce quartet qui, je vous le rappelle, a été créé, c'est-à-dire joué pour la première fois, le 5 mars 1904 à la Scuola Cantorum de Paris.

RLP son de Troyes, c'était à l'instant le second mouvement, vif et agité, du quartet pour cordes en fa majeur de Maurice Ravel. En 1914, soit un an après avoir composé sa célèbre trilogie de ballets, L'Oiseau de Feu, Petrouchka, et surtout Le Sacre du Printemps, Igor Stravinsky se tourne vers le quatuor à cordes. Il compose en seulement 4 jours ses 3 pièces pour quatuor à cordes. Ces 3 pièces représentent une rupture radicale, voire une négation d'une longue tradition. L'œuvre de Stravinsky, pour la première fois dans l'histoire du genre, n'est résolument pas un quatuor à cordes, mais un ensemble de pièces pour 4 cordes.

une musique atonale, où on se surprend à chercher la présence rassurante de la tonalité qui n'est plus. C'était à l'instant les trois pièces pour quatuor à cordes d'Igor Stravinsky sur RLP. Aujourd'hui, nous faisons un voyage aux confins de la tonalité. Et ce voyage, nous faisons très belle compagnie puisque nous sommes accompagnés par le quatuor à cordes l'INSEE. Le quatuor à cordes l'INSEE, ce sont six étudiants qui commencèrent à jouer ensemble en 1966 et qui se sont rencontrés à la Royal Academy of Music de Londres. Six ans plus tard, Ronald Burks rejoignit Peter Cropper, l'altiste Roger Bagley et le violoncelliste Bernard Gregor Smith au second violon. En résidence aux universités de Sheffield et de Manchester, ils s'attaquèrent au chef-d'œuvre du répertoire et développèrent une identité collective. Le fameux son des l'INSEE. Immédiatement reconnaissable, même aujourd'hui, les l'INSEE ont toujours donné l'impression d'un quatuor composé de quatre personnalités distinctes et totalement individuelles. Ils se sont rapidement fait connaître pour leur engagement intense, voire féroce, envers la partition, à une époque où cela était encore mal vu, et envers l'esprit parfois rude, souvent exigeant, mais toujours sublime, de la musique. Intensément musique, la clé des chants.

Marcel Pesson de Troyes, c'était à l'instant le second mouvement du Quatuor à cordes, numéro 2 en la mineur de Béla Bartok, et ce mouvement évoque la musique folklorique arabe que le compositeur a étudiée lors de son voyage en Afrique du Nord. Mais une influence de sa Hongrie natale est également indéniable. Pour terminer ce programme, je vous propose de revenir de plein pied dans la tonalité avec le premier mouvement allegro du Quatuor à cordes numéro 12 en fa majeur d'Antonin Dvorak. Ironie du sort, Dvorak composa le Quatuor américain lors de vacances à Spillville, dans l'Iowa, une petite communauté agricole à forte influence bohème. Un sentiment de détente et peut-être la joie des retrouvailles l'incita à composer rapidement le Quatuor, en quelques semaines. Fluide, ample et lumineuse, la musique semble refléter son état d'esprit, voire comme certains l'affirment, l'immensité des plaines américaines.

0: RLP 102.3, c'était à l'instant le premier mouvement allégro du quartet.
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0: 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C'est encore un très beau voyage que nous vous proposons ce soir. Un voyage au cœur de l'Italie du XVIIe siècle. Mais ce qui fait toute l'originalité, toute la singularité de ce voyage, c'est que nous allons le faire avec les plus grandes compositrices de l'époque. Peut-être connaissez-vous Barbara Strozzi, la plus célèbre, ou encore Antonia Bembo, Isabella Leonarda, Francesca Campana, ou encore Lucia Guinciani, la pionnière. Nous allons écouter des œuvres créées pour être produites devant un public restreint, comme c'était le cas pour les compositrices de l'époque, mais surtout des œuvres d'un caractère beaucoup plus intime. Le programme de ce soir nous permettra de surprendre quelques minutes de l'intimité de ces femmes. Vous les retrouverez tour à tour mélancoliques, nostalgiques, rêveuses ou encore amoureuses. Une basse de viol, une harpe, un luth, ou plutôt un théorbe, deux voix qui s'envolent, et la magie commence. Bonne écoute, sur RLP.

Barbara Strozzi est une figure peu connue, mais demeure une compositrice très influente dans l'histoire de la musique baroque. Née à Venise, en 1619, elle fut une compositrice et cantatrice talentueuse, brisant les conventions de son époque pour laisser derrière elle un héritage musical remarquable.

Dans la Venise du XVIIe siècle, les femmes étaient souvent reléguées au rôle de musiciennes amateurs, dans les ospedali, c'est-à-dire des institutions religieuses qui accueillaient et éduquaient des jeunes filles orphelines ou pauvres. Barbara Strozzi, elle, était une exception. Issue d'une famille de musiciens et chanteurs, elle bénéficia d'une éducation exceptionnelle, grâce notamment à son père, le poète et écrivain Giulio Strozzi.

RLP Son de Troyes, vous venez d'entendre deux extraits du premier livre de Madrigaux à deux, trois, quatre ou cinq voix. Le madrigal, je vous le rappelle, c'est une forme musicale de la Renaissance, initiée par le compositeur Monteverdi. Ici, bien, c'était une œuvre de la compositrice italienne Barbara Strozzi, grande compositrice du XVIIe siècle, sans doute la plus célèbre. Il y avait en premier lieu le sonnet, qui tient lieu de préface à cette œuvre d'anthologie, et puis le second extrait s'intitulait « Canto di Bella Bocca », ce qui pourrait se traduire par « Comme il fait bon entendre ». Je vous propose à présent de retrouver une composition beaucoup plus intime de cette compositrice, Barbara Strozzi. Alors là, on peut l'imaginer dans son intimité, toute seule, chez elle, s'accompagnant de son luth, de son théorbe, et chantant ce morceau qui s'intitule « C'est si pour fare, que peut-on faire ?»

Le morceau s'intitulait « Que peut-on faire ?» Antonia Bembo naît à Venise, probablement vers 1640. Elle grandit dans cette ville où tout respire la musique, les gondoles, les églises, les théâtres, les fêtes, les masques, bien sûr. La jeune Antonia a la chance d'y recevoir une formation exceptionnelle. On pense d'ailleurs qu'elle a été l'élève de Francesco Cavalli, le grand maître de l'opéra vénitien, celui-là même qui a succédé à Monteverdi.

Très rapidement, Antonia Bembo se fait remarquer par son talent. Elle chante, elle compose, elle écrit des airs, des cantates. Mais sa vie personnelle prend une tournure beaucoup plus sombre. Son mari, Lorenzo, va s'avérer violent. Elle prend alors une décision. Décision courageuse, celle de fuir.

Antonia Bembo quitte alors Venise, ses racines, sa langue, et choisit de partir pour Paris. Paris où elle découvre un autre monde musical, celui du Roi Soleil. Louis XIV est séduit par cette belle Italienne et par sa voix. Une voix chaude, expressive, différente du style français. Il lui accorde alors une pension royale, un geste exceptionnel pour une étrangère, et qui plus est, pour une femme.

Au cours de l'évocation de la vie d'Antonia Bembo, vous venez d'entendre trois extraits de son œuvre. Il s'agissait de In amor ci vuol ardir, en amour il faut oser, Amor mio faciam la pace, mon amour faisons la paix, et Abi pietà di me, ayez pitié de moi. Francesca Campana est née à Rome vers 1610. S'il n'existe que très peu d'informations la concernant, il est évident qu'elle reçut une éducation musicale exceptionnelle pour les femmes de son époque, ce qui laisse supposer qu'elle ait grandi dans un milieu social d'une certaine importance et culturellement stimulant.

RLP 102.3, vous venez d'entendre une très belle pièce de la compositrice italienne Francesca Campana, Voi luci alteri, vous les lumières fières. Je vous propose à présent de retrouver un morceau beaucoup plus intime de Francesca Campana. Nous sommes au XVIIe siècle. Voici Amor si questa sera, l'amour sera.

RLP Sonde 3, vous venez à l'instant d'écouter un second extrait de l'œuvre de la compositrice italienne Francesca Campana. Il s'agissait d'Amor sequesta sera, l'amour sera. La compositrice Isabella Leonarda est née à Novara, dans le Piémont, le 6 septembre 1620. Issue de la noblesse de cette ville, elle entre à 16 ans au Collegio di Sant'Orsola, un couvent, comme son nom l'indique, de l'ordre des Ursulines. Elle y apprend la musique et très vite se découvre des talents de compositrice. Elle occupe le poste de professeur de musique du couvent et dispose ainsi d'un chœur pour interpréter ses œuvres à l'occasion des célébrations religieuses. Si Isabella Leonarda passe sa vie dans son couvent, sa musique, elle, en franchira rapidement les murs. Son œuvre comprend plus de 200 partitions, partitions qui mélangent œuvres sacrées et profanes.

RLP 102.3, vous venez d'écouter une œuvre de la piémontaise Isabella Leonarda, œuvre à l'accent quelque peu martial, qui s'intitulait d'ailleurs « Aux armes, ô esprit ». Lucia Quinciani, née en 1566, c'est-à-dire dans la seconde moitié du XVIe siècle, est la plus ancienne femme publiée connue comme compositrice de monodie, c'est-à-dire un chant qui n'est pas polyphonique et par conséquent apparenté au chant grégorien. Elle n'est connue que par une seule composition. Cette composition émouvante s'appelle « Audite lacrimosi spiriti », ça veut dire « écouter les âmes en larmes ». Et elle contient, comme on le dirait à l'époque, moult chromatismes et ornementations torturées.

Pierre Elpaisson de Troyes, c'était à l'instant le très émouvant Udite Lacrimosi Spiriti, écoutez les âmes en larmes, de la première femme à avoir été publiée en Italie au XVIIe siècle, la compositrice Lucia Guinciene. Tous les morceaux que vous avez pu entendre ce soir nous ont été interprétés par l'ensemble Les Capsberg Girls. Cet ensemble a été fondé en 2015 par la guitariste Alban Hems. Les musiciennes, fort talentueuses d'ailleurs, qui le composent, ont pour volonté de découvrir et de faire découvrir des répertoires à artistes méconnus ou oubliés. Elles ont pour ce faire réalisé un minutieux travail de recherche dans les archives musicales de l'époque. L'ensemble se compose d'Alice Duport-Percier, soprano, Axel Werner, mezzo, Garance Boiseau, basse de viol, Pernell Marzorati, harpe, et bien évidemment, Alban Hems à la guitare ou au théorbe, le théorbe qui, je vous le rappelle, est un instrument cousin des luths, mais qui, contrairement aux luths, n'a pas un manche courbé, mais un manche beaucoup plus long et permet des notes plus graves, ce qui permet une profondeur de son beaucoup plus importante. C'était une émission de la série La Clé des Champs et vous étiez en compagnie d'Éric. À très vite sur les ondes de RLP.

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3: Bienvenue au château de Montbazillac. Donc, la visite commence par le musée du vin. Donc, c'est un espace interactif qu'on a créé en 2022, qui est dédié vraiment au Montbazillac. C'est un espace où on prend vraiment le temps d'expliquer ce qu'est ce produit, quelle est son histoire, comment il est fait. Et donc, vous retrouverez des petites manipulations, des jeux, des petites expériences à faire. C'est un espace ludique et qui se veut aussi assez immersif. Dans le musée, on a une chaîne de production miniature où on voit vraiment le raisin qui arrive sur le pressoir, où tout est commenté avec notre maître de chai grâce à des vidéos qui permet aussi aux visiteurs de voir ce qu'ils ne peuvent pas voir habituellement puisque la cave en elle-même, le site de production ne se visite pas. Et donc une fois qu'on a terminé la visite du musée, on poursuit notre chemin donc vers le château. C'est un château du 16e siècle qui est classé monument historique et qui a la particularité en fait de mélanger deux styles architecturaux différents. Donc on a évidemment l'inspiration médiévale avec les grosses tours, le chemin de ronde, les mâchicoulis, etc. Et puis on a aussi le style renaissance avec les fenêtres à meneaux, les larges fenêtres qui laissent entrer la lumière. Donc ce qu'il ne faut pas louper également quand on vient visiter le château de Montbazillac, c'est le panorama sur la vallée de Bergerac. On a un point de vue absolument époustouflant sur la campagne environnante. Donc ça fait partie vraiment des choses à voir quand on vient à Montbazillac. Pas mal d'événements et notamment l'été. On organise une exposition d'art contemporain à partir du 5 juillet jusqu'au mois d'octobre. Donc voilà, il y aura de nombreux artistes contemporains invités au château. Et on organise aussi des soirées-concerts, les soirées paradisiaques. Donc des concerts en plein air avec des cocktails à base de Montbazillac à découvrir, évidemment nos vins, et puis des petites planches apéro pour profiter du coucher de soleil sur la vallée de Bergerac en écoutant de la musique live et avec un petit verre de vin.
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0: Auditrices, auditeurs, amis, citoyens, camarades, bonjour. Nous sommes le lundi 14 septembre 2026 et pour cette chronique du groupe Fred Zeller, je vous propose la rediffusion de l'interview de Jean-Marie Delbos que nous avions réalisée le 18 mai dernier. Jean-Marie Delbos qui a été interviewé pour présenter son livre « Mon enfance à Bétaram ». Donc je vous propose d'écouter cette interview donc qui date du 18 mai. Auparavant, je vous donne un rendez-vous pour un rassemblement qui se tiendra dimanche 20 septembre à 10h30. Le rendez-vous est devant l'Arbre de la Liberté à Périgueux et c'est un rassemblement qui est organisé dans le cadre de la journée nationale contre la loi, entre guillemets, permis de tuer, qui est donc en cours d'adoption. Et il y a des rassemblements dans de nombreuses villes et nous avons décidé à Périgueux d'organiser donc un rassemblement dimanche 20 septembre à 10h30, rendez-vous devant l'Arbre de la Liberté.
2: Auditrice, auditeurs, amis, citoyens, camarades, bonjour. Je vous propose une interview, ou plutôt un entretien avec Jean-Marie Delbos. Son nom, vous êtes peut-être inconnu. Nous allons parler de son livre « Mon enfance à Bétaram ». Lire ce titre, c'est déjà présenter fortement Jean-Marie Delbos, mais je lui laisse la parole pour se présenter plus complètement. Jean-Marie, à vous.
3: Et voilà, je m'appelle Jean-Marie Delbos. Je suis né dans un petit village du Béarn, à Castelnau-Camblon, dans les Pyrénées-Atlantiques. Je suis né donc dans la maison où j'habite, en 1946, donc ça fait quelques années. Donc j'ai perdu mon père à l'âge de 7 ans, d'un accident de chasse, et j'ai perdu ma mère quelques années, pas bien loin après, d'une maladie que l'on dit maintenant, d'un cancer. Et je suis resté seul avec mes deux sœurs. Je suis resté seul chez ma grand-mère qui nous a pris en charge. Et de là, étant donné qu'on était des gens très pauvres, vous pouvez vous en douter, on vivait en autarcie, c'est-à-dire que on n'allait pas faire des courses chez l'épicier du coin. On n'avait pas les moyens. Et donc, on vivait en autarcie avec les poules, les lapins, le jardin, ce que l'on produisait dans le jardin. Et donc, du fait de cette pauvreté, on a été quelque part, entre parenthèses, victime du curé du village. Je dis victime parce que le curé s'est présenté un jour chez nous et il a dit à ma grand-mère, ben voilà, Jean-Marie va pouvoir avoir une éducation à Bétaram. Et il n'a pas précisé comment ni pourquoi. Et en fait, je me suis retrouvé à Bétaram, mais chez les pauvres. C'est-à-dire que notre scolarité était payée par les bienfaiteurs. Alors je vous laisse imaginer ce qu'étaient les bienfaiteurs à l'époque. Les bienfaiteurs, ils participaient pour avoir une place au paradis, donc vous imaginez. Et ce qui nous restait à nous pour manger et vivre, mais c'était le minimum. Mais comme on était habitué au minimum, ça nous a pas beaucoup gêné de manger des choses que d'ailleurs on mangeait pas à la maison, mais on mangeait très pauvrement. Donc on était habitué. Et quand on est pauvre, on n'a pas le même appétit que les riches. Donc, arrivé à Bétaram à 10 ans, je vous laisse supposer ce que ça pouvait être. 10 ans, vous imaginez vos enfants, petits-enfants, qui ont 10 ans, ou arrière petits-enfants, et vous imaginez qu'à 10 ans, vous arrivez dans un établissement de 4 étages, immense, avec bien sûr aucun confort, logé au 4e étage, et de cet effet d'être logé au 4e étage, ça donnait que le matin, pour nous réveiller à 6h30, eh bien, ils ouvraient les fenêtres des deux côtés du dortoir pour faire passer l'air. Donc, vous imaginez Bétaram dans un coin perdu entre les montagnes, il faisait un froid terrible, et on vivait avec l'eau froide, il n'y avait pas d'eau chaude, vous imaginez bien. Et donc on faisait notre toilette, comme je dis dans le livre, comme les chats. Parce que ben, on faisait le plus rapidement possible. Et ce qu'il ne faut pas oublier, c'est qu'on avait droit à aller aux toilettes le soir à 21h et le matin en descendant à 7h. Donc si vous aviez un besoin urgent dans la nuit, ben, il fallait attendre d'être à 7h le matin pour descendre aux toilettes, qui étaient les toilettes à la turque, qui allaient directement dans le Gave. Donc vous pouvez imaginer. Le petit déjeuner était un petit déjeuner spartiate, donc avec un café au lait, que l'on va qualifier de café au lait. Et comme on avait droit qu'au pain dur, par rapport à l'autre entité qui était le collège où les gens étaient payants et où la nourriture était plus suivie. Et eux, ils avaient du pain prêt, que nous, on n'avait jamais de pain prêt. On avait des gros pains, de pain de plusieurs jours. Donc, on était nourris à minima. Et on vivait dans des conditions quand même qu'on peut plus imaginer à l'heure actuelle.
2: Ok, merci donc pour cette présentation. Peut-être une précision pour que nos auditrices et auditeurs comprennent bien. Vous avez évoqué les deux établissements de Bétarram, hein, c'est peut-être pas très bien connu. Donc il y a d'un côté l'établissement qui était financé, comme vous disiez là, par les bienfaiteurs, et l'autre établissement qui était un collège avec donc où les parents payaient pour que les enfants suivent les cours à Bétarram, avec donc des conditions qui étaient beaucoup moins spartiates, mais... vous allez revenir là-dessus, j'imagine, mais dans votre livre, vous indiquez que les crimes sexuels ont été commis dans les deux établissements.
3: Oui, exact, oui. Mais on avait, moi, à mon époque, on ne savait pas ce qui se passait au collège en bas où étaient les payants, parce que on avait interdiction de les fréquenter, parce que c'était deux entités différentes. Donc nous, on était dans ce grand bâtiment qui est maintenant devenu un EHPAD, et le collège où il y avait les payants était les fameux bâtiments plus bas, avec des, par exemple, ils avaient des terrains de sport de qualité, alors que nous, on n'avait pas accès à ces terrains de sport réservés aux collégiens, aux élèves du collège. Nous, par exemple, une petite histoire toute simple, ils avaient une piscine. Mais cette piscine nous était interdite pendant que les élèves du collège étaient dehors. Donc nous, on allait à la piscine l'été, et bien quand c'était 19h, qu'il n'y avait plus personne pour voir les pauvres aller se baigner. Donc c'était une différence, et la différence était aussi, je le raconte, c'est le fait qu'on allait se doucher que le samedi, quand les élèves du collège n'étaient pas là, ou qu'ils étaient en très petit nombre. Et pour aller se doucher, ben c'était, vous imaginez bien, c'était des locaux à minima. Et pour nous donner plus de résistance, ils ouvraient une porte qui donnait sur le Gave. Donc vous imaginez en hiver, où vous avez la neige sur le bord de l'eau, et bien voilà, c'était ouvert. Et par contre, un truc qui m'a marqué et que je parle dans le livre, comme les élèves du collège avaient droit au pain frais, et bien quand on passait dans le couloir, on avait l'odeur du pain frais. C'est-à-dire que pour nous, la vie à Bétarram, à l'Apostolica, donc à l'endroit où j'étais, et bien on avait l'odeur du pain frais le samedi quand on allait à la douche.
2: D'accord. Alors effectivement, là on est dans le début de votre livre. Il y a un terme qu'on peut retenir, qui caractérise, c'est la discrimination. Et une discrimination dont vous parlez d'ailleurs au début de votre livre, que vous avez connue avant d'aller à Bétarram, avec cette partie de la population qui était complètement discriminée, et une discrimination organisée par les ecclésiastiques, avec les cagots, hein, dont on apprend dans votre livre qu'ils étaient une population mise à l'écart, au point que dans cette région où la religion avait une place importante, pour aller à l'office religieux, ils avaient une entrée séparée dans l'église et étaient en quelque sorte cachés derrière les piliers pour ne pas être vus des bourgeois qui venaient dans les offices religieux. Ça m'a beaucoup frappé, ça, là, au début de votre livre.
3: Mais tout simplement, il faut savoir qu'on a appris par le fait que je ne comprenais pas pourquoi mon arrière-grand-mère avait eu des enfants naturels. Et ces enfants, elle les avait eus avec le propriétaire de la maison où je suis, qui était une auberge. Mais comme elle était d'un milieu cargo, donc ces fameux indésirables dans les villages, elle n'a pas eu le droit de se marier avec quelqu'un qui n'était pas de son rang. Et donc, elle a eu des enfants naturels. Et comme vous le dites si bien, même l'église avait la porte réservée aux cagots qui se trouvaient sur le côté de l'église, sur le côté gauche, en principe, avec pour quand on, les cagots, donc cette population rentrait dans l'église, la porte était très basse. Ce qu'il faut savoir, c'est que les cagots étaient de taille réduite. C'était des gens de petite taille. Et résultat, ils passaient sous cette porte qui leur était réservée et qui était une porte basse. Donc, pour faire amende honorable, il fallait se baisser vis-à-vis des gens qui étaient des gens de bien, qui avaient des biens matériels, je parle. Et c'était pour bien faire cette discrimination. Et en plus, ils avaient un bénitier qui était réservé aux cagots, pour pas qu'ils mettent leurs mains dans les bénitiers réservés aux gens qui avaient des biens.
2: C'est de l'apartheid.
3: Apartheid, oui, tout à fait.
2: Alors,
3: on l'a vu après avec tout ce que la société nous a appris, esclaves et compagnie, mais on oublie de dire qu'en France, il y avait de Saint-Jean-de-Luz à Perpignan, tout le long mais de cette frontière, mais il y avait un peuple de cagots.
2: Donc, discrimination vis-à-vis de la population organisée donc par les ecclésiastiques, discrimination entre les enfants, vous venez d'en parler,
3: mais
2: je vous propose maintenant d'en venir à des faits qui sont beaucoup plus graves et que vous relatez donc dans votre livre, avec les crimes sexuels commis par les ecclésiastiques. Et donc là, c'est la partie quand même qui est extrêmement dure dans votre livre. Je vous laisse en parler et je dirais simplement que les deux aspects qui m'ont bien marqué là dans votre livre, c'est ce dont on vient de parler, là, donc cette histoire de discrimination. Et puis, le fait qu'au niveau des crimes qui ont été commis par les ecclésiastiques, on a la panoplie complète des crimes et délits commis par les sociétés criminelles. Ça m'a presque fait penser aux sociétés criminelles, aux syndicats du crime des États-Unis, où ça va jusqu'à la subordination de témoins, jusqu'à, alors bien sûr, l'omerta, etc. Je vous laisse vous exprimer sur ces questions-là.
3: Mais écoutez, c'est très simple. En 1957, arrive au dortoir un ecclésiastique, très bien habillé, jeune, et qui s'est livré sur nous, donc je vais parler pour moi, puisque il a été, en février 2025, ce gars-là, il a été entendu par les gendarmes, vous imaginez, en 2025. Donc en 57, mais il se livre sur nous à des actes odieux. C'est-à-dire que la nuit, il venait, il nous découvrait, et voilà, et on avait droit à des fellations. Tout simplement, et on se réveillait avec la bouche de cet ecclésiastique sur notre anatomie. Donc je vous laisse supposer qu'on était terrorisés. Et je dis on parce que j'étais pas le seul. Donc je suis le seul à avoir déposé plainte, je suis le seul à l'avoir dénoncé, mais ce qu'il faut savoir, c'est que ça se passait dans le milieu de l'école, de l'apostolicat. Donc il fallait, comme on n'avait pas de famille, ou des familles très loin, donc on n'avait pas les moyens d'aller prendre le bus, on prenait le bus très rarement parce que c'était trop cher. Donc on restait à l'apostolicat, donc l'apostolicat était l'endroit où les gens de qui n'avions pas de bien, étions logés. Et donc on avait pour... on devait se dire nos petites misères de gosse à un prêtre avec qui on avait une confiance. Donc moi, c'était le père d'Escombes. Et donc, en 61, donc vous imaginez...
2: Alors c'est important les dates, parce que c'est à partir de là qu'on a toute cette question de l'imprescriptibilité, dont j'espère qu'on aura un petit peu de temps pour parler.
3: Voilà. Et donc à partir de là, j'en parle à mon directeur de conscience.
2: Nous sommes en 1961, c'est bien ça. Hein. Nous sommes en 1961.
3: En 61. Voilà. C'est-à-dire que pour pouvoir s'exprimer, on a mis 4 ans. Mais les gens qui devaient venir témoigner avec moi, ils se sont dédits. Parce que quand le directeur les a appelés, il leur a dit dehors. Donc vous imaginez des gens qui n'ont pas de bien, qui font des études, et ils n'ont rien vu, ils n'ont rien entendu. Et donc quand ça s'est arrivé à moi, il m'a dit, vous allez oublier tout ce que vous avez dit. Et vous imaginez bien que j'ai gardé cet air narquois que j'ai gardé toute ma vie, et qui l'a vexé, terrible. Et j'ai eu la plus belle gifle de ma vie. Et il m'a dit, je ne veux plus entendre parler de vous. Mais, il a dit aussi à mes copains de l'apostolica, vous ne lui parlez plus. Donc je me suis retrouvé mis à l'index. Et malheureusement, je suis tombé. Et cette chute a permis de me retrouver à l'hôpital pour être soigné, soi-disant. Sauf que l'hôpital, c'était pas l'hôpital général. C'était l'hôpital militaire psychiatrique. C'est-à-dire que je me suis retrouvé avec des jeunes qui rentraient d'Algérie, qui avaient subi des choses terribles, qui se battaient entre eux, qui étaient violents. Et la première nuit, il y a un gars qui était à côté de moi, qui avait été masculé en Algérie, et qui est décédé à côté de moi. Vous imaginez un gamin de 15 ans. Avec un mort à côté de lui, que l'on est venu récupérer le matin. Il hurlait, ce pauvre homme. Et au moment où il n'a plus hurlé, c'est qu'il avait perdu la vie. Et j'étais là, je ne savais pas ce que c'était. Vous pouvez bien imaginer. Et résultat, je suis resté 15 jours dans cet univers. Alors, je ne vous dis pas la façon de manger, puisque les couverts étaient interdits. Les assiettes étaient, c'était pas des assiettes en porcelaine, vous imaginez bien.
2: Vous vous êtes blessé, sérieusement, et on vous envoie dans un hôpital psychiatrique et non pas dans un hôpital où on va pouvoir traiter vos blessures.
3: Voilà, exactement. Et de là, comme on le dit sur le livre, je suis shooté. Alors là aussi, par une religieuse qui, à l'époque, les infirmières étaient des religieuses. Dans la religieuse, elle avait tous les pouvoirs. Et les militaires qui étaient avec moi la craignaient, parce que c'était un dragon. Et au bout de 15 jours, il y a un médecin qui est venu, et qui me découvre là, et qui dit, mais qu'est-ce qu'il fait ce gosse là? Et donc, à partir de là, on m'a renvoyé dans un service normal, et on a dit à ma grand-mère, vous venez le récupérer. Et donc, je suis rentré chez moi. Mais, je suis rentré chez moi, vous imaginez bien, complètement détruit. J'ai le temps que j'évacue tout ce que j'avais avalé pendant 15 jours. Donc voilà, on a reçu la visite de 4 ecclésiastiques de Bétharram. Alors avec, comme je le raconte, leur barrette sur la tête pour faire très important. La barrette, c'est ce chapeau qu'ont les prêtres dans la religion catholique. Et ils sont venus. Et ils ont dit à ma grand-mère, si cette affaire a des suites, on vous saisira vos biens. Vous imaginez des gens pauvres, miséreux, et cette pauvre femme qui nous aidait, qui nous élevait, elle était absolument affolée. Et donc, mais quand elle a vu ça, elle a voulu chercher de l'aide auprès du maire, du curé, il ne fallait pas s'y attendre, auprès des voisins. Le maire lui a dit, mais non, c'est des curés, on ne peut rien contre eux. Les voisins, ils n'ont pas dit mieux. Et les gendarmes, ils ont dit non. Donc on ne peut pas prendre de plainte, parce que votre petit-fils, il ment. Sauf que ma grand-mère, était une femme de bon, très fort caractère. C'est le caractère qu'elle m'a donné par ailleurs. Et cette femme ne s'est pas laissée faire. Elle a été remuée ciel et terre. Mais pour quel résultat? Mais pour le résultat que circuler, il n'y a rien à voir. Mais ce qu'il ne faut pas oublier, c'est que quelques années après, en 2007, j'ai été le soutien du père Laclos qui avait pris épouse et à qui j'ai écrit pour lui dire « Mais voilà ce qui m'est arrivé à Bétaram, où vous étiez vous-même. » Et lui, ben, cette lettre, Bétaram l'a refusée, il l'a envoyée au Vatican. Le Vatican, quand même, c'est la première mesure qui a été prise, a envoyé cette lettre à Limoges, où se trouvait mon pédophile. Et l'évêque de Limoges a averti le procureur de la République, et l'affaire est partie, bien sûr, j'ai été entendu, vous imaginez, j'ai été entendu en 2010. Donc ça fait que c'est des années après. Et donc est sorti le mot prescription. C'est-à-dire que tout ce que j'avais dit n'était plus exploitable. Et donc, résultat, mon agresseur a été envoyé à Bethléem, en Cisjordanie, pour éviter d'être mis en cause en France. Et comme il ne pouvait pas être récupéré de Cisjordanie pour revenir en France, mais il a été mis là-bas. Donc, j'ai fait des pieds et des mains. J'ai fait venir chez moi, par l'intermédiaire de l'évêque de Bayonne, j'ai fait venir chez moi les pères de Bétaram pour pouvoir avoir une explication, qui s'est très mal passée par ailleurs. Et ils ont fait venir le directeur général, M. Hassem, qui est venu chez moi, me promettre que ce gars-là resterait à Bethléem jusqu'à la fin de ses jours et qu'il était interdit de dire la messe et de donner les sacrements. Sauf que j'ai pu vérifier sur Internet mais qu'il était avec l'évêque de Bethléem, mais il célébrait des offices en grande tenue. Alors qu'il m'avait promis que plus jamais il ne pourrait avoir accès à la messe et au sacrement. Mais le pire de tout ça, c'est qu'en 2019, c'était en 2017, en 2019, donc 2 ans après, j'apprends que mon prédateur revient à Bétaram, à l'apostolica où j'étais, qui était devenue la maison de retraite. Et pour la petite histoire, il faut savoir qu'il a sa chambre, bien sûr avec tout le confort, vous pouvez imaginer, sur le lieu où il était surveillant du dortoir. C'est-à-dire que ce dortoir a été transformé en chambre pour des curés âgés. Et ce curé, lui, habite au 4e étage sur l'emplacement de la chambre qu'il occupait à l'époque.
2: C'est absolument inouï, votre témoignage. Ça pose la question, effectivement, de l'imprescriptibilité, qui est une question dont on discute actuellement, mais qu'il va vraiment falloir aborder très sérieusement. Dans votre cas, moi, je note que l'affaire a été porté publiquement pour la première fois en 1961, et que la réponse à cette époque a été de vous accuser de mensonge.
3: Je vous coupe. Oui, en 1961, mais personne n'en a tenu cas. Le pauvre curé qui était le père d'Escombes, qui avait été de le dénoncer, il a été mis au banc de la Société des curés de Bétaram.
2: Voilà, donc on en arrive à l'autre aspect, c'est l'omerta.
3: L'omerta totale. Et vous imaginez ce pauvre homme qui était un scientifique, et bien on l'a mis à garder le musée de Bétaram. Vous imaginez, seul, avec une petite table et une chaise, dans un musée où il passe 10 personnes par mois.
2: C'est du cynisme total.
3: Voilà.
2: Donc, On va essayer de faire le point, parce qu'il y a encore plein de points à discuter, puis il nous reste que 3-4 minutes, c'est terrible. On fera peut-être une interview complémentaire hein, dans quelques semaines, parce que c'est vraiment des sujets très importants. On va juste citer ces points-là, et puis on y reviendra effectivement dans une deuxième interview. Hein, c'est absolument indispensable. Donc on a cette question de l'imprescriptibilité, avec dans votre cas...
3: C'est la loi française.
2: Absolument. Non, mais je suis bien d'accord. Et c'est bien ça qui pose problème. Et puis, alors, l'autre aspect, c'est qu'à partir du moment où les faits sont quand même établis, l'Église, pour se défausser, entre guillemets, va mettre en place des compensations, je ne sais pas ce qu'il faut appeler, mais en gros, c'est justice divine ou justice des hommes. C'est-à-dire, l'Église est à la fois, se retrouve juge et partie, décide exact. De montants de compensation, et je crois que là, c'est plutôt sur la dernière partie de votre livre que vous évoquez ces questions-là, sur comment on peut apporter une réparation à tous ces enfants qui ont subi les crimes de ces prédateurs en soutane, et... comment bon, enfin, alors, on reviendra là très très rapidement sur la fin de l'émission. On y arrive d'ailleurs. Mais donc, je pose la question en même temps, comme ça, vous pourrez répondre sur tout. Il y a de nombreuses associations de victimes des crimes sexuels de l'Église dans différentes régions. Bon, bien sûr, on pense tout de suite à Lyon. Il y en a un peu partout qui sont constituées. Est-ce que vous avez eu des contacts avec d'autres associations? Et puis, que vous souhaitez-vous pour la suite?
3: Mais c'est-à-dire, moi, je fais partie de l'association des anciens élèves de Métaram. Toute la vérité non censurée. Parce qu'il y a un autre groupe où les gens qui s'expriment sont censurés. Bon, le personnage qui s'occupe de cette association a fait un livre pour défendre Beyrou. Donc vous imaginez, dans son livre, tout ce qui. Mais les gens qui ne parlent pas de la situation d'hommes politiques comme Beyrou, s'ils ne vont pas dans le sens de ce gars-là, mais ils sont exclus. Voilà. Tout simplement.
2: Et vous établissez le fait que Beyrou...
3: C'est un groupe qui s'est monté sans être déclaré en préfecture.
2: Voilà. Et vous avez démontré dans votre livre que le Premier ministre est parfaitement au courant depuis très longtemps.
3: Oui, puisque moi, le Premier ministre, je lui ai écrit le 16 mars 2024 une lettre accusée de réception que le député Barnier lui a présenté à l'Assemblée nationale, et vous voyez mon nom sur la lettre qu'il lui présente, vous voyez l'accusé de réception, et Beyrou déclare qu'il n'a rien au coin de l'œil. Donc vous imaginez.
2: Absolument.
3: Un Premier ministre qui vous dit les yeux dans les yeux à un député, je n'ai rien vu. Mais c'est pas vrai. C'est pas vrai. Sa femme était aux obsèques du pédophile qui s'est jeté dans le Tibre.
2: Alors, écoutez Jean-Marie, là on arrive vraiment à la fin de l'émission, il ne nous reste que quelques dizaines de secondes. Je pense que, j'espère que cet entretien aura incité les auditrices et auditeurs à essayer de se procurer votre livre. J'espère qu'il sera disponible dans des librairies de Périgueux. Et puis, et bien évidemment, je vous propose tout de suite que l'on fasse dans 15 jours ou 3 semaines une prolongation hein, de cet entretien. C'est important pour aller plus au fond des questions importantes que vous avez évoquées, hein, ces dernières questions qu'on a traité rapidement, sur l'imprescriptibilité, sur la réparation, hein, la justice divine ou justice des hommes, et puis sur les perspectives absolument nécessaires sur ces questions des crimes sexuels des ecclésiastiques, avec donc les différentes associations qui se sont constituées. Un grand merci pour cette première interview, et Jean-Marie, je vous laisse le mot de la fin, mais alors, 10 secondes grand maximum.
3: Et je vous remercie de m'avoir accueilli. Je vous remercie de m'avoir donné la parole et je parle de mon livre, Mon enfance à Métaram, aux éditions Le Duc, et je vous engage à le lire. Vous en saurez beaucoup plus.
2: Merci beaucoup Jean-Marie. À très bientôt.
3: Merci à vous.
0: Et je vous rappelle donc, comme je l'indiquais au début de cette chronique, le rendez-vous dimanche 20 septembre à 10h30 devant l'Arbre de la Liberté, rassemblement contre la loi permis de tuer. Rendez-vous dimanche 10h30, rassemblement soutenu par de nombreuses associations et organisations.
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7: RFI, bonjour, 16h en temps universel, bonsoir, 18h ici à Paris.
8: Nicolas Brousse.
7: Le sommet des puissances émergentes appelle à la retenue maximale dans le conflit au Moyen-Orient. Les 11 pays membres, les BRICS, dont l'Iran, sont réunis jusqu'à demain chez l'un d'entre eux, l'Inde en l'occurrence. Nous rejoindrons notre envoyé spécial à New Delhi. L'Arabie Saoudite contrainte de fermer temporairement un oléoduc capital pour ses exportations de pétrole. Il y a eu des attaques de drones lancées d'Irak, tout près de la frontière iranienne. Bagdad dément toute responsabilité et ferme ce soir 3 postes frontières. Un acte de malveillance, pour ne pas dire un acte criminel, serait à l'origine du déraillement d'un train régional hier soir en France. Il y a 44 blessés. Un morceau de rail a été retrouvé en travers de la voie ferrée. Le sommet des puissances émergentes, celles que l'on appelle les BRICS, se tient donc en Inde jusqu'à demain, en présence notamment des présidents russes et iraniens, qui se déplacent peu hors des frontières de leur pays en ce moment. L'Iran, qui aura apprécié le communiqué commun des 11 pays, appelant aujourd'hui à la retenue maximale dans le conflit au Moyen-Orient. Envoyé spécial à New Delhi, Nicolas Roca.
9: La réforme du Conseil de sécurité ne peut plus attendre, a affirmé Narendra Modi dans son discours d'ouverture. La Chine et la Russie, deux des membres des BRICS et du Conseil de sécurité de l'ONU, appellent à l'intégration de l'Inde et du Brésil. Le Premier ministre indien a aussi appelé à une réforme en 10 points de la gouvernance mondiale afin qu'elle bénéficie plus largement aux membres des BRICS.
10: Nous devons nous efforcer de faire en sorte que les pays du Sud passent du statut de simples exécutants à celui d'acteurs qui façonnent les règles. Grâce aux BRICS, nous devons donner les moyens d'agir aux pays du Sud, apporter aux diplomates et aux décideurs politiques des compétences en matière de négociation, une formation pratique et une expertise juridique.
9: Des propos forts du Premier ministre indien que l'on retrouve en partie dans la déclaration de Delhi. Une déclaration commune très prudente sur le Moyen-Orient. Elle mentionne la guerre dans la région sans citer directement les belligérants. Les BRICS appellent à la retenue maximale sur un conflit qui concerne plusieurs de ses membres, au premier rang desquels l'Iran et les Émirats Arabes Unis. Les chefs de ces deux délégations se sont d'ailleurs entretenus ce samedi. Nicolas Roca, New Delhi, RFI.
7: Au Yémen, au moins 76 000 personnes ont fui les combats depuis le mois de juillet et la tendance s'accélère avec l'intensification des combats depuis la semaine dernière entre forces gouvernementales soutenues par l'Arabie Saoudite et rebelles houthis alliés de Téhéran. Interrogé sur ce sujet, Donald Trump indique que les houthis ont demandé aux États-Unis de ne pas s'en mêler malgré les demandes de Riyad. Le président américain estime que l'Iran est probablement responsable d'attaques de drones venant pourtant d'Irak, tout près de la frontière, Bagdad assurant ne pas en être à l'origine. Bagdad qui ferme d'ailleurs ce soir 3 postes frontières avec l'Iran. Une chose est sûre, ces attaques de drones ont conduit les autorités saoudiennes à fermer hier l'oléoduc Est-Ouest, la principale voie d'exportation du pétrole saoudien. Depuis le début de la guerre au Moyen-Orient, Riyad a accru le recours à cet oléoduc débouchant sur la mer Rouge, à l'ouest de la péninsule arabique, et qui lui permet ainsi de contourner le verrouillage du détroit d'Ormuz. Les explications d'Agnieszka Kumor.
11: L'oléoduc Est-Ouest, qui traverse la péninsule arabique, est devenu depuis plusieurs mois une solution de repli pour les Saoudiens. Cet oléoduc achemine ainsi une partie du brut jusqu'au port saoudien de Yanbu. Le pétrole est ensuite dirigé vers l'Égypte où il passe par l'oléoduc Sumed, mais aussi par le canal de Suez vers la Méditerranée. D'une capacité de 7 millions de barils par jour, cet oléoduc ne remplace évidemment pas le détroit d'Ormuz, par lequel, avant la guerre, l'Arabie Saoudite exportait plus de 14 millions de barils de brut par jour et 4 millions de barils de produits pétroliers raffinés. Mais c'est toujours cela de prix. D'une capacité moindre, à peine 1,5 million de barils par jour, l'oléoduc émirati Habshan Fujairah, qui débouche sur le golfe d'Oman, constitue une autre voie de contournement. Mais il ne permettra pas, selon les experts, d'atténuer la pénurie de brut sur les marchés.
7: Agnieszka Kumor du service économie des RFI. Changement de titulaire au Niger. Le général de brigade Maman Sani Kaou devient chef d'état-major des armées. Il était jusqu'ici présent chef d'état-major, mais de la seule armée de terre. Il remplace le général Moussa Salahou Barmou, selon un communiqué lu hier soir à la télévision publique nigérienne, qui ne précise pas la raison de ce limogeage par le chef de la junte au pouvoir, le général Tchiani. La décision intervient en tout cas 2 semaines après la mutinerie déjouée à Niamey. Selon l'agence France-Presse, le nouveau chef d'état-major est décrit par ses proches comme un homme de terrain aguerri, qui a notamment dirigé des opérations de lutte contre les groupes djihadistes.
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7: À 16h05, temps universel, la réalité se rapproche-t-elle trop vite de la fiction? Les messages alarmistes sur la montée en puissance trop rapide de l'intelligence artificielle se sont multipliés cette semaine et pas de relâche le week-end, puisqu'aujourd'hui c'est le patron d'un des géants du secteur Anthropic qui appelle lui-même à ralentir la vitesse de développement. Anthropic quitté cette semaine par l'un de ses chercheurs qui accusait la start-up de minimiser le risque que fait peser l'IA sur l'existence même de l'humanité. Ce qui ne manquera pas de rappeler le scénario d'un certain blockbuster hollywoodien, le film Terminator. En France, c'est un accident rare qui s'est produit hier soir en Normandie entre Caen et Rouen. 44 personnes blessées, dont une jeune femme très gravement, même si ses jours ne sont plus en danger. Olivier Moriamé, l'enquête s'oriente rapidement vers la piste d'un acte malveillant.
12: L'accident aurait été provoqué par la présence d'un morceau de rail sur la voie où circulait le train. C'est en tout cas l'hypothèse principale à ce stade, selon le procureur de Rouen. L'enquête est aux mains de la police judiciaire de cette ville du nord-ouest de la France. Les dépistages d'alcool et de stupéfiants réalisés sur le conducteur du train sont en tout cas négatifs. L'accident a été d'une grande violence, selon les témoignages des voyageurs. Ils étaient 186 à se trouver à bord de ce train régional hier soir. Train qui circulait entre 2 petites communes de Normandie lorsqu'il a déraillé peu avant 20h. Une 40aine de personnes ont été blessées dans ce déraillement. Une passagère de 18 ans a été évacuée en urgence absolue. On a appris ce samedi que ses jours n'étaient plus en danger. La réponse des secours a été conséquente. 130 pompiers mobilisés, 5 équipes médicales envoyées sur place. Une mobilisation permise par l'activation du plan Novi, première lettre de nombreuses victimes. Ce plan permet de solliciter rapidement tous les services de secours, forces de l'ordre, pompiers, urgences médicales, et permet à ces différents acteurs de se coordonner.
7: Audevillier Moriamé, en France, il y a aussi une actualité plus heureuse puisque Céline Dion crée l'événement en revenant chanter à Paris en concert dans la plus grande salle couverte d'Europe. Les 30 000 places pour chacune des 16 représentations se sont vendues comme des petits pains de luxe vu le prix des billets. Il faut dire que cela fait 6 ans que son public attendait son retour sur scène. Nous irons prendre la température devant la Plénitude Arena à Paris La Défense dans le prochain journal. En attendant, le Mexique est confronté en cette fin de semaine à une nouvelle fuite de pétrole au large de ses côtes dans l'est du pays. C'est une fois de plus une installation de la société pétrolière semi-publique Pemex qui est en cause, comme en février dernier, où un événement similaire avait souillé des centaines de kilomètres de côtes et provoqué un scandale car les autorités avaient minimisé cette marée noire. Une bonne nouvelle tout de même, cette fois, Simon Rosé, les leçons semblent avoir été retenues, beaucoup plus d'informations sont fournies.
13: La fuite a été détectée ce jeudi dans un oléoduc de Pemex à 85 km au nord de Ciudad del Carmen dans l'est du Mexique. Si son ampleur reste encore inconnue, l'alerte a été donnée rapidement. Cela a permis d'enclencher un suivi satellitaire de la nappe ainsi que la mise au point de modèles pour prévoir sa trajectoire. 4 bateaux, 2 avions et 255 militaires sont mobilisés. Un déploiement qui contraste avec la marée noire de février dernier. À l'époque, une fuite avait été minimisée, même niée au sein de Pemex. Il avait fallu des semaines pour établir son origine alors que le pétrole souillé des centaines de kilomètres de littoral. Un scandale qui a mené à la création d'un observatoire permanent du Golfe du Mexique, ce même observatoire qui pilote aujourd'hui la surveillance de l'événement et qui l'a rendu public. Une inconnue demeure cependant. Pemex n'a toujours pas précisé la quantité de pétrole qui s'est échappée. Les conditions météo sont néanmoins favorables. La nappe devrait dériver et a peu de chances d'atteindre les côtes dans les 5 prochains jours.
7: Dossier suivi par Simon Rosé, chef du service environnement d'RFI. Au Sénégal, on est à J-49 du début des Jeux Olympiques de la Jeunesse. Ce sont les premiers sur le continent africain. La flamme olympique, symbole des Jeux, est partie d'Athènes jeudi. Elle a été remise à midi par la présidente du Comité international olympique, la Zimbabwéenne Kirsty Coventry, au chef de l'État sénégalais devant le palais présidentiel à Dakar. Bassirou Diomaye Faye devient ainsi le premier président africain à porter la flamme olympique dans son pays. C'est donc un événement historique. Premier Jeux olympiques de la jeunesse en Afrique. On en reparle bien sûr dans Afrique Soir, première édition, à 18h30, temps universel et heure de Dakar. Et puis, on est tout proche aussi d'un autre événement, puisque se déroule en ce moment même, et il reste très peu de temps à jouer, la demi-finale de la Coupe du Monde de basket féminin et les Françaises.
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15: Et bon, allez, quand on compte des informations occitanes par nos fois projets, alors, tournez un rappel là que. Il y a la rentrée le 1er de septembre pour tout le monde et pour le cours d'Occitan qui est pour rien. Alors pour inscrire votre drôle au cours d'Occitan, il y a dans chaque lycée pratique commun de Dordogne ou presque de Dordogne, et donc pour une heure par semaine faire une sensibilisation à la langue occitane. Et que j'ai quelque chose important parce que le professeur d'Occitan qui est pas sur le même par la langue et par la culture, le troubadour, etc. Et qu'on aime le peine, faut que je fasse. Alors, nous, avons fait la félibrejade, la félibrée Abja sur Bandia, l'oncle avait, ben, verrem, que je rebelle la surprise, déjà là, mais il y aura une félibrejade, coquille qui est chégure, et par contre, par l'Institut d'études occitanes, continuer toujours notre activité. Et par exemple, notre ami Michel Chadeuil, qui est le responsable des NIO, Michel Chadeuil, Chauffin Josette, nous ferons toujours des doigts rédemiens, aux 14 rédemiens, une cour d'Occitan au lycée Bertrand de Borne à Périgueux. On était pour devenir la porte grande ouverte. Et de les activités occitanes, et bien en Dordogne, il y a toujours une quarantaine de cours d'Occitan pour vous enseigner à leur mère Oriot, où il y aura toutes les informations nécessaires. Voilà, avec qui un petit clip info occitan, et on a une part de musique à 10 chats.
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16: Troisième épisode de 1976 qui nous emmène sur des terrains divers. Justement, le vert sera la couleur à la mode, car qui sait les plus forts ? Le foot, la France est foutue. En 76, on sera tous fous de foot. Ça démarre d'abord avec un joueur tchèque inconnu qui, en quelques secondes, va entrer dans la légende. Seul, devant l'immense gardien de but ouest-allemand, Sepp Maier, l'inconnu pose le ballon sur le point de pénalty. Il tire et marque. surtout les esprits, avec une simple feuille morte, sans puissance, au centre du but, qui trompe le gardien Seppmayer. On n'avait jamais osé un tel geste, aussi désinvolte, aussi génial. Le Tchèque Constantin Panenka vient d'inventer la Panenka. Le Hongrois Stefan Kovács, sélectionneur de l'équipe de France de foot, est remplacé par Michel Hidalgo. Le 27 mars, dans un match amical au Parc des Princes, contre la Tchécoslovaquie, un footballeur français commence à bâtir son histoire. Tandis que le joueur Henri Michel s'apprête à tirer un coup franc à 25 mètres du but tchèque, un jeune joueur lui dit « Fais-moi une petite passe, je lobe tout le monde et je marque ». Le numéro 10, Michel Platini, vient de marquer son premier but en équipe de France. Maxime Bossis et Didier Six débutent ce jour-là. L'avenir du foot français semble assuré. Autre avenir assuré avec le disco qui enflamme les boîtes de nuit et confirme une nouvelle reine du genre. Avec Gloria Gaynor, voici maintenant Donna Summer.

La pop musique ne se laisse pas enterrer grâce à sa créativité. Le groupe Queen sort cette année le fabuleux Bohemian Rhapsody.

succès étonnant et atypique du groupe Queen. Mais il ne sera pas le seul. Le film de Carlos Saura, Cria Cuervos, obtient un beau succès auprès du public. Mais bien loin du succès phénoménal de la chanson extraite du film. La chanteuse Jeannette envoie Porqué Tefas faire

L'ambiance n'est pas que dans les boîtes de nuit survoltées grâce au disco puissance 10. L'ambiance de feu gagne aussi les stades de foot. Pire, gagne toute la France. Le sacro-saint foot, le sacro-saint Tétienne, qui bat le Dynamo de Kiev et sa star Oleg Blokhin dans un stade Geoffroy Guichard rempli de 37 000 personnes en délire. Stade qui vibre aussi grâce à un ange vert. Dominique Rocheteau à la gueule d'ange et à la longue chevelure bouclée marque le troisième but en prolongation nécessaire pour qualifier les Verts de Saint-Étienne pour les demi-finales de la Coupe d'Europe. La ferveur, la joie, le chauvinisme exacerbé gagnent toute la France. L'épopée des Verts démarre en trombe. Le président Giscard d'Estaing envoie ses félicitations. Mais il faut désormais battre le PSV Eindhoven en demi-finale. Ce sera fait par 1-0. Saint-Étienne est en finale. Saint-Étienne est la capitale de la France. Non, Saint-Étienne est la France. Qui se met à y croire? Car qui sait les

12 mai 76, Richard, Alain, Marie-Jo et Claire roulent en ville à bord de leurs deux chevaux en klaxonnant à tout va. Ils portent des t-shirts verts sur lesquels ils ont cousu des grands V blancs de victoire. Ils ont baissé le toit ouvrant et debout sur les sièges arrière, Richard et Claire hurlent « Allez les verts !» Klaxonnent, pétards, cornes de brume retentissent dans toute la France en ébullition où résonne une formidable clameur unificatrice. « Allez les verts !» La France est peinte en vert, verte de peur aussi, car dans le stade de Glasgow, Saint-Étienne est en finale face à un monstre allemand, le Bayern de Munich. Alors, allez les verts, car c'est sûr, Saint-Étienne sera champion. Ce 12 mai 76, la Marseillaise se confond avec allez les verts.

Face aux Sepp-Maier, Beckenbauer, Rummenigge, Müller, Hoeneß, la bande à Robert Herbin domine. Piazza, Kurkovic, Larquet, Rocheteau, Revelli, Saramagna, Battenet, Janvion font le match de leur vie. Mais les tirs des Verts heurtent à plusieurs reprises les poteaux carrés des buts allemands. Mais à la 57e minute, coup franc pour les Allemands, la France retient son souffle. Aïe, l'Allemand Roth marque le but. Plus rien ne sera marqué. 1-0 pour le Bayern de Munich. Saint-Étienne

ne sera pas champion. Pourtant, les Verts sont accueillis en héros à leur retour. La fièvre verte n'est pas retombée. Le lendemain, on refait le match. Les fautifs de la défaite, tout désignés, ce sont les maudits poteaux carrés. Car s'ils avaient été ronds, c'est sûr, Saint-Étienne aurait été champion. La preuve est géométrique, mathématique. Des poteaux ronds auraient renvoyé à coup sûr les ballons des Verts à l'intérieur du but allemand et non à l'extérieur. Comme ce fut le cas à cause de ces maudits poteaux carrés. Voilà pourquoi Saint-Étienne a été battu. La France est abattue. Quelques chansons à la mode durant cette période d'espoir et de désillusion. On démarre avec le duo du moment qui marche fort, Chouki et Aviva qui chantent « Viens que je t'embrasse ».

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0: Véronique Sanson chante Vancouver.

1976, grande année de foot. Ah, le foot, le foot, le foot! Ou quand Monsieur Foot s'en prend à Monsieur Foot. Le 9 octobre, la France joue en Bulgarie un match pour les éliminatoires de la Coupe du Monde 78. Avec la désillusion de Saint-Étienne, la France attend une victoire de la France. Cela s'engage mal. Déjà l'arbitre refuse un but valable de Michel Platini. La partie est tendue. Des millions de téléspectateurs regardent la rencontre angoissante commentée par le monsieur foot français Thierry Roland. Soudain, un Bulgare se laisse tomber dans la surface de réparation. L'arbitre écossais, un certain Monsieur Foot, ça ne s'invente pas, siffle un penalty imaginaire. Thierry Roland, hors de lui, dit alors en direct « Monsieur Foot, vous êtes un salaud, on devrait vous mettre en prison, etc. etc. » Le Bulgare rate le penalty et la France fait match nul. Le président de la chaîne télé veut sanctionner Thierry Roland. Alors, des milliers de lettres de soutien affluent. Moralité pour les Français, Monsieur Foot est bien un salaud. L'été nous fait sortir du foot par un foutu temps de canicule. Plus de la moitié des ouvriers, 2 employés sur 3 et 8 cadres sur 10 partiront sur les plages. Un chanteur qui appartient à cette nouvelle chanson française nous entraîne dans un vieux rock'n'roll qui nous fait du bien. William Scheller. Ça tient.

l'Espagne respire. Les Espagnols votent à 94% une réforme politique qui balaye le franquisme pour devenir une démocratie. Les Français rêvent à nouveau de la Costa del Sol ou de la Costa Brava, même si le soleil et la chaleur sont partout cette année. L'Espagne rit, la Chine pleure Mao, qui meurt en septembre, et souffre aussi à cause d'un terrible tremblement de terre au nord du pays, qui fait 250 000 morts, un des plus meurtriers que le monde ait connu. La terre tremble aussi en Italie, au nord-est de la péninsule. Il y a plus de 1000 victimes et 4500 sans-abri. Une aide européenne se met en place.

à titre posthume pour l'idole Mike Brandt. Sa mort l'an dernier avait été un coup de frein au genre romantique qui existe depuis 1970 avec cette flopée de chanteurs playboy. Pourtant, des producteurs cherchent en vain un remplaçant au beau Mike pour consoler ces milliers de fans dévastés. Deux doublures vont tenter de prendre la place vacante laissée par l'idole disparue. Ils ont tout pour réussir. Leur panoplie est parfaite. Ils sont beaux, avec des brushings à tomber, une pointe d'accent à la Mike et un regard de braise pour faire fondre les minettes. Sans oublier la chemise en satin et le pantalon à pattes d'éléphant moulant. Mais cela suffira-t-il? La première doublure est 100% Mike Brandtesque. De plus, il est israélien comme lui. Le beau Yoni va s'adresser à toutes les filles en leur disant les yeux dans les yeux, je ne veux que toi.

La deuxième doublure de Mike Brandt a aussi tous les atouts pour jouer les lovers, avec le petit accent étranger idéal. De plus, il a un pseudo américain, ce qui est parfait pour le genre. Michael Reitner chante « On doit savoir partir », est-ce prémonitoire ?

0: filles de Mike Brandt ont bien du mal à prendre sa place. La vague de disco qui déferle les balaye. Et puis, comme pour les yéyés en leur temps, la mode passe. Surtout avec l'arrivée, en plus, d'autres modèles de chanteurs, plus intello ou plus rock. Pourtant, il reste encore quelques spécimens de chanteurs playboy pur jus. Il y a François Valéry, le prince d'amour, de plus en plus blond platine, qui s'obstine à s'adresser aux minettes avec ses chansons d'amour juvénile. Cette année, il chante « Dormir avec toi » et qu'est-ce qu'on a dansé sur cette chanson ?
1: Qu'est-ce

parfois des faits anodins mis bout à bout seront pour nous la réalité de 1976, notre réalité. Direction le Palais des Papes à Avignon, où 119 toiles de Picasso ont été volées. Tout aussi incroyable, pénurie de pommes de terre et panique en Belgique. Le prix des frites va augmenter. Elisabeth Tessier, Madame Horoscope de la télé, qui présente chaque soir l'émission Astralement Vôtre pendant 2 minutes, quitte la télé. Elle en avait marre qu'on la traite de charlatan, de sorcière. Les magasins Carrefour jettent un pavé dans la marque en proposant un éventail de 50 produits sans marque. On peut acheter simplement du pain grillé, du sucre, du lait. Les autres enseignes accusent Carrefour de concurrence déloyale. La marque DIM recherche des actrices et des acteurs pour porter collants slip et soutien-gorge. Les sous-vêtements s'affichent dans les pubs et deviennent à la mode. La Golf GTI en pleine bourre remplace la Golf. Les jeunes en

Muriel à la côte en France. Il chante Never Even Thought. Succès intense, prêt à s'inscrire définitivement dans nos mémoires. La chanson étrangère de variété plaît aussi à la France, qui aime les rengaines faciles à retenir dans l'esprit des airs qui concourent chaque année à l'Eurovision. Les succès populaires ne sont pas uniquement des chansons françaises. Dandelion chante

Groupe kitsch français, pop concerto orchestra, en costume à paillettes, qui chante en anglais sur un rythme disco, des airs simples et faciles à retenir, comme Big Jim Sullivan.

Voilà, c'est la fin de ce troisième épisode. On se retrouve très vite pour le quatrième rendez-vous en 1976. On se quitte avec la musique qui contamine la France, l'Europe, enfin le monde. Le disco avec le groupe Belle Époque, formé en France par une ex-chanteuse yéyé, Evie. Un des succès disco de l'année qui fait danser la jeunesse du samedi soir. Miss Broadway.

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1: Bonjour chers auditeurs, vous êtes encore avec Jeff pour sa 28e émission de Être musicien en Périgord sur Radio Libre en Périgord 102.3. Hello, Jeff, votre animateur est ravi de vous retrouver dans son émission Être musicien en Périgord, mais pas tout seul, en compagnie de nos invités d'aujourd'hui que je vous présenterai tout à l'heure. Alors, ils sont nombreux hein, aujourd'hui, hein. On a du monde, hein. On a un couple de super musiciens que je vous présenterai tout à l'heure, avec leurs enfants qui viennent voir comment ça se passe, et on va peut-être en citer des gens à faire animateur de radio, ce qui me ferait plaisir. Donc vous êtes bien avec Jeff et les invités, et bien sûr j'ai oublié qu'il était en vacances, c'est pour ça que j'ai oublié, il est parti en Hollande, qu'est-ce qu'il allait foutre en Hollande, hein? Mon grand ami Alexandre Legrand, Antoine, que je vous présente, il a mis ses chaussures, il a posé son vélo, il est revenu, donc sans lui, ben, on ne pourrait rien faire, merci mon gars. Donc vous êtes bien avec Jeff sur l'émission Être musicien en Périgord. Tout d'abord je vais rappeler, comme d'habitude, quelques objectif de cette émission. Il me s'agit ici d'inviter toute personne qui, en Périgord, a quelque chose à voir avec la musique, des musiciens, des groupes, des patrons de bars qui reçoivent des musiciens, il y en a, merci encore, les municipalités qui font des efforts pour justement inciter les gens à écouter de la musique, il faut venir nous écouter, c'est super. Hein. Donc je demande aux invités de venir avec 3 morceaux perso ou non, des morceaux qu'ils ont fait ou non, ou qu'ils aiment, on les diffuse pendant l'émission. Et je souhaite aussi parler, bien sûr, à chaque fois, des statuts des musiciens professionnels ou amateurs, parce qu'on est dans le flou artistique, c'est le cas de le dire. Bon, les musiciens, ils sont intermittents, on connaît un peu, mais après, ceux qui sont semi-pro, ceux qui sont amateurs, qu'est-ce qu'on peut faire? Comment est-ce qu'il faut faire des factures? Pas des factures, c'est compliqué. Hein, donc, voilà. Mais négocier les cachets aussi, hein, voilà, est-ce qu'on a le droit? Mais ici, quand même, on parle de musique, on va en parler beaucoup, mais on en écoute un peu, donc je vous propose un maître que j'adore. Hein. Bon, il y a Nougaro, mais il y a lui aussi. Allez, je vous laisse découvrir.

beaucoup de respect pour Monsieur Bécaud et puis un petit coucou à notre ami qui vient de disparaître, qui l'a fait venir souvent. Hein, je pense à notre journaliste, le petit théâtre de Bouvard, n'est-ce pas? Je fais un petit coucou. On t'aimait bien. Avant de parler avec mes invités du jour qui attendent patiemment, je reviens sur mes objectifs. Car si vous souhaitez passer à mon émission, envoyez-moi un mail sur celui de la radio, radio avec un S, libre avec un S en Périgord, @gmail.com. Laissez-moi vos coordonnées. Vous pouvez aussi aller sur mon site Être musicien en Périgord, ce site Facebook. Vous m'envoyez un message en MP sur Messenger. Que je puisse vous rappeler, fixer avec vous un rendez-vous. Attention, je n'aurai désormais des places qu'en février 2027. Alors ne tardez pas à me contacter. Plus vous me contactez tôt, plus ça ira. J'espère qu'en février 2027, je serai encore de ce monde. Donc on pourra faire des émissions, je pense. J'ai aussi besoin ici de vous annoncer quelques infos pour les groupes que j'ai déjà reçus. Alors pour info générale, chaque invité qu'il soit de Périgueux ou aux alentours. Les émissions sont toujours diffusées après l'enregistrement le mardi. C'est le jeudi de 14h à 15h sur Radio Lyon Périgord 102.3 et le samedi de 20h à 21h. Et ensuite, ce qui est important, c'est que vous êtes en podcast sur le site de la radio. Et pour cela, pour vous écouter vos amis, écouter, pas moi, parce qu'on s'en fout, mais au moins les invités, n'est-ce pas? Vous allez sur le site de la radio Radio Libre en Périgord, vous tapez sur podcast, vous faites défiler toutes les icônes de toutes les émissions jusqu'à l'émission Être musicien en Périgord. Vous cliquez dessus et vous avez tous les podcasts qui ont été ici. Hein, voilà. Bon, voilà, donc ben, évidemment, c'est le cas pour tous les invités que j'ai reçus avant. Alors, Bruno Blum, Zoubir Saya, mon pote Sox, mon ami Danny Christian, avec qui j'ai fait 4 ans de country. Ça a été compliqué, mais bon, bref. Gaëtan du Phoenix, bien sûr, qui fait des jams tous les mercredis et qu'il faut soutenir parce qu'il faut l'aider. Lionel du Saut du Lu aussi, qui fait des jams tous les jeudis. Ma petite Morgane Lesel, mademoiselle Porte, que j'adore. Corinne Van Montagu, que personne ne présente maintenant, on la connaît par cœur. Mon ami Del Goulet, la démothèque, le personnage haut en couleur. Lucas de Matt & The Messenger, qui s'est remis de son petit accident. Je lui fais un grand coucou, j'adore. Il fait des super trucs avec Matt & The Messenger. Alexandre Duhermel, compositeur de musique. Marc Roumain, alors bien sûr, son producteur, on connaît. Gégé Dubois, qui a des animations musicales, mariage et compagnie, c'est extraordinaire ce qu'il fait. Jean-Daniel, mon contrebassiste, à qui je fais coucou, qui est encore au bord de la mer, il en profite encore celui-là. T'es vraiment un gros feignant, hein. On a besoin de toi, mon gars. Hein. Robert Kling, mon super copain américain contrebassiste, qui est extraordinaire. Guillaume et sa chanteuse de Mousse Mousse. Antoine Guillet, Steph Collin, coucou Steph, MNOP, hein, toujours un personnage hors du commun qui va toujours aux États-Unis écouter de la, du bon jazz. Oudou, compositeur, Chris de Memo Blues, Louise D, qui n'arrête pas de tourner avec son groupe, Valérie et Patrick, qu'on a reçu Patrick Gomez et Valérie, qui fait des super vidéos, et Patrick, qui se démène pour trouver des concerts pour les mecs d'ici, Olivier Bourdens, et nos invités du jour, que je donnerai tout à l'heure la parole. Enfin, avant de leur vous lâcher la grappe, je rappelle la tenue des marchés gourmands à Périgueux tous les jeudis soirs avec animation musicale qui ont remporté un succès indéniable. Il y a un monde fou, ça a été super, même les animations sur la quai. Je remercie la mairie de Périgueux pour ça et pour l'autorisation des prestations des différents groupes locaux dans le centre de Périgueux. Je remercie aussi bien sûr toutes les autres municipalités qui organisent des concerts, ça c'est super. Je vous remercie, c'est sympa, grâce à vous on peut jouer et on peut se faire connaître, c'est génial. Voilà, donc bon, n'hésitez pas d'ailleurs à me le faire savoir si vous avez des manifestations, des festivals, je suis là pour ça. Les associations aussi, dites-moi vos actualités musicales en Périgord, je me ferai un plaisir de vous promouvoir dans cette émission. J'en appelle aussi aux restaurateurs, bars de café ou de guinguettes à m'envoyer ici toutes les animations musicales que vous programmez. Je recevrai déjà d'ailleurs la semaine prochaine le responsable de la Courbranche à Vert qui organise énormément de concerts. Il va en faire aussi cet hiver, donc c'est intéressant de le savoir. Voilà, n'hésitez pas donc par mail ou sur ma page Facebook. Allez, on s'écoute un morceau et après je donne la parole à nos invités qui sont nombreux aujourd'hui.

0: Bon, un grand classique, hein. Qui ne connaît pas Tracy Chapman, hein? Moi, j'ai découvert il n'y a pas si longtemps que ça, finalement. Comme quoi, voilà, après ces super morceaux, je suis content de sortir des alentours de Périgueux, d'inviter des artistes du Périgord noir, c'est pas un couple d'artistes du Buc et qui viennent en famille avec leurs enfants et la maman pour essayer de voir. Peut-être qu'une de vos enfants seront, j'espère, leur donner envie d'être animatrice de radio. Hein. Voilà, donc j'ai le plaisir aujourd'hui de recevoir le duo Ousland. Alors, qui vous êtes? Qu'est-ce que vous êtes venu foutre en Périgord? Et qu'est-ce que vous faites comme musique, tous les deux?
1: Voir un beau pays, déjà, ce qu'on est venu faire au Périgord, c'est ça, quoi. Hein, c'est quitter la ville, moi, dont je viens, parisien d'origine, et puis après, voilà, quoi. Hein, le sud-ouest, au sens général, ouais. Et l'arrivée en Périgord, ça semble naturel, quoi.
0: D'accord.
1: Et, voilà, quoi. Bon. Et puis la musique, elle suit partout, quoi.
0: Et madame?
2: Alors, moi, je viens plutôt de Toulouse.
0: De Toulouse, voilà. La saucisse de Toulouse.
2: Voilà, enfin
0: vous connaissez le Gers alors, ça m'attend
2: oui,
0: Lombèze,
2: oui,
0: ma femme est de là-bas moi.
2: Également, et puis j'ai rencontré Raymond à Toulouse, oui. Parce qu'on faisait des percussions de la Derbouka,
0: oui.
2: Dans la même école,
0: oui.
2: Et puis c'est comme ça qu'on s'est rencontrés et qu'on a eu envie de faire quelque chose ensemble.
0: D'accord.
2: Voilà.
0: Ça fait combien de temps?
2: 13 ans.
1: Voilà.
0: Quel âge vous avez vous? Eh ben.
3: 24.
0: Hein?
3: 24.
0: Hein?
3: 36.
0: Oh! Oh oui, donc ça date d'avant, hein, d'accord. Oui. Donc vous avez démarré comme ça, donc. Alors, qui tu fais quoi? Guitare et toi tu chantes? Dites-moi
2: alors,
0: un peu.
2: Moi je chante.
0: Oui.
2: Je fais des percussions aussi.
0: Oui.
2: Et j'aimerais bien faire plus.
0: Oui.
2: Mais bon, ça c'est à voir.
0: C'est-à-dire, plus.
2: J'aime bien la basse.
0: Ah, ça c'est bien.
2: Mais
0: c'est bon, rare les bassistes.
2: Je commence à peine donc.
0: Ah ben.
2: Voilà. Et j'ai eu joué du piano quand j'étais petite,
0: oui.
2: Mais beaucoup de solfège pendant 4 ans.
0: D'accord.
2: Donc le piano c'est pas encore non plus tout à fait ça.
0: D'accord.
2: Mais, voilà, c'est des instruments que j'aime.
0: Alors percussion, parce que c'est vague. Qu'est-ce que tu fais? Bongo,
2: alors, du,
0: congas,
2: du caronne.
0: Oui,
2: du
0: ah,
2: caron,
0: oui, caron, oui, d'accord.
2: Avec une pédale au pied droit et un petit tambourin au pied
0: d'accord.
2: Gauche.
0: Ok, ouais.
2: Et puis. Voilà.
0: Pas maracas, pas.
2: Si, j'ai des sortes de.
0: Des œufs, comme des œufs, d'accord, oui.
2: Des balais aussi, parfois, ça dépend des chansons, quoi. Voilà.
0: Bah, une femme qui a des balais quand même.
2: Et un casou.
0: Oh, hein, voilà. Et toi, tu fais quoi alors?
1: Guitare et chant, quoi.
0: D'accord, guitare et chant. Mmh. Enfin, vous faites des chœurs, toi aussi tu chantes quand même.
2: Ah oui, oui,
0: ouais,
2: oui.
0: Vous
2: oui,
0: chantez
2: oui.
0: Tous les deux en duo.
1: On chante tous les deux. On a, des fois, c'est Valérie qui a le lead vocal.
0: Ouais. Ouais.
1: Et j'interviens un peu en chœur dessus,
0: d'accord.
1: Ou pas. Et puis, des fois, c'est moi qui ai le lead vocal et Valérie d'accord. Fait des chœurs. Voilà. Puis, des fois, on chante tous les deux.
0: D'accord.
1: Voilà.
0: Donc, il y a parité.
2: Oui.
0: D'accord. Ça, c'est bien. D'accord.
2: Oui, on est un peu obligé.
0: Les filles vous aident un peu, des fois, non? Non?
2: Non.
0: Non, c'est pas leur truc?
1: Non, non, c'est bon, voilà, quoi. On est vraiment en duo.
0: Ouais.
1: Parfois en trio avec d'autres musiciens, avec un autre musicien.
0: Qui est?
1: En particulier, c'est Philippe Perra, qui est guitariste. Il faisait partie d'un groupe dont je faisais partie à l'époque,
0: oui.
1: Aussi, qui s'appelle Vie Privée, qui était un groupe lotois.
0: Oui, oui.
1: Et donc voilà, on a fait pas mal de duos acoustiques tous les deux,
0: ouais.
1: Et puis il nous a rejoint là récemment, donc on se produit aussi en trio. Et puis on a un ami contrebassiste aussi qui parfois joue avec nous, c'est Jean-Michel Barbier qui très très
0: ah oui
1: voilà très bon contrebassiste et
0: il n'y a pas de problème
1: voilà et puis voilà quoi on a beaucoup de d'aventures musicales et puis des touches extra Houseland.
0: Ok, vous avez fait beaucoup de dates là cette année là.
1: On a bien joué.
0: Ouais, vous avez bien joué, d'accord.
1: Ouais.
0: Vous êtes un statut quoi, intermittent ou auto-entrepreneur ou...
1: Moi je l'ai été. Maintenant, comme j'ai atteint un âge vénérable, je suis retraité.
0: Ouais. D'accord. Ok.
2: Alors moi je suis graphiste fonctionnaire.
0: D'accord. Ok. D'accord. Bon.
2: À la mairie de Toulouse.
0: Oui.
2: Et voilà, ça c'est
0: mais
2: pour
0: tu fais
2: plaisir.
0: L'aller-retour le Bug Toulouse ou
2: Je télétravaille.
0: Ah oui, oh, ben, oui, ça va.
2: Voilà, donc ça me permet de.
0: Ça te laisse du temps un
2: voilà.
0: Petit peu. Bon, très bien. Bon, mais écoutez, je suis content de vous recevoir, n'est-ce pas? Qu'est-ce que je voulais dire tu me parles du Lot, pourquoi le Lot?
1: Ah, parce que je suis d'abord. Enfin, oui, je suis arrivé dans la région au sens large.
0: Oui.
1: Par la Corrèze d'abord,
0: oui.
1: Ensuite le Lot.
0: Oui.
1: Et ensuite,
0: ici, alors, Corrèze, Brive, Tulle, Aigleton.
1: Alors Corrèze, c'était plutôt, oui, les, on va dire les environs de Brive.
0: Ouais, l'Arche, compagnie, c'est le Pantaléon de l'Arche.
1: Plutôt. Je retrouverai pas.
0: Ailleurs, et le Lot.
1: Le Lot, parce que ma mère avait a quitté Paris également, oui. Et a ouvert un hôtel-restaurant du côté de Turenne, mais
0: ah oui,
1: dans, très, juste très, à la frontière village, entre le village. Lot et la Corrèze. Ouais. Et, donc j'ai suivi et j'ai découvert le Lot à ce moment-là. D'accord. Et j'ai rencontré ce groupe qui s'appelle Vie Privée, dont j'ai parlé tout à l'heure, que j'ai rejoint.
0: D'accord. Voilà. Et avant de te lancer là-dedans, ta carrière, t'étais à Paris, tu as fait quoi plutôt?
1: Ouais, moi c'est, j'attrape une guitare quand j'ai 13 ans parce que j'ai entendu Otis Redding et je me suis dit, c'est le métier que je veux faire plus tard. C'est-à-dire, mon métier, ce sera être Otis Redding.
0: D'accord.
1: Voilà.
0: Tu n'es pas arrivé?
1: Non, sincèrement, non.
0: Financièrement, je veux dire, financièrement parlant.
1: Ouais, et puis voilà, quoi, en fait...
0: Non, c'est un bon modèle.
1: C'est un très bon modèle.
0: Moi, c'est Nougaro, mais bon, chacun son truc.
1: Oui, voilà, quoi. C'est Otis Redding, c'est Carla Thomas, c'est des gens comme ça, c'est plutôt le rhythm blues.
0: Et tu as tourné beaucoup à Paris, alors
1: Moi, j'ai attrapé la guitare et je suis descendu dans le métro pour jouer.
0: D'accord.
1: Voilà, et j'ai cassé les oreilles à beaucoup de gens avant d'apprendre à jouer et à chanter, mais j'y suis allé tout de suite quand même.
0: D'accord, bah, c'est bien.
1: Tu es allé au contact. Ouais.
0: Ah ben, le métro, c'est une bonne école.
1: Quand c'est même. Très bonne école.
0: Avant que tu sois avec lui, tu faisais de la musique avant ou
2: Alors, pas vraiment, en fait.
0: Ça s'est venu après?
2: J'adorais chanter, je chantais tout le temps.
0: Oui.
2: Sur des vinyles, en
0: D'accord,
2: fait.
0: D'accord, oui.
2: Et puis, comme il y avait les paroles, parce que bon, aujourd'hui c'est facile, mais à l'époque non. Donc voilà, je m'entraînais comme ça, et j'ai été inspirée beaucoup par Nina Hagen, Kate Bush, et bizarrement, Abba.
0: Oui, mais pourquoi tu dis bizarrement, c'est pas péjoratif, moi j'aime bien Abba. Tu sais qui c'est ma chanteuse préférée, moi?
2: Non.
0: Ils se foutent tous de ma gueule, c'est Céline Dion, je suis désolé.
2: Ah oui,
0: mais
2: c'est une bonne voix aussi.
0: Voilà. Alors moi qui fais du rock, du reggae, mais du Céline Dion. Tu t'es piqué ou quoi, non?
1: C'est une référence vocale quand même.
0: mais j'adore le personnage, voilà. Contrairement à Mylène Farmer ou encore pour Pascadi, je veux dire, bon voilà, donc, bon, c'est mon choix, voilà. Voilà, très bien. Bon, vous êtes venu par les mains vides, vous êtes venu en famille, vous avez, je crois, amené du lourd avec vous, de la musique, je crois.
1: Un petit peu de musique.
0: Alors, on va écouter le premier morceau, si tu veux bien, tu nous le présentes ou on le découvre et tu nous en parles après.
1: C'est un morceau qui a été inspiré par l'ouragan Katrina à la Nouvelle-Orléans. Tout à l'heure, tu parlais de Stéphane Collin, qui est un ami, quoi. Oui. Donc, voilà, on a cette passion commune pour la Nouvelle-Orléans. Et juste après cet événement, j'avais entendu un gars qui était interviewé à la télé et qui a dit, il a décrit ça en disant « c'est venu comme un cri ». Et « it came howling ».
0: D'accord.
1: Et c'est le titre du morceau.
0: Ok, ben on écoute.

0: Bon, t'as été influencé par Otis Redding, mais t'as un peu de Stone derrière, là.
1: Ah, il y a de tout.
0: C'est l'esprit Stone derrière, je suis désolé, mais...
1: Mon influence, elle va de Brel à Bowie, en passant par les Stones, Lou Reed,
0: oui,
1: et tout le rhythm and blues.
0: C'est ce qu'on sent. Voilà, donc, tu vas un petit peu nous parler du groupe, là, maintenant, parce que là, on a parlé un peu de votre vécu, qui vous êtes, d'accord. Bon, maintenant, on va passer au groupe, non?
1: Là, ce groupe-là, c'est un groupe qui s'appelle Talk That Talk. Hmm? When you talk that talk. Okay. Oui. La phrase du blues, quoi. Hein.
0: Et traduit, parce que moi je suis.
1: C'est quand tu parles, quand tu dis ces choses-là.
0: Je parle pas toi, moi c'est
1: when tout. When you talk that talk.
0: Ouais.
1: Voilà, c'est juste ça.
0: D'accord.
1: When you walk that walk, when you talk that talk.
0: Ok.
1: et c'était un groupe composé de Hervé Fernandez à la guitare, qu'on entend, là, toutes les guitares, c'est lui qui les joue. Il y avait également un joueur de pédale style, Dan, qui est vraiment fabuleux, un Américain qui est reparti là-bas maintenant. Et puis...
0: Pédale style, c'est plutôt country, quand même.
1: Ah, c'est plutôt country, il y a un peu de toutes les influences, toute façon. La musique...
0: Mais c'est un son extraordinaire. Moi, j'ai celui qui jouait avec moi en country, qui faisait du pédale style avec les jambes, tu sais, avec les genoux, là.
1: C'est extraordinaire.
0: C'est extraordinaire comme style.
1: C'est extraordinaire et c'est extraordinairement difficile à jouer.
0: Parce qu'il y a tout
1: est en action. Les genoux, les pieds, les mains, bien sûr. Il y a le slide, il y a tout. C'est vraiment quelque chose à maîtriser.
0: Et alors ce groupe-là, tu continues avec eux aussi
1: Non, maintenant c'était une expérience. Moi, mon actualité musicale, c'est Valérie.
0: D'accord. Vous avez fait des CD avec ton ancien groupe, vous avez fait des...
1: On a fait un petit CD, 4 titres, qui s'est un petit peu vendu, quand même, qui à un moment donné, ça s'appelait Hard Times. Et voilà, quoi. CD 4 titres.
0: Rappelle-moi le nom du groupe.
1: Talk That Talk.
0: Ok. Il y a un site ou YouTube
1: C'était à l'époque MySpace.
0: D'accord. Donc là, je connais pas ton prénom.
2: Valérie.
0: Voilà, Raymond et Valérie. Ah mais quand même, que je sache quand même, ça m'embêtait de pas savoir le nom de la dame du groupe. Oudou donc, d'accord. Alors, rappelez-moi un petit peu, est-ce que vous avez un site où on peut écouter ce que vous faites avec Oudou? Est-ce que si je veux vous écouter, je vais sur quoi? YouTube? Vous avez une page Facebook?
2: On a une page Facebook. Ouais. Moi, j'aimerais bien faire un site.
0: D'accord.
2: Voilà. Et surtout, ce qu'on aimerait, c'est enregistrer un peu plus de morceaux.
0: Ouais.
2: Parce que beaucoup de gens nous demandent
0: où
2: on peut vous entendre. Ouais. Voilà. Donc,
0: non, le problème, c'est où enregistrer surtout.

0: Voilà, le problème, c'est que bon, moi, faire de la musique, c'est...
1: J'ai des endroits, si tu veux, mais il faut payer.
0: Ah oui.
1: Hein, voilà. Donc,
0: Parce que le souci, c'est que, bon, démarcher, faire de la com, apprendre la musique et des concerts, au bout d'un moment, ça devient un lourd travail.
1: Onéreux aussi.
0: Oui, et beaucoup d'énergie, beaucoup de temps aussi. Donc, voilà, ça, c'est des projets d'enregistrer, voire même de composer. Ça, ce serait mon rêve.
1: Mais il faut le faire.
0: Voilà.
1: Il faut le faire.
0: Il faut.
1: Vous avez la possibilité, alors, sans payer, je veux dire, pour faire un enregistrement, vous pouvez postuler pour passer à, au Lambarzik, à Bergerac.
0: Oui. Ah oui.
1: Et vous faites un enregistrement gratos. Mmh. Il vaut ce qu'il vaut. C'est pas un enregistrement studio, mais vous avez au moins une maquette. Voilà. Après, moi, je peux vous donner des adresses pour des mecs que je connais. Faudra payer. Mais voilà. Donc après, faut voir avec eux. Hein. Par contre, je connais, mais pas vers le but. Je connais plutôt dans la région ici, là, aux alentours. On peut vous orienter si on en parlera tout à l'heure. Voilà. Donc oui, ça serait bien d'avoir une maquette quand même. Pour comment tu fais pour les démarches, pour chercher les concerts?
2: Bah, je commence à être connu dans le coin.
1: Ouais.
2: Donc voilà, j'y vais un peu avec ma grande gueule et ça fonctionne. Et maintenant, quand les gens ont besoin d'avoir un petit peu de matériel, je renvoie sur la page Facebook quoi,
0: Instagram
2: ou Instagram.
1: Instagram
2: voilà.
1: Ouais.
2: Et puis voilà quoi. Mais c'est vrai que dis pas que je vis sur un acquis, mais sur le Bug et les alentours, les gens me connaissent et je connais les lieux, donc c'est quand même assez facile.
1: Ils te rappellent ?
2: Oui.
1: Donc ça veut dire que tu as fait du bon boulot ?
2: J'espère.
1: Si.
2: J'espère. En tout cas, on fait du mieux qu'on peut et ce qu'on aime, c'est juste apporter l'émotion, quoi.
1: Hein. Oui,
2: ça, en général, quand t'as réussi à faire ça, les gens s'en souviennent et te rappellent.
1: L'examen de passage pour tous les musiciens, c'est comme le baccalauréat, c'est le public.
2: Exactement.
1: Voilà. Donc, le public, il y a deux choses. Soit tu plais, on te rappelle vraiment. Soit t'as merdé un peu et tu sais où t'as merdé et tu travailles dessus. Soit t'as merdé complètement et là, tu fais autre chose. Tu fais la boulangerie ou autre chose, mais tu vends ton matos.
2: D'accord,
1: c'est le verdict un peu, hein, voilà, donc... Je plaisante, mais c'est un peu ça. C'est vraiment... pour aller sur Facebook, pour vous voir...
0: C'est Duo Ausland, avec un D majuscule.
1: Duo, ça se tient ?
0: Oui, House avec un H, majuscule, je veux dire.
1: Ouais.
0: O-U-S-E.
1: O-U-S-E.
0: Et Land, L majuscule, ouais. A-N-D.
1: D'accord. Il faut leur redire ça, les gens veulent vous écouter, voir ce
0: Duo
1: que vous faites.
0: Duo Ausland.
1: Ouais. Vous n'avez pas de... Ouais, c'est dommage, vous n'avez pas mis des trucs sur YouTube ?
0: Non, mais je compte le faire, mais il faut...
1: Il faut le faire, c'est intéressant quand même.
0: Il faut trouver un système pour filmer en même temps qu'on enregistre et faire quelque chose de propre, quoi.
1: Alors, moi, je connais Valérie, qui le fait beaucoup... alors, pour l'instant, elle n'est pas professionnelle.
0: Je l'ai écouté sur un podcast.
1: Voilà.
0: Ça m'a intéressé, d'ailleurs, de prendre contact avec elle, éventuellement.
1: Voilà, tu as ses coordonnées ?
0: Non.
1: Mais je te les filerai. Je te filerai ses coordonnées, et elle peut se déplacer, elle est quand même assez présente partout, elle fait du bon boulot. C'est pas son boulot, mais je pense qu'elle va finir par en faire son travail. Voilà, donc bon, après je connais cette personne. Après, les filles peuvent filmer aussi, te faire une vidéo aussi.
0: Oui,
1: mais c'est
0: bon,
1: pas pareil, voilà.
0: Elles sont sur Paris, elles ont leur vie.
1: Qu'est-ce que vous êtes allé foutre sur Paris aussi, vous là-bas, hein? Bon, putain, c'est, on peut pas leur faire confiance aux enfants, hein. Tu me diras, moi j'en ai une qui est en Russie, l'autre au Canada et l'autre qui est à La Rochelle, donc bon.
0: Ben voilà, c'est
1: différent
0: ça.
1: Aussi, donc voilà. Bon, mais très bien, écoutez. Donc là, actualité, pas de date prévue pour l'instant.
2: On finit la saison.
1: D'accord, vous avez fini la saison.
0: Ouais, on a Cadouin jeudi, mais on... C'est...
1: Dans l'abbaye
2: sur le marché gourmand.
1: Le marché gourmand, d'accord, ça c'est bien.
0: Mais il va peut-être pleuvoir. Donc
1: Mais non, il ne va pas pleuvoir, arrête.
2: On fait des concerts privés aussi, et donc après le samedi, on a un concert.
0: Samedi, c'est pas privé, c'est à l'auberge des Tilleuls, à Bad Foldance, chez Françoise Naveau.
1: Oui. Ben voilà, il faut le dire,
0: C'est une belle auberge où il y a des chambres à louer aussi.
1: D'accord.
0: Et elle fait elle-même sa petite cuisine. Et elle fait de la brocante aussi. Donc,
1: tout ce que j'aime.
0: Son lieu,
1: la bouffe, la brocante et la musique.
0: Les objets dans son lieu sont à vendre.
1: Si on veut pas en parler sentiments, là, forcément. Ouais. Non, mais faites gaffe, c'est vrai que c'est un truc qu'on n'y pense pas, mais quand vous prenez des dates, alors c'est difficile d'en trouver, rémunérer, je veux dire. Parce que moi, j'évite les dates à 150 balles. déjà, si on peut éviter, c'est bien. Ou alors, il faut que ce soit chronique, tu vas jouer tous les mois, éventuellement. Mmh. Bon, voilà. Mmh. Par respect pour ceux qui en vivent, vraiment.
2: Ben, bien sûr.
1: Voilà. Moi, je ne prends pas des dates en dessous de 300 balles, voire plus. Ça dépend des trucs.
2: Ben, oui.
1: Mais lorsque tu prends des dates, il y a un truc auquel il faut toujours faire attention. Tu joues à l'extérieur, ok. Est-ce que vous avez une solution de repli ?
0: On a un barnum.
1: Non, mais quand tu négocies la date. Quand tu négocies au client, si tu veux, est-ce que vous avez une solution de repli ? Parce que nous, on a besoin de savoir. Même en plein soleil, hein, le matos, le machin, les câbles, tu connais,
2: bien
1: je
2: ne
1: vais pas t'apprendre.
2: Hein.
1: D'accord. Bon, écoute, on va écouter ton deuxième morceau.
2: Ok.
1: Que tu présentes, toi, tu connais ou...
0: Alors, c'est une reprise de Jacques Dutronc et Françoise Hardy, qui eux-mêmes ont repris Mireille...
2: Et Jean
0: Sablon. Voilà, et Jean Sablon. Donc on chante tous les deux, la guitare est de Raymond, et puis voilà.
1: D'accord, bah écoute, on écoute. Hein ?
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4: Vous parlez sérieusement, vous vous moquez de moi ?
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0: Et voilà, vous avez une place tout à fait tranquille. Tant voisine sans vis-à-vis, personne pour vous déranger.
1: Oh, j'espère que c'est non-fumeur.
0: Décidément, vous êtes incorrigible. Et moi qui pensais qu'un peu d'isolement...

0: Vous avez vraiment deux voix complémentaires, je trouve.
1: Eh oui.
0: C'est ça qui est bien. On sent qu'il y a du travail derrière.
1: On s'est trouvé.
0: Il y a une complicité qu'on ne peut pas renier. Hein. Bon, dis-moi, alors, on a vu un peu vos actualités, on a vu un peu ce que vous faites. Moi, j'attends vraiment d'attendre sur Internet. Je demande aux gens d'aller sur votre site Duo avec OUS avec un majuscule, le H majuscule, Land avec le L majuscule pour écouter un peu ce que vous faites. Donc, j'en appelle à des gens que vous souhaiteriez enregistrer. Je pensais au Lambasique, essayer de voir si vous pouvez avoir une date, ce qui n'est pas toujours facile, mais bon. Et puis après, moi, je vais vous donner des gens qui... Et puis Valérie, j'en parlerai pour faire des vidéos, si ça les intéresse. Donc là, par contre, comment vous voyez l'avenir? Quels sont vos projets, maintenant? À part l'enregistrement, qu'on a déjà compris, mais vos ambitions, un peu, pour l'avenir? Est-ce que ça reste du loisir? Est-ce que vous envisagez de vous développer un peu plus?
1: Moi, c'est pas un loisir. Hein. Ça a toujours été mon métier depuis... Ça fait 30 ans.
0: C'est un métier loisir,
1: maintenant.
0: La musique.
1: Je veux dire que je fais pas ça juste pour divertir d'autres choses.
0: Tous les musiciens, c'est un loisir, après professionnel ou pas.
1: D'accord.
0: Tu prends du plaisir sur une scène, c'est ce que je veux dire.
1: Si tu prends pas
0: du plaisir sur une scène, tu vas dans une boucherie ou une boulangerie, si tu veux. Voilà, donc c'est ce que je veux dire.
1: Il peut y avoir beaucoup de plaisir dans une boucherie.
0: On peut être professionnel et avoir du loisir à faire des scènes, c'est ce que je veux dire. On est d'accord. Alors, vos objectifs un petit peu pour l'avenir, un petit peu.
1: Développer ce qu'on fait là, qui s'appelle d'ailleurs du blues à la chanson française, hein, parce qu'on a entendu là qu'on fait des reprises de français, que j'ai quelques compositions en français aussi qu'on va mettre au point. Et notre idée, en fait, c'est pas simplement d'allier le blues et la chanson française, c'est juste de dire qu'on peut passer de l'un à l'autre avec un égal bonheur, avec une égale envie. C'est ça.
0: Ok, d'accord, c'est bien.
1: Développer ça.
0: T'as composé aussi, toi, je crois.
2: Alors, moi non, j'ai écrit des petits bouts de mots que j'aimerais bien un jour mettre ensemble.
0: En morceaux, oui.
2: Voilà, et puis au piano, j'aime beaucoup faire un petit peu n'importe quoi sur les touches.
0: Mais du moment que n'importe quoi, ça dépend. Si c'est bien dans l'harmonie, si ça se passe bien, c'est pas n'importe quoi, c'est que tu as adapté ton jeu à votre duo. Au niveau du piano.
2: Oui, enfin là, je parlais plutôt pour la composition.
0: D'accord,
2: ça m'intéresserait d'approfondir ça.
0: Il faut te lancer. Faut pas hésiter. Hein, faut y aller. D'accord. Donc là, vous avez deux concerts qui sont prévus, c'est ça?
1: On a deux concerts qui vont finir la saison. Et puis après.
0: D'accord.
2: Voilà. Après, pour cet hiver, on a des propositions.
0: Des trucs à l'intérieur,
2: voilà.
0: Plutôt. C'est un peu plus compliqué, les dates en hiver, c'est toujours un petit peu plus compliqué.
1: C'est plus compliqué, ça sera à RFI, c'est sûr.
0: Ouais.
1: Mais par contre, c'est intéressant parce que les gens sont peut-être un petit peu plus concentrés aussi.
0: Oui, oui.
1: L'été, on prend un coup de soleil, un coup de musique et un coup de rosé, et voilà.
0: L'avantage, c'est que vous faites des chansons en duo, en anglais. Donc, si tu veux, nous, nos difficultés avec notre groupe, avec Bruno et ses amis, c'est des chansons en français.
1: Mm-hmm.
0: Et donc, Bruno s'énerve quand les gens n'écoutent pas. Tu vois, j'y écoute, à ce moment-là, tu joues pas dans un restaurant. Tu vas dans une salle où les gens sont assis, d'accord, pour t'écouter.
1: Voilà.
0: Mais tu es Bruno Blum, t'es pas Mick Jagger non plus. Hein, je dis, voilà. Non, mais c'est vrai que c'est plus difficile l'hiver, parce que les gens sont là pour manger, souvent. Et il faut jouer doucement. Il faut vraiment. Alors après, ça dépend de l'ambiance. Si ça monte, tu peux monter ton son. Tu connais bien le truc.
1: Exactement.
0: Mais au départ, il faut laisser respecter les gens pour qu'ils puissent parler. Et c'est compliqué, quoi.
1: Et il faut leur laisser le temps de se dire bonjour.
0: Voilà.
1: De se retrouver. Mmh. Et après, on peut attaquer.
0: Mmh.
1: Et voilà, quoi. Moi, je pense qu'il y a moyen de se faire entendre, au moins.
0: Mmh.
1: Et sinon, écouter parfois.
0: Oui, oui. C'est-à-dire que vous êtes que deux. C'est l'avantage.
2: Mmh.
0: Ouais. T'as pas la batterie derrière, t'as pas la basse, t'as pas avant, voilà. Donc c'est plus facile d'adapter à l'intérieur, je pense, qu'à l'extérieur. Moi, c'est vrai qu'à l'intérieur, quand je joue avec les balais, à l'extérieur, je joue.
1: Dès qu'il y a une batterie,
0: Mais de toute façon, je sais, on n'aime pas les batteurs, c'est bien connu. Hein. Personne n'aime les batteurs. Hein,
1: moi, j'adore, sauf que le niveau sonore monte.
0: Oui. De toute façon, nous, on est des mauvais élèves, on est toujours derrière, déjà. Mm. Et puis, il n'y a que nous qui n'allons pas voir les filles à la fin des concerts, parce qu'on a tellement de matos à ranger que tout le monde s'en fout.
1: C'est la blague absolue sur les batteurs.
0: Voilà. Bon, mais très bien. Donc, le Périgord, vous y êtes encore pour un moment, je pense, là, maintenant.
1: Ah oui.
0: Hein?
1: Oui, oui.
0: Bon. Les filles, elles viennent vous voir souvent, là, ou descendent un peu vous voir, vous écoutez jouer
2: Oui, très souvent,
0: ça, c'est bien. D'accord.
2: Bon, après, elles ont leurs affaires toujours à Paris, quand même. D'accord. Hein, mais j'ai aussi une troisième fille à Berlin. Et,
0: d'accord.
2: Parfois, elles descendent.
0: Vous avez eu des filles, vous ?
2: Que des filles.
1: Moi, j'en ai quatre aussi.
2: Voilà.
0: Filles aussi ?
1: Oui.
0: Oh, moi, j'ai que des garçons. Je ne sais pas quoi faire. Alors, je suis en train d'avoir les trois belles filles, en ce moment, dont une russe, une brésilienne et une italo-vietnamienne. Hein, c'est un choix un peu diversifié. Et je suis en train de m'adapter. Alors, il y en a une qui est végane, l'autre qui ne mange pas de viande, l'autre qui fait ci. Je dis, vous m'emmerdez, écoutez, moi je ne sais plus quoi faire à manger. Hein. À faire des pâtes pour tout le monde, n'est-ce pas ? Non, mais c'est bien. Moi, c'est bien. En plus, le bug, c'est sympa. Moi, j'aime bien parce que j'ai fait un remplacement comme infirmier libéral là-bas. Mm-hmm. Et j'avais bien aimé le coin là-bas du bug, belle veste. Tout. Mais bon, voilà. Donc, écoutez, le studio d'enregistrement, vous vouliez faire quoi ? Une maquette ou éventuellement ?
2: Non, la maquette, on peut la faire nous-mêmes à la maison.
1: Oui.
2: Ça, on sait à peu près faire, mais une fois qu'on aura une maquette...
0: Essayer de faire un CD ?
2: Essayer de faire quelque chose de propre.
0: Combien de titres, à peu près, vous avez une idée, non ? Un titre avec deux morceaux ?
2: Vous parlez de composition, de reprise à présenter ?
0: Des choses que vous faites, à vous.
1: 5-6 titres.
0: 5-6 titres,
1: ouais. 5-6 titres, je pense que c'est même presque trop, déjà, pour faire une démo. Quoi,
0: pour faire une démo, voilà. Ouais. Non, mais c'est déjà bien aussi, c'est l'esprit de monter un CD, de faire un studio. C'est vrai que c'est pas du tout pareil. Que c'est toujours un peu plus compliqué en studio. Moi, je sais qu'en tant qu'à la batterie, ça a été un peu. On est tout seul, déjà, avec le casque, et tout le monde vous mate. Il faut mettre un pain, quoi. Donc, voilà. Non, mais c'est sympa, quoi. Bon, mais très bien. Vous avez autre chose à nous dire par rapport à vos souhaits, vos désirs ? Vous êtes là pour faire votre promotion. Hein.
1: Sans aucun doute, mais on y pensera demain matin.
0: Non, il faut le dire maintenant. Là.
1: Je sais bien.
0: Il faut le dire maintenant.
1: Je sais bien. Mais voilà, tu vois ce que je veux dire. Quoi. Ouais, c'est toujours quand on s'en va, on se dit « Ah, mais pourquoi je n'ai pas parlé de ça ?» Voilà. Et bien, tout le reste, venez, on vous le racontera en direct sur la scène.
0: Vous avez des festivals en vue, éventuellement ?
1: Festival.
0: Est-ce que vous tapez
2: Moi, j'aimerais bien ça.
1: Hein, oui, on a fait déjà, quoi.
0: Dans quel esprit, éventuellement, esprit de festival, un petit peu, vous avez des idées parce que c'est difficile, hein, vous trouvez un festival qui s'adapte à votre style.
1: Exactement, oui, mais bon, voilà, quoi. Moi, je suis même allé jouer au festival de blues de Cognac, il y a des années de ça, quoi. C'était plus axé sur le blues, quoi, on va dire. Quoi,
0: oui.
1: Mais maintenant, voilà, notre panel, il est quand même un petit peu plus large, et c'est effectivement difficile de trouver un endroit qui va pouvoir prendre tout ça en compte. Quoi.
0: Mais Stéphane peut t'aider.
1: Stéphane, oui, bien sûr.
0: Tu connais bien,
1: Je connais bien Stéphane, voilà. que j'apprécie, que j'aime beaucoup.
0: Et lui, tu peux te décrocher un créneau, peut-être pas à MNOP, mais...
1: Moi, j'ai joué à MNOP,
0: Oui, voilà, mais tu peux repostuler, si tu veux. T'as Douche à Blues aussi.
1: Oui.
0: Douche à Blues, qui peut être un truc intéressant. Vous avez plutôt ce créneau-là, je pense. Vous n'avez pas un créneau... je ne vois pas, par exemple, aller à Ob Rock Metal Night, vous voyez
1: Peut-être pas.
0: Voilà.
1: Peut-être
0: je vais quand même en reparler, parce que je suis obligé. Je ne suis pas du tout métal, mais je vous rappelle, si vous permettez, je vous rappelle quand même que le 26 septembre, à Oberoche, à la salle du Change, il y aura un gros festival de rock metal, Ob Rock Metal Night, avec Mortuary, Wood 5, Carbon Seed, Conviction, Warp Drive. Donc ça, il faut amener les bouchons, je pense que ça va être ardu.
1: Mais je pense que c'est super, quoi.
0: Mais
1: c'est...
0: j'en aime. Hein. Et puis, à Cube Jacques aussi, à la salle des vêtements de la Boissière Danse, il y a un monsieur qui propose des cours de rock, de danse rock. Je sais que c'est pas la génération actuelle, mais je trouvais ça sympa. Tous les lundis, à la salle des fêtes, à 19h30 à 20h30, il reçoit des débutants, et de 20h30 à 21h30, il reçoit des... confirmé, quoi. Hein. Donc, ça sera à partir du 14 septembre. N'hésitez pas, si vous avez envie d'aller, j'ai le numéro de téléphone, je vous le donnerai à l'antenne. OK ? Donc là, je crois qu'il y a un troisième morceau, il me semble. Vous êtes venu quand même. On va écouter le troisième morceau.
1: Il s'appelle Bad Dream.
0: Allez, on écoute.

0: Bon, tout à l'heure, il y avait une imprégnation des Stones, mais là, je sens un peu Dire Straits, c'est derrière, tu vois.
1: Ah oui, hein, il y a toutes les influences. Hein,
0: ouais.
1: Et voilà, en fait, nous ce qu'on aime, oui, c'est la musique qu'on aime, oui, en gros. Quoi,
0: voilà.
1: Et donc, c'est très, très vaste.
0: Ouais.
1: Et j'adore cette phrase qui dit, il y a deux musiques, la bonne et la mauvaise. Le reste, ouais, les styles, ouais, et tout ça, on s'en moque un peu. Toutes les influences sont bonnes. On est passé tout à l'heure de Puisque vous partez en voyage, qui a été écrit en 1920. Oui. Savoir ça, quoi.
0: Ouais, hein,
1: ça date,
0: ouais,
1: pas,
0: ouais,
1: ça date, ouais, pas d'hier, comme on dit, ouais, à ça qu'on a co-composé avec Hervé Fernandez, lui qui est plutôt sur la musique et moi qui ai créé les paroles. Et donc voilà, quoi. Et ça, c'est beaucoup plus récent. Et puis, dans notre répertoire là, qu'on défend avec Valérie, il y a aussi, on va dire, des années 40 aux années 90, jusqu'aux années 90. Ouais.
0: Mais c'est ce qui marque votre groupe. C'est votre diversité marque votre originalité, justement.
1: Voilà.
0: Ça change un peu d'un groupe qui va faire pendant 2 heures le même style de musique, tu vois. Et c'est bien de passer. C'est pour ça que moi, je passe aussi, tu vois, du Beko, du Nougaro.
1: Voilà.
0: J'essaye de diversifier parce que je trouve que la musique est tellement riche qu'on a besoin d'avoir un panel. Alors, il y a des gens que je ne passerai jamais, comme des gens que j'inviterai jamais, d'ailleurs. Ça me permet de régler quelques comptes, tu vois.
2: Voilà.
0: Parce que le milieu musical est un milieu un peu, tu connais.
1: Ça peut être un peu décevant.
0: Donc il y a des gens qui ne viendront jamais à mon émission. Je ne dis pas les noms, mais ils se reconnaîtront. Voilà, donc. Alors je rappelle simplement que cette émission qui est enregistrée aujourd'hui, grâce à notre grand Alexandre Legrand, qui se cache derrière sa grande barbe de Noël, n'est-ce pas, sera donc diffusée à l'antenne ce jeudi, de 14h à 15h, sur l'antenne de Radio Libre en Périgord 102.3, et samedi de 20h à 21h, et surtout ensuite sera mise en podcast. Vous pourrez du Japon, de la Chine, de Paris, écouter l'émission internationalement connue, n'est-ce pas ?
1: Bien sûr.
0: Voilà. Donc on va aller vers la conclusion tranquillement. Est-ce que vous voulez rajouter quelque chose ? Il nous reste 5 petites minutes.
2: Alors moi, je dirais que dans les choix de nos reprises, on essaye de transmettre un petit peu aussi notre époque, aux gens qui nous écoutent. Et puis qu'on a quelques morceaux que Raymond a écrits, texte et musique.
0: Oui. Anglais, français, les deux.
2: Les deux.
1: Les deux. Les
2: voilà,
1: deux.
2: Ça sera. On va essayer de faire un album du blues à la chanson française.
0: D'accord.
2: En essayant de faire des arrangements.
0: Ça, c'est bien, parce que c'est pas courant.
2: Voilà.
0: C'est un bon créneau.
2: En essayant de faire des arrangements sur
0: voilà,
2: pour l'instant, on n'a que les maquettes. Donc, c'est un projet à venir.
0: C'est déjà pas mal. Mais une maquette, qu'est-ce qu'elle demande ? C'est comme un gâteau, elle demande à cuire, à mûrir. Donc, à vous de travailler.
1: Oui,
0: là, vous n'avez pas de date, vous avez quoi faire, là. Et puis ensuite, mettez-moi ça sur YouTube. Qu'est-ce que vous attendez pour le mettre sur YouTube, qu'on puisse vous écouter ? Je rappelle quand même qu'on peut vous joindre. Tu me dis si je me trompe. Hein. Duo sans majuscule.
2: Si, ah, D majuscule.
0: Ah, D majuscule, tu vois.
2: H majuscule,
0: oui,
2: et ça, L majuscule.
0: Alors c'est duo Ousland, alors duo majuscule, H à Ous majuscule, et Land avec le L majuscule.
2: Voilà.
0: D'accord. Duo Ousland sur Facebook, Instagram, pour vous écouter. Et
2: alors Instagram, c'est...
0: Voir bientôt, les vidéos peut-être bientôt.
2: Voilà.
0: Ouais, d'accord, ok. Instagram,
2: Instagram,
0: vas-y.
2: Instagram, c'est 2 à Ousland.
0: Ah, Instagram...
2: C'est le chiffre 2.
0: Alors 2...
2: Et Ousland.
0: Ah, pareil avec...
1: H-U-S-E-L-A-N-D.
0: Non, mais majuscule...
2: Je crois qu'il y a les majuscules, je ne me rappelle plus.
0: Ouais, écoute, on verra. De toute façon, les gens vont pouvoir aller là. Ok, très bien. Bon, mais écoutez, je vous remercie beaucoup, en tout cas.
2: Eh bien, merci à vous de nous avoir accueillis.
0: Je vous propose d'écouter un gros monsieur, gros, qui nous a quittés, que j'adore, que vous allez reconnaître tout de suite. Je ne vous dis pas le nom. Je vous laisse deviner, d'accord ? Et puis après, on se revoit pour une conclusion.

0: Voilà, mais Barry White, vous avez reconnu Let's Music Play. J'arrive à parler anglais un peu.
1: Ben oui, hein? Ben oui.
0: Vous connaissez, vous ne reprenez pas du Barry White aussi, non?
1: Barry White, non.
0: Il faut la voix quand
1: mais
0: même.
1: Mais ça pourrait.
0: Ben, tu as la voix grave, tu pourrais.
1: J'ai la voix grave.
0: Je te vois bien chanter du Barry White. Hein? Ok, bon, mais écoute, vous avez été content de venir ici?
1: Absolument, ravi.
0: Les filles sont contentes? Bon, Yannick qui fait la gueule. Tu fais la gueule, toi, un peu, non? Ah bon, j'ai eu peur. Hein? Ça vous a plu? Ça vous donne envie de faire de la radio un peu? Bon, ben voilà, ben un jour, si vous faites un truc intéressant, vous m'appelez, je vous inviterai, puis on en reparle, d'accord? Ok, bon, je me permets de vous rappeler, chers auditeurs, qu'avant que cette émission touche à sa fin, parce qu'il y a Antoine qui me fait les gros yeux, là, hein, je vous renouvelle ma proposition, si vous avez à voir avec la musique en Périgord, vous cherchez à vous faire connaître, envoyez-moi un mail sur l'adresse de la radio, radio avec un S, libre avec un S, en Périgord, gmail.com, laissez-moi vos coordonnées, et je vous promets qu'à partir de février 2027, vous aurez une place. Vous pouvez aussi aller sur mon site, Être musicien Périgord. Donc, Valérie, Raymond.
2: Oui.
1: Ben, moi, tout ce que j'ai à dire, c'est...
0: Ousland.
1: House.
0: Ah oui, apprends-moi.
1: Ah oui, c'est Ousland.
2: C'est la petite maison dans la prairie.
0: Je suis très heureux de vous recevoir, en famille, avec maman. J'espère que ça a été.
3: Hein. Ça a été très bien, je suis très contente d'avoir...
0: Bien, merci beaucoup. Ça me fait plaisir en tout cas. Hein. J'espère que cette émission va vous apporter un peu quelque chose.
1: Ben voilà, oui. N'hésitez pas si vous voulez avoir un programme éclectique du blues à la chanson française.
0: D'accord.
1: Vous sautez sur Houseland.
0: D'accord. Je rappelle les sites. Hein, duo Houseland, D'HL. Alors, l'émission sera en podcast à partir de demain. N'hésitez pas, messieurs, dames, chers auditeurs, et vous d'en faire votre promotion pour vos amis, pour les. Ça peut vous aider.
2: Ben Noël, ma fille. Qui est bientôt photographe, a pris des photos pour
0: oui, mais on va
2: mettre
0: en faire...
2: avec ce podcast.
0: On va en faire une photo à la fin, ne vous inquiétez pas. En fait, parce que moi, je fais toujours un petit rappel sur Facebook pour résumer un peu l'émission. J'espère que je ne raconterai pas de bêtises. Il y a des fois, je me suis planté, mais c'est bien Houseland, c'est bien Valérie et Raymond sur le Mug.
2: Oui.
1: C'est ça.
0: Ben voilà, j'ai tout juste.
1: Tout
2: hein,
1: bon.
2: Sur le Mug, mais on va partout. Hein.
0: D'accord, très bien.
2: Paris... le sud-est.
0: Vous allez jouer sur Paris?
1: Oui.
0: Mais voilà, mais tu l'as pas dit, ça.
1: Ben non, mais tu parles trop.
0: Ben voilà. Je t'ai demandé de parler.
1: On n'a plus la place de tout dire.
0: Mais alors, ça c'est des projets ou c'est des choses qui ont été faites?
1: C'est des choses qui ont été faites.
2: Ouais. Jusqu'en Belgique, on a joué.
1: On a été
0: Belgique. Mais je découvre maintenant des choses comme ça. Belgique, Paris, où ça encore?
1: L'Aveyron.
2: Carcassonne.
0: Mais voilà. Bon, mais ça, vous reviendrez. Alors, dès que vous avez votre CD, dès que vous avez une grosse manifestation, quelque chose de prévu qui a besoin d'être, vous avez mon numéro, à partir de février 2027, pour l'année prochaine. Si vous avez un truc, prévenez-moi assez tôt. Et je vous reprogramme sans problème.
2: D'accord, avec plaisir.
0: D'accord, Valérie. Ouais.
2: Entendu.
0: Raymond, les filles, madame, mon petit Antoine. Alors, la semaine prochaine, on reçoit le Salle Gauche de Gisèle, je crois. C'est un truc d'acrobranche du côté de Vert qui fait beaucoup, beaucoup de concerts. Donc, j'aurai le plaisir de recevoir la semaine prochaine. Et ensuite, après, ça sera juste Antoine et Simon, parce que moi, je serai à l'île d'Oléron. Voilà, on prend une semaine de vacances, n'est-ce pas? Je vous laisse, chers auditeurs. Merci d'avoir écouté, merci d'avoir supporté. Et je vous dis à la semaine prochaine. Bonne semaine à tous.

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1: Okay.

encerclée de portefeuilles. Stomacal et livide. Gonflé par l'illusion et dévoré par l'art. Vidé par l'insondable, guidé par la victoire. Elle avance, tordue, sur un rebord de nappe. Avec des gloussements qui ressemblent à des rires. Le crâne luisant fort sur la génuflexion. Elle fait de l'amertume une sœur mobile et voit dans son vieux couple un semblant

Avec le geste rare et le regard chagrin, dans sa fonction assise comme une courtisane, elle mâche le destin au milieu des tisanes et fait des armatures aux fumées des Havanes. Par un rôle fabuleux, dégueulant sur la vie, tout en prenant pour cause une portion d'azur, purulent de serments et remourant d'ennui ses ongles noirs, s'enfonce dans les cerveaux trop mûrs. Puis, ses dents jaunes tuent. Les ordres généreux que des fils tordus par l'âge raisonnable avaient déposés là, étonnés et peureux, comme la vérité dans le fond d'un cartable. Positive. Inquiète. Boursouflée. Et pourrie. La politique molle s'égoutte sur le banc. Tandis qu'agonisant derrière le mépris, Bakounine, rieur, écrit son testament.

Dis-moi, je t'appelle par rapport à l'album, là, concernant les interludes dont tu m'as parlé. J'ai bien réfléchi, mais je ne suis pas hyper convaincu par cette idée. En général, ça fait un peu chier les gens sur les albums, les interludes comme ça. Ça sert pas à grand-chose. Donc bon, faut voir, quoi. Bon, après, tu vas me dire, c'est comme les scratchs. Ouais.

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